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3: Adichas. Luca.
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5: Eh ben Adichas, Camille.
3: Adieu.
5: Toi, tu vas nous raconter une trop belle surprise qui t'est arrivée il y a 2 ans et demi, c'est ça?
3: Luca, carrière Anso de la Maïboun. J'étais chez ma mamie et à l'ouz m'espère qu'arrive un ta minja d'apnozaut. Mes parents, ils arrivent pour manger et qu'ils me disent une side d'apnozaut à la béiture, qu'a su grosse colis qui t'attend. Et ils me disent viens à la voiture, il y a un gros colis qui t'attend. Et donc, hop, qu'arrive à la voiture, ouvre la porte, il n'est pas y passerait. Je vois rien dans la voiture. Et au pied de Seti, qui a eu boule des pouces, je vois une grosse boule de poils à mes pieds. Car Lumeka, c'est mon chien. Lumeka qui s'appelle Soleil. Mon chien s'appelle Soleil.
5: Oh, parce qu'il a mis du soleil dans ta vie?
3: Pas tout le temps. Pas tout le temps. Cap Contaré, Las Bestes, Daumeka, Niotekop. Je vous raconterai les bêtises de mon chien une prochaine fois.
5: Eh ben j'ai hâte. Merci Camille.
3: Merci à toi.
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6: Quand il y a des prédateurs, bah, mais sa tête dans sable, au moins ils disent que c'est un pot avec des roses qui dépassent.
7: Pourquoi l'autruche met de temps en temps sa tête dans le sable?
8: Pour peut-être manger les bêtes dans le sable.
9: Pour manger ce qui est dans le sable, pour tout simplement voir ce qu'il y a dans le sable.
10: Pour dormir.
7: Si elle veut voir ce qu'il y a dans le sable et qu'elle met sa tête dans le sable, elle voit plus rien.
9: Bah, peut-être qu'elle résiste au sable.
7: Ou alors elle a une frontale.
9: Je pense pas.
11: C'est peut-être pour manger ce qu'il y a dans le sable, mais plus profondément avec sa bouche.
6: Quand il y a des prédateurs, bah, met sa tête dans le sable. Au moins, ils disent que c'est un pot avec des roses qui dépassent.
12: Oh, les jolies fleurs!
11: Comme ça, elle voit pas ce qui se passe autour et elle a plus peur.
7: Qu'est-ce que vous faites si quelqu'un vous court après?
11: Courir. Dire à quelqu'un qu'on a besoin d'aide.
7: Tu vas pas mettre ta tête dans le sable?
11: Bah non, sinon il peut nous attraper facilement.
6: Ou alors sinon on lui met un coup de poing dans la figure, au moins bah, c'est lui qui a la tête dans le sable et nous on s'en va.
7: Mais pour l'autruche alors elle?
9: Pour l'autruche c'est facile, elle court plus vite que nous.
7: Et vous savez comment on fait des petits autruches?
11: Une fois qu'ils sont dans l'œuf, bah, ils cassent la coquille, ils sortent.
7: Donc c'est avec des œufs?
11: Bah oui.
7: Vous avez déjà vu un œuf d'autruche?
9: J'ai cru en voir un en vidéo, mais non. Il est comme les œufs normaux, mais quand même un peu plus gros.
13: Oh, plus ils sont gros, plus les œufs.
11: Bah, l'œuf, j'en ai déjà vu, mais pas en vrai. L'œuf, il est gros comme ça.
7: Il est en effet très gros. Comment est-ce qu'on peut avoir une poêle suffisamment grande pour faire un œuf au plat d'autruche?
11: Tu fabriques soit une grande poêle ou...
12: Non, pas la poêle à frire!
11: Soit t'essaies de trouver une grande poêle, bah comme ça, c'est bien. Nous, on a des poêles grandes, mais ça suffit des... Une poêle comme ça, ça suffit.
9: Ou alors, on le fait tout simplement pas cuire, on les laisse vivre.
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14: L'oreille de Sam Berda fait des merveilles depuis 2016. Il s'occupe de masteriser les albums de vos artistes préférés ou encore de s'occuper du son de leur vinyle. C'est un travail précis et unique en Moselle. Bonjour Sam.
15: Bonjour Jérémy.
14: Vous avez commencé par des études dans des domaines très différents avant de tourner vers la musique. Comment cette transition s'est-elle opérée?
15: Effectivement, ouais, différentes études, même que je dirais avortées. Puis après, j'ai travaillé pas mal d'années en restauration, en faisant de la musique à côté en fait. Et puis c'est des concours de circonstances et d'opportunités qui ont fait qu'à un moment j'ai eu la possibilité de me lancer comme d'abord comme producteur producteur et mixeur en musique électronique en essayant de produire d'autres personnes et puis petit à petit à transitionner vers le mastering par intérêt et puis par opportunité et par demande aussi des clients simplement.
14: Est-ce qu'on peut expliquer ce qu'est le mastering à nos auditeurs qui sont pas forcément dans le milieu de la musique ?
15: Pour faire simple, c'est la dernière étape entre la production de la musique et sa distribution ou la fabrication des disques si on parle d'un support physique.
14: Vous avez l'occasion de travailler avec des artistes de renommée comme Cœur de Pirate, Gims, Lio, Claudio Capeo. Vous êtes occupé de masteriser le tout premier vinyle qui sert ensuite pour le pressage commercial. Comment ces collaborations ont pu voir le jour ?
15: Pour ces artistes-là, je fais ce qu'on appelle donc le master vinyle. Donc c'est le disque témoin qui est ensuite dupliqué pour le pressage et puis la vente des disques comme on les connaît, qu'on achète chez soi. Moi, j'ai pas contact directement avec ces artistes-là, je travaille beaucoup
14: avec les maisons de disques.
15: Les maisons de disques, ouais.
14: Quelle est votre méthode, Sam Berda, de travail pour faire ressortir l'âme de la musique d'un artiste ?
15: Je pense que ça passe beaucoup par énormément d'écoute de musique déjà, de manière générale, être un peu curieux de choses différentes et il faut savoir mettre ses propres, des fois ses propres goûts et je dirais même de manière plus générale
14: de côté,
15: son
14: ouais.
15: côté et essayer de comprendre les intentions de l'artiste et les sens puisqu'au final, nous, on est des techniciens, des artisans au service d'artistes et c'est pas du tout l'inverse, quoi.
14: Il y a de plus en plus d'artistes qui font appel à l'intelligence artificielle pour la création de morceaux. Qu'en pensez-vous? Et est-ce que vous trouvez que votre métier est en danger ?
15: Pour la partie purement créative, je reste assez dubitatif pour l'instant avec tout ce que j'ai entendu, mais bon, j'imagine qu'il en faut quand même pour tout le monde. Pour ce qui est de mon métier, je me sens pas du tout en danger pour l'instant. C'est-à-dire que ce sera peut-être des outils pour
14: perfectionner
15: humain pour gagner du temps sur certaines tâches répétitives, mais tant que les outils IA sont dépourvus de sensibilité, bah justement aller comprendre l'essence d'un morceau et mettre en avant des fois ses imperfections parce que c'est ça qui fait que c'est joli, on n'y sera pas, quoi.
14: On souhaite longue vie à The Wall, hein, votre studio de mastering, et puis bonne route pour la suite, Sam Berda.
15: C'est gentil, merci beaucoup.
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1: Ce sont les jumeaux les plus connus des Pays de Savoie, Philippe et Jean-Noël de Paris. Ils partent depuis des années à la rencontre des Savoyards, des Hauts-Savoyards avec leurs caméras. Et chaque jour, ils nous racontent leur anecdote croustillante dans la place du village. Et c'est Philippe qui est avec nous. Bonjour.
2: Bonjour Laurent.
1: Alors aujourd'hui, pour la place du village, comme vous, beau et fort, on va parler d'un jeune agriculteur passionné à Beaufort-sur-Doron.
2: Merci Laurent, je vous rends le compliment. Nous nous dirigeons dans le Beaufortin et plus précisément sur la commune de Beaufort et même le village d'Arèche. Et là, on s'arrête sur la route du Planet. On est à 1100 mètres d'altitude et on rencontre Rémi Gachet, un tout jeune agriculteur en GAEC, comme on dit, GAEC de l'Argentine. C'est le nom du torrent qui coule derrière la ferme. Et Rémi est associé dans la ferme avec sa maman et son frère. Il possède une quarantaine de vaches, toutes de race tarine.
1: Et les vaches sont encore à l'étable.
2: Eh oui, l'hiver est particulièrement long, nous dit Rémi. Et on vous rappelle qu'on est le 25 avril. Les vaches de Rémi sont rentrées depuis les premières neiges au début du mois de novembre et elles ne ressortiront qu'au début du mois de mai, soit 6 longs mois à l'étable. Et l'étable de Rémi a une particularité. Elle est toute récente. Elle possède carrément une baie vitrée, comme dans les beaux chalets de montagne, qui donne beaucoup de lumière et beaucoup de soleil aux bêtes. Source, nous dit-il, de bien-être, de bonne santé pour les bêtes.
1: Et puis là, il va vous décrire la particularité physique de la race tarine.
2: Évidemment, il les aime, ces vaches, et il nous rappelle que les tarines sont toujours les yeux fardés. Il nous dit que ce sont les plus belles vaches, on veut bien le croire. Il nous explique aussi que la couleur noire autour des yeux est une protection contre le soleil en montagne et qu'elles n'ont pas les yeux irrités. Autre particularité, elles ont toute la langue grise. C'est une caractéristique de la tarine. Et chez les tarines, toutes les extrémités sont noires ou grises, le bout des cornes, autour des oreilles, le bout du nez, le museau, la langue, on l'a dit, et même le bout des pieds, le bout des sabots est noir, nous dit-il.
1: Et à Beaufort, on pense forcément au fromage.
2: On reconnaît Laurent le gourmand ici, et oui, avec ce brûlé, Rémi fait bien sûr les bons fromages de Beaufort, un lait qui est transformé par la célèbre coopérative de Beaufort, juste à côté. On rappelle qu'il s'agit là d'un des meilleurs fromages de France, appelé le prince des gruyères. Et c'est incontestablement un lait qui est le mieux valorisé de toute la France. Rémi est également moniteur de ski pendant l'hiver, uniquement pendant les vacances, 15 jours à Noël, un mois en février, double actif pendant la saison, il nous dit voilà, vache le matin, ski la journée, vache le soir, sans oublier quelques descentes au flambeau. Et ce jour-là, il est 16h quand nous quittons Rémi. Rémi va attaquer le travail et nous, on sentait bien que les vaches avaient qu'une envie, c'était d'aller brouter l'herbe fraîche dehors, mais il était encore assez tôt pour le faire, il fallait attendre encore un petit peu.
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3: C'est un événement littéraire dont on vous parle dans Toujours à la page. La sortie du nouveau roman de Marion Fayol, autrice et illustratrice dromardéchoise, plusieurs fois primée au festival d'Angoulême. Marion Fayol a rencontré l'année dernière un immense succès avec son premier roman, poétique et poignant, Du même bois, dans lequel elle évoquait l'histoire d'une ferme ardéchoise, génération après génération. Petit fruit, c'est le nom de ce second titre, est paru chez Gallimard. Et c'est l'histoire d'une femme à qui, mois après mois, la nature refuse d'offrir un enfant. Tandis qu'elle brasse questionnement, chagrin, culpabilité, son mari reste imperméable à ses émotions. Jusqu'au jour où s'impose chez eux un inconnu, un étranger, un homme qui dit pourtant reconnaître en la femme son amour de jeunesse perdu. D'ailleurs, c'est étrange, ses mains à lui sont de la couleur de la robe de la femme et il ne cesse de vouloir la dessiner, la croquer sous tous les angles. En résulte un curieux ballet, un poétique triangle amoureux auquel nous allons assister. Marion Fayol.
4: Le livre parle en effet du désir d'enfant, même si je pense qu'il parle du désir, du manque, de l'absence, de manière peut-être beaucoup plus large que simplement le manque de l'enfant. En tout cas, cette femme, elle est en proie à une forme d'obsession. Chaque mois, elle a envie d'avoir un bébé dans le ventre et chaque mois, c'est un échec. Et dans son couple vient apparaître une sorte d'étranger. Donc, elle attend un enfant et l'enfant n'arrive pas. Et il y a quelqu'un qui vient se glisser dans leur maison alors même qu'ils essaient de le rejeter. Donc, c'est aussi une sorte d'ambivalence entre ce qu'elle désire et qui vient pas et ce qu'elle rejette et qui vient. Et pour moi, les trois personnages du livre sont tous des personnages qui sont un peu enfermés. Ça m'intéressait d'avoir trois personnages qui finissent par se parler par quelque chose de commun. Et ce commun, je pense qu'il est à la fois la question de l'obsession et la question de l'absence ou du manque ou du fantasme aussi.
3: Il y a quand même quelque chose d'un peu surnaturel qui relève du conte ou de la poésie dans ce que vous écrivez.
4: Quand j'écris, je me sens proche de la poésie plus que du roman d'une certaine façon. Et c'est très important pour moi que l'espace du livre, comme dans l'espace des dessins, soit pas exactement l'espace de la réalité, en tout cas qu'il y ait toujours une part de symbolique ou de surréalisme qui vienne créer un espace qui est celui du livre et qui est un petit peu à côté du réel pour peut-être être plus réel que le réel. Et c'est important pour moi que mes livres contiennent plusieurs discours, enfin qu'en tout cas on puisse les lire, et puis on puisse les relire, et puis encore les relire comme s'il y avait plusieurs couches, et que le lecteur puisse aussi glisser sa propre voix à l'intérieur de ce que je propose.
3: On ne sait précisément où l'action se déroule, ni à quelle époque, mais comme toujours avec Marion Fayolle, la nature est partout. Elle traverse les personnages, et son écriture pose des images, des émotions, un rythme aussi. Elle offre comme un moment en suspens, hors du temps. Marion Fayolle révèle une nouvelle fois que son talent d'écrivaine n'a rien à envier à celui de dessinatrice dans ce Petit Fruit, paru chez Gallimard.
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5: Oui, salut. Bonjour, je m'appelle Jean Meyer, je suis né à Sarlat, mais je suis bordelais d'adoption depuis 1964.
6: C'est un florilège de klaxons. Alors on a commencé par le klaxon italien, ensuite le klaxon de combi.
5: Tous les enfants ont klaxonné un peu plus dans les tunnels et voilà.
6: Ça affirme aussi la personnalité d'une voiture.
5: Oui, oui, chacun.
6: Comme la de chevaux. Jean Meyer nous reçoit chez lui à Bordeaux, dans le quartier de la Bastide. Difficile d'imaginer que derrière la porte d'un garage se cache un véritable trésor sentimental. Des voitures anciennes dont deux modèles font sensation. La 2 chevaux cactus et la 2 chevaux vigne, sur laquelle poussent des raisins.
5: J'ai trouvé un marchand de plants à Sainte-Livrade qui nous a dit on va trouver un cépage qui résiste au vent, et on a fait faire une très belle galerie complètement adaptée. Je crois que j'amuse la galerie avec ma vigne, oui. Tout le long de l'auto a même été prolongé puisque je dors dedans. Donc il y a un lit dans l'auto et vous imaginez que une berline est transformée en break et la vigne dégueule sur les côtés et sur l'arrière. La vigne tient toute la longueur de l'auto.
6: Et elle pousse bien.
5: Et elle pousse très bien, oui, elle est bichonnée l'hiver.
6: Et ça veut dire qu'au mois de septembre, quand vous promenez avec cette deux chevaux, cette voiture, oui, avec la vigne à l'intérieur, vous pouvez conduire en dégustant des raisins.
5: Sûrement pas, hein, parce que c'est vraiment un cépage qui est choisi pas pour être dégusté ni pour faire du vin.
6: Quand les Bordelais vous croisent, comment réagissent-ils exactement? Est-ce qu'ils sont surpris? Est-ce qu'ils vous saluent? Ils vous font des grands sourires?
5: Ceux qui l'ont vu s'en souviennent. Donc après, la vigne est verte, alors on a fait ça sur une auto verte, oui.
6: Vous concevez que c'est pas quelque chose de commun?
5: Mon goût, c'est effectivement de faire les choses belles, efficaces et drôles. Ça sert à aimer la vie.
6: Le but d'une voiture, c'est quand même de se déplacer, d'être mobile avec. Elle roule à combien?
5: Oh là là, je dépasse pas 60 à l'heure avec cette auto, mais ce qui m'a pas empêché d'aller et de revenir de Grèce en l'an 2000.
6: Est-ce qu'elle a un nom d'ailleurs, cette voiture? Est-ce qu'elle a un surnom?
5: Nous, on l'appelle la Vigne.
6: Il y a la Vigne et puis d'autres voitures, il y en a une qui me plaît bien, c'est la 2 chevaux cactus.
5: Ben moi, à la place de la roue de secours, j'ai mis un jardin de cactus. En 2007, je suis allé à Pékin et retour.
6: Et toujours le lit dedans. Mais avec les cactus donc sur le capot, jamais vous vous êtes fait arrêter sur la route par la gendarmerie ou la police? On vous a posé des questions?
5: Ils ne nous arrêtent que en disant c'est pour la photo du magazine de la gendarmerie.
6: On peut rentrer à l'intérieur?
5: Mais bien sûr.
6: Ça couine à l'intérieur.
5: Coquin.
6: La 2 chevaux vigne est de l'année 1980. Les pieds de vigne ont été plantés en 2000. Ce véhicule a véritablement créé le buzz. Des propriétés viticoles du Médoc ont même contacté Jean Meyer à plusieurs reprises pour organiser des animations. Et Jean Meyer, quand il rentre dans son garage tous les matins, qu'est-ce qu'il se dit?
5: Ben que je suis le plus heureux du monde.
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1: Et aujourd'hui, Simon, un vrai retour en enfance.
2: Oui, pour celles et ceux qui, plus jeunes, rêvaient de travailler avec les animaux sauvages, j'ai une bonne nouvelle, c'est possible, le temps d'une journée. Le Spécifix Zoo propose l'expérience soigneur d'un jour, la promesse, une journée inoubliable au plus près des animaux. Mais est-ce que la promesse est tenue? Eh bien aujourd'hui, j'ai testé pour vous le métier de soigneur animalier au Spécifix Zoo. Direction Spey, 542 route de la Martinière, à 10 km au sud-ouest du Mans, pour m'accueillir Maxime Thué.
3: Bonjour et bienvenue au Spécifix Zoo.
2: Il est vétérinaire et chef animalier du parc, c'est lui qui gère avec les équipes les nombreux animaux du parc.
3: Alors ici on a plus de 1000 animaux de plus de 100 espèces différentes qui vont être très diverses, beaucoup d'oiseaux et beaucoup d'espèces qu'on voit pas trop dans les zoos, comme par exemple des quincajous, des tatous, plein d'espèces un petit peu hors du commun.
2: Avec aussi les maquis-catas, des lémuriens issus de Madagascar qui font partie de la grande liste des animaux dont vous pouvez prendre soin le temps de cette immersion privilégiée. Une expérience lancée il y a 2 ans pour les enfants à partir de 8 ans comme pour les adultes sans limite d'âge. Alors j'ai suivi moi aussi le programme. Première étape, la salle de briefing.
3: Ça c'est la salle pédagogique en fait, donc c'est là qu'on accueille justement les soigneurs d'un jour pour venir préparer les rations alimentaires, la cuisine et être avec les animateurs pour justement commencer l'aventure en préparant la nourriture parce que c'est comme ça que ça commence avant d'aller distribuer aux différents animaux.
2: C'est parti, on s'y colle. Lucie, animatrice en service civique, m'accompagne. On découpe des fruits pour les lémuriens. Raisins, bananes, poires, mangues, ils mangent un petit peu de tout. On y ajoute quelques granulés qui viennent compléter leur alimentation et on pèse le tout. On prend ensuite un petit chariot pour transporter tout ça, direction l'enclos des maquis-catas. Avant de donner la nourriture, autre étape importante.
4: Là, on va pouvoir ramasser toutes les crottes qui sont par terre.
2: Voilà, ramassage de crottes, le
4: sympa.
2: Rêve, c'est aussi ça la réalité du métier, entretenir les différents espaces avec les animaux, on nettoie les plateformes, les vitres, on leur remet de l'eau, une fois ça fait, direction l'extérieur pour la distribution des repas.
4: Si tu récupères...
5: Quoi, le bac ?
4: Ouais, c'est ça, il leur posait au milieu.
2: Les petits primates blancs et gris nous grimpent dessus de partout, sur l'épaule, les bras. Le moment est magique, on pourrait y rester des heures. Alors, le programme vous permet aussi de poser toutes vos questions aux soigneurs, de profiter d'une balade du parc aussi, histoire d'en profiter à fond. Le tout pour des tarifs forcément un peu plus élevés, 90€ pour les enfants et des sessions de 9h30 à 12h30, 100 à 110€ pour les ados et les adultes de 13h30 à 17h30, mais ça les vaut. Vous avez tout le détail et le calendrier des sessions sur le site spécificzoo.com. En tout cas, j'ai adoré l'expérience. Soigneur d'un jour au Spécifix Zoo, je le dis haut et fort, c'est testé et approuvé par ici même. Tampon, très clairement. Voilà.
1: Oui, on n'est pas surpris. C'est génial d'avoir fait cela. Merci aussi pour ce partage, parce que oui, clairement, je crois qu'on en a tous rêvé, même une fois grand, on peut toujours continuer d'en rêver, Simon.
2: Et petite précision, ouais. Le parc qui rouvre donc tous les jours pour les vacances de février, de 10h à 18h, avec des nouveautés, espace jeu, arrivée de chats manules, des très magnifiques chats et des mangoustes. Et puis la vidéo donc de cette immersion devrait sortir dans les prochains jours sur nos réseaux sociaux.
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6: Être de mauvaise humeur, ça arrive, mais savoir le dire en breton, c'est pas simple. Eh bien, je vais vous l'apprendre. Et puis, les Botorels, coucou, ça va être votre tour aujourd'hui.
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6: Alors pour les râleurs du matin ou les râleurs de toute la journée, bah ouais, il y en a, on en connaît, hein, ceux qui ne sont jamais satisfaits et aboient au lieu de parler, eh bien, c'est... Gualimor, le mot à employer. Gualimor et out, armintiment. Tu es de mauvaise humeur ce matin. Gualimor et out, armintiment. C'est un mot composé donc avec gual en premier qui signifie mauvais, le mal ou le malheur. Employé devant un mot, gual sert à insister sur le côté néfaste, mauvais d'une chose. Par exemple, gualvrudet, c'est une personne de très mauvaise réputation. Donc, gual et immor, gualimor. Hein, ça veut dire de mauvaise humeur, de très mauvaise humeur même d'ailleurs. À dire à votre ado, à votre conjoint ou collègue ou pas en fait, hein, sinon ça va créer la dispute. Mais maintenant vous saurez dire Gualimor et des Irio, ceci est de mauvaise humeur aujourd'hui. Gualimor et des Irio. Retenez donc pour aujourd'hui que Gual signifie mauvais en breton, immor, l'humeur. Gualimor, la mauvaise humeur.
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6: Et maintenant, nos Botorels. Nom de famille assez répandu, alors, Botorel, ça sonne fortement breton, hein ? Ouais ? Eh ben non. C'est une version bretonisée d'un nom de famille qui vient de l'ancien français. Il n'y en a pas beaucoup en breton, mais il y en a quelques-uns, comme celui-là. Botorel, ça vient de Boterel, qui avait perduré dans la langue galaise, en Haute-Bretagne. Un nom attesté au XVe siècle, on le trouve aussi chez nos voisins de Cornouailles britanniques d'ailleurs. Mais Botorel, Botterel ou encore Botrel, comme Théodore, le célèbre chanteur de la Papolaise. Eh bien, tous ces noms viennent d'une ancienne forme française, Botterel, qui signifie le petit crapaud. Mais alors, c'est pas un petit crapaud. Ça servait surtout de surnom péjoratif, donné à une personne n'ayant pas des traits de visage des plus beaux, ou d'une personne méprisable, pas agréable du tout. Donc, même si ça semble breton, eh bien, l'origine, pour le coup, vient de la partie non bretonnante de la Bretagne. Et ça a été mis ensuite à la sauce armoricaine, langue bretonne par nos anciens. Voilà, quelques mots de plus et des explications sur notre belle langue bretonne. Je vous dis à demain pour d'autres surprises. Canevarhoas.
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5: Bonjour, je suis Julie Serrano. Nîmoise, ma passion du coup c'est le flamenco et j'ai la grande chance d'en faire un métier passion. Le flamenco c'est un art de vivre, c'est vraiment tout ce qui nous permet de vivre au quotidien, on respire flamenco, on se lève flamenco, c'est vraiment toute une ambiance qui nous suit dans nos journées. C'est je me lève, j'écoute du flamenco, je me couche avec du flamenco en tête, une mélodie de pas que je me dis attends, je pourrais faire ça, ça ferait bien. Et du coup, le lendemain, on se réveille, on a toujours cette mélodie en pantoufle, on fait ça. Et encore plus quand on est avec Tata à table, c'est vraiment tout le temps ça. Entre deux plats, on fait des palmas, c'est tout le temps. Ma tata, du coup, Christine Serrano, une danseuse emblématique de Nîmes. J'ai commencé les cours avec elle, quand j'avais 4-5 ans. On m'a mis au cours avec tata, comme dans la marmite. Et au fur et à mesure, ça grandit, la passion. Au début, on est là parce que c'est tata. Et après, ça nous plaît de plus en plus. Et c'est pour ça que je suis partie à l'étranger faire des études à la base, où j'ai pris des cours de danse en même temps là-bas. Et après, j'y suis partie réellement un an et demi à Séville, juste pour prendre des cours de danse.
8: Le flamenco, c'est une discipline qui est très traditionnelle, qui a ses codes, mais j'imagine que chaque danseuse se l'approprie. Mmh. Qu'est-ce qui se passe en vous quand vous dansez? Qu'est-ce qui s'exprime dans votre corps?
5: C'est vrai que la danse, c'est j'ai l'impression en tout cas d'être le seul moment où je suis vraiment moi, où il n'y a pas de filtre, il n'y a pas de masque, et j'ai le droit d'être vulnérable, moi et mes émotions. Parce que le flamenco, c'est surtout ça, c'est surtout transmettre des émotions. Et c'est vrai que la société d'aujourd'hui, elle nous empêche un petit peu de vraiment les vivre à cœur ouvert. Et la danse, ça permet ça. Le flamenco, en tout cas, il nous permet vraiment de libérer qui on est vraiment, sans avoir à se cacher. Voilà, la danse, ça me rapporte de la joie de vivre et aussi cet espace de j'ai le droit d'être triste et j'ai le droit d'être en colère. Cet art, il mérite d'être connu au fin fond de toutes les planètes.
9: Olé!
5: Olé!
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1: On sait qu'on est lorrain parce que...
2: Parce qu'on est grenat à la vie, à la mort.
1: Bien sûr, évidemment.
2: Je la croise à la librairie La Pensée Sauvage, avenue de Nancy à Metz. Un charmant repère d'amoureux de livres de nature et de poésie.
1: Pas très loin du stade Saint-Symphorien.
2: Exactement. Amoureux de livres de nature et de poésie, donc je m'étais perdu.
1: Oui.
2: Elle entre dans la boutique, je lui demande son prénom, persuadée de lui avoir déjà signé un livre. Anne-Marie, elle lâche du bout des lèvres. Elle m'assure que je ne lui ai jamais rien signé, elle s'en souviendrait, et je comprends vite que son après-midi serait plus belle si je daignais lui lâcher la grappe. C'est ma fâcheuse habitude de parler aux inconnus. Mais c'est con, j'ai pas envie de lui lâcher la grappe parce que je pressens le bon millésime.
1: Oui.
2: C'est que la dame a de l'allure et de la conversation. Alors je pousse un tout petit peu le taillage de bavette en lui demandant si ça va. Attention, un vrai ça va, hein.
1: Oui.
2: Pas le gant de toilette tiède de politesse constant à tout bout de champ, sans jamais écouter la réponse.
1: Oui, non, puis c'est toujours oui, de toute façon.
2: Un vrai ça va, ça va, intéressé, une main de fer dans un gant de téflon.
1: Oui.
2: Et c'est là qu'elle me cueille en répondant qu'elle a enterré son mari la semaine précédente.
1: Oh.
2: Ah ben, me voilà bien.
1: Voilà,
2: si je m'excuse, je concède avoir gaffé.
1: Oui.
2: Or, j'y suis pour rien dans le décessus mentionné.
1: A priori.
2: Alors, je demande à Anne-Marie si elle a été heureuse avec son mari et aussi comment ce mari s'appelait. Tout ceci est vrai. Hein.
1: C'est délicat, non, c'est vrai.
2: Oui, bien sûr. Il s'appelait Norbert et il a consacré toute sa vie au sport. Supporter du FC Metz devant l'Éternel, il a été enterré avec un maillot grenat floqué du nombre 33, son année de naissance. Le foot était tout pour lui, précise Anne-Marie. Et lorsque je lui demande si Norbert a pu aller au stade jusqu'au bout, elle s'exclame, évidemment, à la fin c'était dur pour lui à cause de la maladie et à cause des résultats du club. Alors je me suis demandé combien sont-ils en Moselle à indexer la santé ou la courbe de leur morale sur les résultats de leur club de cœur. Pour combien de vrais supporters la météo dépend d'un point arraché à Jean Boin, La Beaujoire ou Raymond Coppa. J'ai laissé Anne-Marie à ses livres, à sa nature et à sa poésie, songeant qu'on peut aimer sans condition les bouquins, sa femme ou l'équipe de foot de sa ville. Et je me suis laissé espérer qu'un instant entre les rayons chargés d'ouvrages, Norbert avait pointé le bout de son nez.
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4: Arnaud Fromage est avec nous chaque matin. C'est l'heure de la nécessaire minute comtoise. Mon cher Arnaud, bonjour.
5: Bonjour.
4: Du côté des radars, il y a des petites surprises. On donne vraiment des drôles de noms aux choses, parfois, chez nous en Franche-Comté.
5: Oui, et en voici un nouvel exemple. Alors, petite mise en situation, vous êtes en voiture, vous venez de Belfort et vous roulez en direction de la chapelle sous Rougemont. Bref, vous êtes sur la départementale 83, vous passez de nez avant d'arriver à Rop. Là, vous passez devant la mairie, sur l'avenue Charles de Gaulle, il y a Céline Coiffure, mais vous continuez. La petite patte d'oie à la Vermenoncourt, vous restez sur la route principale et vous avancez encore un petit peu. Il y a les jolies maisons typiques là sur le côté et c'est là, dans le virage, qu'il faut freiner tout simplement parce qu'il y a un radar.
4: Bon, bah, pas mal la petite balade là autour de Belfort, je vois pas vraiment. Vous voulez en venir, Arnaud ?
5: Eh bien, exactement à cet endroit précis, là, sous le radar, en face de la boîte aux lettres. Parce que ce n'est pas n'importe quel radar. C'est celui qui est surnommé le radar Johnny Hallyday. Mais alors, pourquoi, allez-vous me demander, maintenant que j'ai réussi à capter votre attention ?
4: Eh bien oui, pourquoi le radar de Johnny Hallyday, Arnaud ? Oui.
5: Pour comprendre, il faut remonter à février 1970. L'idole des jeunes a donné la veille un concert à Strasbourg et doit se rendre à Besançon. 3000 personnes l'y attendent et il est 18h passé. Dans la DS Palace Citroën, qui roule à fond parce que, années 70, il y a donc Johnny Hallyday et Sylvie Vartan, mais aussi Mickey Jones, le guitariste de Johnny, Jean Ponce, son manager, et Sacha Rull, son secrétaire. On est en février, il fait nuit, il fait froid, il y a du verglas et ça roule vite, bref, Johnny perd le contrôle de sa voiture. Il glisse et se retrouve dans le fossé. Alors il parvient à reprendre le contrôle de son véhicule, parce que ne l'oublions pas, Johnny Hallyday est un pilote, mais malheureusement, il y a un bloc de béton qui bloque le fossé et la voiture finit par s'y écraser. À bord, Johnny et son guitariste n'ont rien, mais son secrétaire et son manager sont blessés. Sylvie Vartan, elle, a carrément traversé le pare-brise, elle a le visage en sang. En 1970, la ceinture de sécurité est censée être obligatoire, mais dans les faits, personne ne la met vraiment. Les voisins viennent au secours des blessés, alors au départ ils avouent ne pas vraiment avoir reconnu Johnny et Sylvie Vartan parce qu'ils sont sous le choc, et les blessés sont conduits à l'hôpital de Belfort. Johnny s'empare du téléphone d'un riverain pour annoncer qu'il n'y aura pas de concert à Besançon ce soir-là. Sylvie Vartan, elle, s'exile quelques mois à New York dans une clinique de chirurgie esthétique où elle subira des dizaines d'opérations de reconstruction pour effacer les traces de l'accident. Alors voilà pour la petite histoire. Et c'est donc dans ce même virage, toujours à la sortie de Rope et toujours aussi dangereux, qu'a été installé en 2019 un radar, le radar Johnny Hallyday, pour nous rappeler que, star ou pas, il ne faudrait pas oublier de...

0: par Johnny Hallyday. Voilà, on sait désormais où il est grâce à vous, Arnaud Fromage, pour la nécessaire minute comptoise. Vous menez les enquêtes dans tous les sens et vous nous faites revivre avec un superbe podcast La vie incroyable de Paul-Émile Victor, un jurassien qui, pour sa première expérience et sa première expédition, est parti au Groenland. On a entendu le premier épisode jeudi, à partir de 10h. Et le numéro 2 est déjà disponible en ce moment sur l'application ICI. Vous allez véritablement découvrir ce qu'a enduré l'équipe autour de Paul-Émile Victor, une équipée qui a été véritablement sans danger, mais ô combien importante pour l'avancée de la science. Un podcast passionnant avec vous, mon cher Arnaud Fromage. Je vous dis à demain.
1: À demain.
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3: Là, je suis à Saint-Amand-Talande et je me dirige vers la librairie de la Monne. Alors, c'est pas le diminutif de Simone, donc c'est pas Momone qui tient la librairie de la Monne. Ça aurait pu, oui, non, mais c'est pas ça. La Monne, c'est la rivière, hein. Et donc, il y a déjà, par exemple, le tennis club de la Monne et la librairie de la Monne. Rentrons. Bonjour madame.
4: Bonjour.
3: Au revoir madame.
4: Au revoir.
3: J'irai voir Anne-Laure tout à l'heure, mais on va déjà saluer Johan. Bonjour Johan.
5: Bonjour.
3: Alors Johan, c'est vous, avec Anne-Laure, qui avez ouvert cette librairie de la Monne, ici à Saint-Amand-Talande.
5: Tout à fait, on a ouvert en décembre 2023. Ouais. On a repris le local d'une fleuriste et on a créé la librairie. Voilà.
3: Ça fait café ?
5: Ça fait café, il y en a aussi des jeux de société, de la carterie, un petit peu de papeterie, surtout des livres, hein, et une petite partie café et salon de thé.
3: Vous venez ici à la librairie de la Monne, vous êtes de Saint-Amand ?
6: Je suis à côté, à Saint-Saturnin, oui. Donc c'est bien pratique parce que du coup ils ont tout ce qu'on veut, puis c'est dans les mêmes tarifs, donc et puis en même temps, ben, c'est sympathique, c'est convivial et puis voilà.
3: Et puis ça a amené de la vie, hein.
6: Ça a amené de la vie parce qu'il y en avait besoin. Il y en avait une ancienne, je suis là depuis très longtemps, donc il y en avait une avant et c'est vrai que ça manquait énormément. Voilà.
3: Et ben ça va bien faire plaisir à la patronne, j'imagine.
5: On a eu un très très bon accueil de tous les habitants du secteur, là, à la fois des trois communes, Talande, Saint-Amand et Saint-Saturnin, mais plus largement, en fait, on touche des gens un peu de toute la communauté de communes Mont-d'Arverne.
3: Là, on est sur une librairie où il y a tout le temps du monde.
7: Oui, oui, tout le temps, tout le temps. Puis même au niveau des jouets, des livres pour enfants. Moi, j'ai deux arrière-petits-enfants. C'est génial, on repart toujours avec quelque chose. J'ai dit à mon mari, j'en ai pour 2 minutes parce que c'est un livre commandé. Mais des fois, il sait que je reste une demi-heure.
3: J'en ai pour 2 minutes, chérie, je reviens dans 2 heures. Eh bien, je vis un moment très sympathique. Là, je vais m'installer avec mon petit café. Et tout est mignon, la tasse à café mignonne. Et ce mini-tagine là pour mettre les sucres me fait penser que vous avez passé une partie de votre vie, me semble, à Casablanca, vous.
5: Oui, c'est ça. On a passé 3 ans avant de venir.

0: viennent des fois l'après-midi ou peindre ou voilà.
1: Ah, il y en a qui viennent s'installer avec un ordi, par exemple.
0: Ouais, ouais, ils viennent avec leur ordinateur, ils travaillent. On a des artistes qui font des livres ensemble, avec une illustratrice et une autrice qui travaillent ensemble. Elles se posent à la librairie avec un petit thé. Ouais, ça fait une petite ambiance sympa.
1: C'est pratique, hein, d'être ici. Voilà, un bel endroit, là.
2: Et fabuleuse. Donc, on est toujours très bien conseillés. Enfin, c'est pour ça.
1: Quand on pousse la porte de la librairie de la Mone, en fait, et c'est écrit là, d'après Georges Sand, l'esprit cherche. Et c'est le cœur qui trouve.
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1: Vous êtes peut-être déjà venu voir vos enfants ou vos petits-enfants jouer à la Guéretoise, cette salle de spectacle qui est à l'espace Fayolle à Guéret. Mais c'était quoi avant ?
2: Hervé Herp, directeur artistique de la Guéretoise de spectacle. Avant, ici, c'était un prêt, il y a très longtemps. Puis après, il y a eu une construction, c'était une MJC, avec multiples activités, comme ça se faisait beaucoup dans les années 70-80. Il y avait un ciné-club, il y avait un labo photo qui existe encore dans les caves.
1: Est-ce que vous avez entendu l'époque où c'était une coopérative ?
2: Oui, alors il y a eu cette période, parce que c'est un petit peu ce qui a permis d'inventer aussi la Guéretoise de spectacle. Guéret est une ville qui a presque inventé les coopératives. C'était une coopérative ouvrière, très active, très engagée politiquement. On venait acheter sa farine, on venait acheter

0: des boutons pour faire de la couture. Il y avait plein de choses et c'était quelque chose qui a été très très très important sur la ville de Guéret. Et il en reste encore des traces.
1: C'est quoi l'esprit coopératif ?
0: Plutôt que de passer par un système commerçant, des gens faisaient des achats en gros, ils négociaient des prix, ça rassemblait. C'était très familial et puis dans un but très social. Cette histoire de coopérative de Guéret me trottait dans la tête, mais j'avais pas fait le lien. Et puis un jour, on avait créé un spectacle, Guéret en chanson. Il y avait des réunionnais, il y avait des anciens maçons, des carrières, il y avait des immigrés qui venaient d'arriver ici. Et on a créé un spectacle global avec écriture de chansons. Et on a donné ce spectacle à l'espace André Lejeune devant une salle complète de 600 personnes, quoi. Et à la fin du spectacle, on avait organisé une petite buvette. Et c'était très drôle parce que tout le monde s'est retrouvé, parce qu'il y avait tellement de monde, eh bien, à servir des boissons, à servir. Et j'avais l'impression d'être une petite usine grouillante et sympathique. J'avais l'impression d'être dans une coopérative. Il y a un ami qui me dit, mais tu devrais appeler ta scène la Guérétoise. Il dit, ça fait un nom de coopérative, la Guérétoise. Je dis, ouais, mais je me demande si c'est pas le nom d'une bière. Rajoute deux spectacles. Et c'est comme ça que la Guérétoise de spectacle est née, suite à cette soirée un petit peu coopérative. C'était en 2006.
1: Maya, comment tu connais la Guérétoise ?
2: Moi, j'y suis allée avec l'école. J'ai vu un spectacle. C'était Chute la pomme. On ne parlait pas. Et en fait, c'était un monsieur. Et ben, il avait une pomme. Et en fait, il faisait comme si c'était un peu son animal de compagnie. Et un jour, quand il dormait, il voulait le manger, mais il se réveillait tout le temps.
1: Tu recommandes cette salle ?
2: Oui, je le recommande très fortement.
1: Aujourd'hui, la Guérétoise de spectacle garde cet esprit de la coopérative, de convivialité et de solidarité.
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4: Bonjour, je m'appelle Antoine. Comme j'ai l'habitude de le dire, je suis un petit con d'école de commerce, orienté finance-entreprise. J'ai eu l'occasion de reprendre la agence immobilière familiale et j'ai décidé de changer de voie suite au Covid.
5: Bonjour Antoine. Alors Antoine, vous avez 37 ans et c'est déjà votre troisième vie que vous êtes en train d'écrire ici à Périgueux. C'est quoi un petit con qui sort d'école de commerce ?
4: C'est une personne qui applique ce qu'on lui apprend. Le sketch des inconnus sur le monde de la communication est très parlant et notamment il y a une expression qui reflète bien l'enseignement qu'on a en école de commerce. Ne jamais prendre les gens pour des cons mais ne jamais oublier qu'ils le sont. Et que ce soit en marketing, que ce soit les business plans où on valorise le chiffre d'affaires futur, ce qui était vraiment très prégnant.
5: Et pourtant, c'est ce parcours qui vous a fait venir là, à Périgueux, parce que vous dites que la crise Covid a joué un rôle majeur. Je crois que vous tombez sur une vidéo sur Internet où vous découvrez le métier de boucher-charcutier, c'est ça ?
4: Oui, un jour, je regardais un fonds de commerce à reprendre et on me parle d'un charcutier, le charcutier Charlot à Piégut-Pluvier. Et j'arrive la dernière semaine avant qu'il ferme et je trouve que les productions qu'il fait sont assez exceptionnelles. Et je me renseigne sur un métier que je ne connaissais pas, qui était le métier de charcutier. Et je tombe sur la vidéo de Bernard Marie, un meilleur ouvrier de France, qui était le monsieur charcutier de Paul Bocuse. Je me suis vraiment plongé dans le métier de ce charcutier. C'était vraiment un hasard que le saint patron des charcutiers, c'était Saint-Antoine. M'appelant Antoine. Et donc, suite à ça, j'ai travaillé en Alsace, à Deauville et en Périgord Vert.
5: Et là, depuis quelques semaines, vous vous êtes installé à Périgueux. Vous avez repris le commerce d'un périgourdin qui était bien connu, Christophe Orteil. Quelles sont les surprises ou les nouveautés qu'on va pouvoir retrouver, par exemple, sous la halle du Coderre, les mercredis et samedis, jour de marché à Périgueux ?
4: On garde tout pareil. Ça, c'est important. On fera des petites modifications, petit à petit. J'aime bien tout ce qui est à base de croûte. On continuera peut-être à augmenter le feuilletage, ce qu'on appelle les pâtisseries charcutières. Peut-être offrir différentes recettes. Christophe avait une très grande variété de produits frais et fait maison à disposition des clients, qui était déjà en soi un tour de force. Donc on va garder cette production et au fur et à mesure, on changera des petites touches. Là, on vient de lancer les crèmes caramel. On va voir si le public est réceptif.
5: Cette aventure, elle est toute nouvelle. Ils ont dit quoi, vos anciens collègues d'école de commerce, quand vous leur avez dit que vous étiez maintenant patron d'une PME à Périgueux, dans le secteur de la boucherie-charcuterie ?
4: Mes anciens collègues d'école de commerce ne le savent pas forcément. Et mes amis ne sont pas forcément surpris. Mais comme certains clients me l'ont dit, j'ai la tête du boucher. Voilà. Je ne sais pas ce que je dois en penser. Sûrement de très bonnes choses, parce que, comme je le disais avant, j'ai l'impression d'être à ma place. Mais voilà.
5: Merci beaucoup, Antoine.

20 ans, Jules Laverte, originaire des déserts près de La Fécla dans les Bauges en Savoie, sort son premier single, Courant éclair. Étudiant en triple diplôme et sportif de haut niveau, Jules a aussi participé à The Voice Kids il y a quelques années.

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3: Le temps passé, passé, passé, beaucoup de choses ont changé. Qui aurait pu s'imaginer que le temps serait si vite écoulé ?
4: On fait le bilan,
3: calmement,
2: calmement. Non, on fait le bilan en se réjouissant. 30 ans de carrière, 1 million d'albums vendus, un nouveau dans les starting blocks. Et les concerts à venir, un nouveau single aussi, tout va bien.
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2: Salut à toutes, salut à tous et bienvenue dans Décibel. C'est parti pour une heure autour de l'actualité musicale. Ce soir, on célébrera Astrud Gilberto, une des plus belles voix de la bossa nova, cette musique brésilienne. Astrud qui nous a quittés il y a 3 ans, jour pour jour. Alors voilà, la chanson anniversaire, c'est pas toujours pour souffler des bougies, c'est parfois pour se souvenir. Et c'est ce qu'on fera à la fin de l'émission. Le coup de cœur du jour, c'est un jeune homme que nos invités connaissent bien, Tommy Bugsy, qui vient de sortir une nouvelle chanson, Revolver Lover. Vous allez la découvrir tout à l'heure. 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Jackie, Benji, les Nègres Marrons, bonsoir.
5: Bonsoir. Bonsoir.
2: Ah, je suis contente de votre actualité parce que ça me permet à chaque fois de vous inviter à nouveau.
5: C'est vrai.
2: Dans Décibel.
5: C'est toujours un plaisir pour nous de te revoir, Émilie.
2: Merci.
5: C'est cool.
2: 30 ans d'amour. Vous êtes ma relation la plus longue depuis ça.

0: Nègre, premier album de Nègre Marron. Et donc, je le disais tout à l'heure en intro, avec ses quasi 30 ans de carrière, arrive ce chiffre canon de 1 million de disques vendus. Félicitations.
1: Merci.
0: Bravo, messieurs. Et bravo pour la longévité aussi, parce que on sait que c'est pas forcément évident. Alors, dans la chanson, on dit, on fait le bilan calmement. Mais si vous faites le bilan posément, est-ce que vous vous dites qu'effectivement, c'était pas un long fleuve tranquille ces 30 dernières années?
1: Ouais, c'est vrai qu'on peut dire que c'est pas un long fleuve tranquille, mais c'est aussi ça, le charme et la magie de la musique. Et c'est, il y a des périodes où tout va se passer très bien, il y a d'autres périodes où ça va être un petit peu plus compliqué. Comme on dit, il y a les hauts, il y a les bas. Mais l'essentiel, c'est de garder toujours cette envie. L'envie de retrouver le public, l'envie d'aller en studio, l'envie de créer. Tant qu'on aura toujours cette envie en nous, on pourra dire que tout va bien malgré tout.
0: Et entre vous, alors, parce que moi je le dis, c'est une histoire d'amour sans nuages entre vous et moi depuis 30 ans, mais c'est normal, vous ne m'avez pas sur le dos tous les jours. Vous, en revanche, vous avez passé énormément de temps ensemble. Vous êtes sans doute la personne qui connaît le mieux l'autre sur Terre. Est-ce que ça, c'est une relation qui s'entretient d'une manière particulière?
2: Il y a de fortes chances, effectivement.
0: Ouais, hein. Que...
2: Ben écoute, franchement, c'est assez naturel. Ce qui est intéressant aussi, c'est qu'au-delà de la musique, on a surtout des liens d'amitié qui sont très forts.
0: Ça a commencé par ça.
2: Tout à fait, ça a commencé par l'amitié d'abord, et puis la passion est venue consolider tout ça. Et aujourd'hui, on a des vies de famille, on est des darons, donc pour le coup, les enfants aussi sont proches, et donc toutes sortes d'occasions et de célébrations sont bonnes pour qu'on se retrouve ensemble, bien au-delà de la musique en fait. Et donc, oui.
0: Vous diriez que ça ressemble à une relation de frère ou c'est encore autre chose?
1: Bah oui, c'est une relation familiale, une relation frère, une relation de couple. D'une certaine manière.
0: Bah ouais, parce qu'il faut se mettre d'accord.
2: On était au bord du divorce il n'y a pas longtemps.
1: Donc il faut des concessions, des consensus.
0: Ouais, c'est ça, ouais.
1: Mais après, voilà, tout ça ne tient pas s'il n'y a pas une réelle fraternité entre nous, une réelle amitié. Et c'est vrai que, Benji, je le vois plus que ma femme, carrément, quasiment, parce que entre les studios, les concerts, le travail, il y a tout plein de choses qu'on fait ensemble. Mais en fait, je pense que ce qui continue de nourrir cette amitié, cette fraternité, c'est justement le fait qu'on se voit pas uniquement pour le boulot, quoi. On va s'appeler pour aller voir un match de foot, on va s'appeler pour aller manger au resto ensemble, on va s'appeler pour aller dans une soirée, on va s'appeler comme il disait Benji, quand il y a des événements familiaux, mariage, baptême. Donc tout ça fait que ça va au-delà de juste deux gars qui travaillent ensemble. Non, on est des frères pour de vrai, quoi.
0: C'est beau. Alors, il y a un nouveau single qui s'appelle Diaspora avec un clip qui vient de sortir. On va l'écouter et en parler tout à l'heure, le décortiquer, mais juste pour vous mettre l'eau à la bouche, enfin aux oreilles exactement.

avec le petit clin d'œil Exodus de Bob Marley. On en parlera tout à l'heure. Pour le moment, il faut qu'on parle de cet énorme tube qu'on passe régulièrement ici dans cette émission. Dès qu'on a envie de se réconforter avec un petit peu de nostalgie, mais de la nostalgie douce et lumineuse.

0: Orléans, c'est une chanson que tout le monde a dans ses playlists, que plein de gens qui n'iraient pas au même concert ont quand même en commun. C'est des chansons comme ça qui font un peu ciment pour pas qu'une génération, d'ailleurs pour plusieurs. Quand elle est née, cette chanson, est-ce que vous vous êtes rendu compte que vous étiez en train de créer un truc à part qui allait durer vraiment?
1: En fait, je me rappelle bien du jour de l'enregistrement de ce titre. Dans le studio, il planait une atmosphère assez particulière, une forme de mélancolie, quelque chose de très touchant et d'assez sincère. Mais on était loin de s'imaginer quand même que ce morceau traverserait le temps, les années, les générations à ce point-là. Ouais. Par contre, ce qui est intéressant, c'est que à chaque fois que des gens nous rendaient visite en studio et que les gens l'écoutaient, il y avait toujours des réactions de surprise. Les gens étaient vraiment touchés par le propos, par l'histoire, par le côté authentique en fait aussi de cette chanson et de notre histoire. Donc ouais. Donc puis, on sentait qu'on tenait quelque chose d'intéressant, mais de là à prédire ouais. que ça allait voyager, traverser le temps à ce point-là, franchement, on n'y était pas vraiment.
0: Et c'est fou quand même d'avoir, parce qu'à l'époque, c'est que le deuxième album de Neg Marron, on est en l'an 2000, vous êtes encore très jeune, et pourtant déjà, donc très, oui, tu parlais de mélancolie, très nostalgique, et en fait, j'ai l'impression que c'est un truc qui est vraiment partagé par tout un tas d'artistes. Je sais pas si vous écoutez de temps en temps, par exemple, les albums de Bigflo et Oli, dès qu'ils ont eu 22 ans, ils commençaient à faire des chansons sur la nostalgie de leur adolescence, etc. Comment vous l'analysez, ça? De chérir des moments qui viennent à peine de se passer?
2: Parce que déjà, on vient... Faut rappeler le parcours des Neg Marron. Nous, on a grandi à Gare Charcel, banlieue parisienne, dans le 95. Et on n'était pas prédestinés à faire cette carrière. Nous, la musique... On a toujours fait de la musique, mais c'est vrai que ça, pour nous, ça a été très vite.
0: Oui, il fallait les défoncer, les portes. En tout cas, elles n'étaient pas ouvertes pour vous.
2: Justement, nous, non.
0: Ah ouais.
2: On n'a pas trop eu à les défoncer parce que c'est voilà, il y a eu un film qui a été tourné à Garges, le film de Thomas Gilou, le film Rail. Ouais. Et donc, il y avait
0: la monnaie. Dedans.
2: La monnaie, ouais. Voilà, qui est sortie dans la BO du film. Et c'est vrai que tout s'est accéléré, tout s'est enchaîné très vite. Sortie du single, ensuite on sort un album assez rapidement. Ensuite il y a un projet Bisson à Bisson, on crée le label Première Classe. En 4-5 ans, il y a un énorme changement dans notre vie de rien, de amateur, on passe au statut de professionnel. Il y a tout plein de choses qui se passent et c'est vrai que. Et c'est à ce moment-là qu'on a l'idée de faire ce titre, le bilan, pour raconter tout ce qui se passe en 4-5 ans. On vit peut-être ce que d'autres personnes peuvent vivre en 20 ans. Quoi.
0: C'est ça. Et en écrivant justement cette chanson, les paroles, et en se rappelant de tout ça, en le remettant dans l'ordre, est-ce que vous avez réalisé que vous en aviez profité, ou bien est-ce que c'était tellement rapide que vous n'avez peut-être pas tout kiffé au maximum?
1: Non, quand même, je pense qu'on était quand même conscient d'avoir vécu des moments extraordinaires, d'avoir bien profité. J'ai même envie de dire d'être un peu des privilégiés quelque part. Parce que on a signé nos contrats en maison de disque, on avait 18 ans, on sortait du lycée, on était, comme le disait Jackie, on était super jeunes. Et on était encore à l'époque où, je dis bien entre guillemets, le show business, il se passait beaucoup de choses, tout ce qui est vraiment des moyens dans la musique, des budgets. Donc on a mis tout ça à notre disposition pour qu'on enregistre dans des super bonnes conditions, pour qu'on ait un environnement assez sain. Donc on se rendait bien compte qu'on vivait des choses assez magiques pour notre jeune âge. Tu vois.
0: Ah, c'est beau. Allez, on va la réécouter cette chanson et puis ensuite on va se plonger dans Diaspora et puis on va essayer surtout... de récupérer des informations essentielles, à savoir à quand le prochain album des Neg Marron. Pour le moment, si vous vous demandez à quand la tournée des Neg Marron, ça, je peux vous le dire, après quelques festivals d'été, attaque une tournée belle comme tout, le 2 octobre au Zénith de Paris, rendez-vous le 6 novembre au Havre, Lons-le-Saunier le 27 novembre, Auxerre le 5 décembre et Grenoble le 11 décembre. J'ai fait le bilan des concerts, on écoute la chanson.

Neg Marron sont les invités de Décibel ce soir. Je ne cache pas ma joie, alors ne boudez pas votre plaisir, les amis. Les Neg Marron en tournée, on en a parlé. Les Neg Marron qui préparent, l'air de rien, un nouvel album, il faut qu'on en parle. La dernière fois, on s'est vu pour un peu de temps.

0: On va l'écouter en entier tout à l'heure, ne m'engueulez pas, mais je voudrais qu'on en parle avant avec Jackie et Benji des Negmarrons qui sont avec nous. Le mot diaspora, ouais, qui peut rappeler évidemment plein de thématiques de l'album Exodus de Bob Marley. Et puis le petit clin d'œil aussi à Alpha Blondie, Brigadier Savali. Voilà, donc il y a vraiment plein de trucs qui se passent dans cette chanson. Racontez-moi comment elle est née.
1: Alors Jackie, je te...
2: comment elle est née? Elle est née lors d'une création, une séance de création au studio.
0: Ça ressemble à quoi, vos séances de création?
2: En fait, on est là, on écoute différentes musiques. Et c'est vrai qu'on avait dans un petit coin de la tête de reprendre ce morceau d'Alpha Blondie. Donc. Et ce jour-là, on était en studio et on s'est dit, on n'avait pas l'idée de reprendre le Alpha. Vas-y, on va se l'écouter maintenant. Et du coup, on a joué quelques accords du morceau et puis on s'est mis à faire un buff autour de ce titre là et c'est comme ça, c'est... en fait ce morceau il a pas vraiment été trop pensé, il est vraiment venu de manière assez naturelle,
1: spontané, ouais.
2: Très très spontané. C'est vraiment la musique qui nous a inspiré la thématique. Des fois c'est en sens inverse, on a une thématique et on va chercher la musique qui va avec. Là c'est le morceau qui nous a inspiré cette thématique et puis on est parti sur le mot diaspora. Enfin on avait cette idée de parler de la communauté, de parler du pays, etc. Et c'est comme ça qu'est né ce titre.
0: Alors, c'est sûr que il faut voir le clip qui va avec cette chanson. Moi, je viens de le découvrir là, juste avant le début de l'émission. Il est magnifique. Il vient de sortir, tourné en Côte d'Ivoire.
1: Exactement. Abidjan, oui.
0: Racontez-moi pourquoi là-bas, d'ailleurs, et ensuite comment ça s'est passé.
1: On a fait le choix de tourner à Abidjan parce qu'on voulait tout simplement retourner à la source. Comme tu l'as si bien indiqué, c'est une reprise d'Alpha Blondie, Brigadier Savary, et donc ce titre Brigadier Savary est né à Abidjan. Et on s'est dit qu'il serait intéressant d'aller tourner là-bas. Et donc on a travaillé avec un jeune réalisateur qui s'appelle Mindsef, qui s'est bien approprié la chanson et a fait une très belle retranscription en images. Donc on est super content. L'idée c'était aussi de dire que aujourd'hui quand on parle de la diaspora, on parle de toutes ces personnes qui comme nous ont la double culture. Moi je suis né à Sarcelles, Jackie est né à Paris et c'est vrai qu'à la maison on a reçu aussi une éducation avec des valeurs africaines et aujourd'hui voyant le continent africain, l'Afrique émergent, on a envie aussi d'apporter notre contribution à l'émergence du continent et voir comment on peut apporter notre pierre à l'édifice et donc c'est aussi de ça dont on parle dans ce titre quoi.
0: La double culture, alors arrêtez-moi si je me trompe, mais pour toi Benji, Congo et pour toi Cap-Vert,
1: c'est exactement.
0: Jackie, est-ce que c'est quelque chose qui est à géométrie variable dans votre vie, par moments hyper important, hyper devant, par moments un peu plus en retrait? Maintenant, comme tu l'as dit tout à l'heure, vous êtes des darons, et surtout, comment vous transmettez ça à vos enfants?
2: Pour moi, c'est une chance d'avoir cette double culture, et surtout d'en être conscient et d'épouser les deux cultures, aussi bien la culture française que, pour ma part, la culture capverdienne. J'ai eu cette chance d'aller très très jeune au Cap-Vert. La première fois que j'ai mis les pieds au Cap-Vert, j'avais 2 ans. Donc mes parents, c'est vrai qu'ils m'ont toujours transmis les valeurs du pays. À la maison, ça parle capverdien, ça mange capverdien. J'ai grandi aussi dans le quartier avec plusieurs communautés. Et c'est aussi ça le message qu'on veut passer à travers Diaspora. Nous, on a eu cette chance. Ah, tu vois, pendant un certain temps, je l'entends un petit peu moins maintenant, mais on a beaucoup parlé de diversité, etc.
0: Oui.
2: Et nous, en fait, tu vois, nous, la diversité, pour nous, ça a toujours été quelque chose de normal, parce qu'on a grandi avec plein de communautés autour de nous, plein d'origines différentes. Donc, et aujourd'hui, c'est vraiment une force. C'est une force de pouvoir, tu vois, nous, on sait dire quelques petits mots en créole, on sait dire des petits mots dans l'ingala, là, tu vois, il y a plein de trucs. Le fait d'avoir grandi avec plein de cultures différentes, moi, je trouve que c'est vraiment une force, quoi.
0: Ouais. Mais alors, grande force, grande responsabilité. La génération suivante, comment vous transmettez ça?
1: C'est une vraie question parce que, effectivement, on a pu recevoir de la part de nos parents certains codes, parfois la langue, mais pas forcément pour tout le monde.
0: Ouais.
1: Et aujourd'hui, on a vraiment envie aussi que nos enfants connaissent une partie de leurs racines et puissent découvrir qu'ils ont aussi l'éducation française, mais il y a aussi historiquement d'autres choses auxquelles, et d'autres endroits auxquels ils sont liés. Donc je pense qu'il faut faire le travail, les emmener là-bas de temps en temps en vacances, leur en parler, leur lire pourquoi pas des BD adaptés aussi aux jeunes enfants avec l'histoire de pays d'origine, et puis voilà, faire le travail comme on peut, mais c'est important quand même. Et nous, ça nous impacte aujourd'hui, ce côté diaspora nous impacte tout simplement parce qu'on a vu nos parents arriver, venir d'ailleurs et mener certains combats pour s'intégrer, pour exister, pour élever les enfants dans de bonnes conditions. Et forcément, ça nous a impacté dans notre manière d'aborder la vie, tout simplement, ouais. Face à des obstacles, des difficultés, des choses à régler, voilà. Donc, même d'une manière inconsciente, finalement, c'est toujours là. Ce côté-là est forcément sous-jacent.
2: Si nous, des fois, on l'oublie, il y a les grands-parents qui sont là pour continuer à faire le travail.
1: Exactement.
0: Ça, c'est vrai. Non, mais du coup, des chansons comme Diaspora, ça fait aussi partie, finalement, enfin, c'est une manière douce et dansante, mais ne serait-ce que ce mot disparaisse pas.
2: Exactement. Mais tu sais, nous, Diaspora, c'est la version 2026, mais en fait, on a toujours parlé de notre culture, toujours parlé de nos origines, toujours parlé de nos valeurs à travers nos albums, travers différents morceaux. Et puis aujourd'hui, en fait, on le retranscrit différemment. Mais c'est quelque chose qui a toujours été ancré en nous, ou même via différents projets, des projets comme le Bissona Bisso, des projets comme la MC Malcriado. Donc ça, c'est vraiment quelque chose qui est propre à nous, cette double culture, parler du quartier là d'où on vient, là où on a grandi, mais également parler de nos origines et de nos racines.
0: Alors il y a des doubles cultures évidemment qui sont beaucoup plus dures à porter que d'autres, difficiles et douloureuses. On en parlait il y a quelques semaines ici avec Abdel Malik et Matteo Falcone à propos des descendants d'esclaves, donc des africaines et des africains qui ont été arrachés à leur continent pour ce commerce de l'esclavage, le code noir, c'est fou, que la France avait mis en place à l'époque pour formaliser un petit peu tout ça, a enfin été abrogé. Et c'est dingue parce que le code noir, c'était le cœur du film de Abdelmalik Fursi, Né libre. Il y a un album qui est sorti de chansons inspirées par l'histoire de Fursi, et vous êtes dessus avec cette chanson qui s'appelle Justice.

Alors comme moi, hein, vous lisez les journaux et vous avez entendu la nouvelle, l'abrogation du code noir. Je vous pose la question parce que vous étiez à l'Olympia le 22 mai 98 pour célébrer les 150 ans de l'abolition de l'esclavage.

0: Alors, est-ce que c'est comme dans la chanson « Lève-toi, bats-toi » sur ces thématiques-là, encore aujourd'hui ?
1: Ben, c'est bien sûr des thématiques qui sont très très importantes pour nous. Déjà parce qu'on s'appelle Nègre Marron et que c'est pas un nom anodin, c'est un nom qui est quand même lourd et chargé d'histoire.
0: Tu peux expliquer ?
1: Ben, les Nègres Marrons, en fait, c'était les esclaves insoumis qui refusaient tout le système colonial, qui s'organisaient pour s'évader, pour reconstituer des communautés loin du colonisateur, loin de l'oppresseur. Et ce sont des esclaves, en fait, rebelles. Et donc, nous, on a choisi de s'appeler comme ça, étant très jeune, avec un certain nombre d'informations, parce qu'on était quand même assez renseignés aussi sur toute cette histoire, l'histoire de l'esclavage. Et là, en l'occurrence, de voir aujourd'hui que les choses avancent, ça fait plaisir. C'est le fruit du travail de plusieurs personnes. On voit des députés aussi qui ont porté ce dossier à bras-le-corps, ouais. qui n'est pas évident. Il y a effectivement le film aussi d'Abdel Malik qui a fait bouger un petit peu les lignes. Donc ça, c'est très important de poser des sujets comme ça sur la table. Et voilà, mais il faut pas que la France ait peur de regarder son histoire dans les yeux, en fait. Parce que tant qu'on fera pas ce travail de mémoire, il y aura toujours un gap entre certaines communautés, les gens qui nous dirigent. Il faut qu'on crève les abcès et puis ensuite qu'on aille de l'avant. Mais tant que tout ça, ce ne sera pas finalement réglé, posé, inscrit dans les livres d'histoire avec tout le récit qui comment dirais-je, dans son intégralité, en fait.
0: Oui, parce qu'il y a ça, un vrai début, un vrai milieu, une vraie fin, des lois.
1: Exactement, il ne faut pas avoir peur d'en parler.
2: Sans modifier l'histoire, surtout.
1: Exactement.
2: La raconter telle qu'elle est.
1: Voilà. Et je mets le doigt sur quelque chose, mais c'est vrai qu'il y a de cela un ou deux mois, quand il y a eu le Conseil de sécurité de l'ONU et que la France n'a pas reconnu l'esclavage comme étant un crime contre l'humanité, voilà, il y a une partie de la population, en tout cas, qui a été vraiment heurté par ce manque de reconnaissance
0: et de réalisme
1: des faits historiques qui sont avérés, documentés, etc. Et donc là, de voir que le code noir est abrogé, c'est déjà un pas en avant, mais on a encore beaucoup de travail à faire.
0: Mais avant de se mettre au boulot, on danse, ça vous dit? Diaspora, Nègre Marron, c'est tout nouveau, ça vient de sortir et c'est déjà sur votre radio ici.
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0: Oh là là, le coup de maître. Sérieusement, incroyable cette chanson. Diaspora, Negmaron. Allez, dites-moi, pas forcément une date exacte, mais donnez-moi une tranche, un semestre, comme à la fac, pour la sortie de l'album.
1: Bah écoute, c'est incessamment sous peu. Hein.
0: C'est vrai ?
1: Ouais, il y a déjà une date qui est le 3 juillet.
0: Mais non !
1: Ah oui !
0: Mais c'est bientôt !
1: Ah bah c'est très bientôt.
0: Mais c'est génial !
1: Bah c'est super. Et tu sais, je voulais, Émilie, revenir sur Diaspora, là,
0: en la réécoutant.
1: Et en fait, j'ai eu des flashs parce que la première fois qu'on l'a chanté en concert, c'était ce week-end. On a fait deux concerts à Bordeaux. Et j'ai l'image des gens qui me reviennent, en fait, et en le découvrant sur scène. Les gens étaient vraiment très joyeux, tu vois. Beaucoup. En fait, c'est un morceau qui transmet beaucoup d'amour. Il y a un message derrière ce morceau, mais il donne.
0: Ah, mais il est lumineux.
1: Voilà, il est extrêmement, extrêmement lumineux. C'est un très beau mot pour le définir. Et voilà, j'avais ces images de personnes avec beaucoup de lumière dans leurs yeux quand ils l'ont découvert. Et voilà, je suis très fier de ce morceau. Et pour revenir à l'album, très fier également de ce nouvel album. On a mis du temps à trouver la direction parce que ouais, quand on va en studio, bah faut trouver la magie, faut trouver la bonne DA, faut trouver la bonne couleur et surtout quand t'as une longue carrière comme nous, faut essayer d'éviter de se répéter, tu vois, d'essayer d'être novateur. Et à travers cet album, je pense que vraiment les supporters de Negmaron vont être contents. On a déjà pu faire découvrir un premier titre qui était un peu de temps, que les gens ont très bien accueilli. Ouais. Diaspora qui reçoit également un très bel accueil. Et je pense que l'album aussi va faire son effet.
0: Oh, et c'est un secret le titre ou pas de l'album ?
1: Pour l'instant, oui.
0: Okay. Bon. Attendez, il y a une minute de pub. Je vais essayer de trouver l'info.
1: Tu vas sonder.
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0: Le grand bilan, c'est le nom du concert des Negmarons le 2 octobre prochain au Zénith de Paris.
1: Le temps passé, beaucoup de choses ont changé. Qui aurait pu s'imaginer que le temps serait si vite écoulé? On fait le bilan, calmement.
0: Il n'y a pas que Paris hein, dans les dates, attention, après les festivals d'été, il y a aussi Le Havre, Lons-le-Saunier, Auxerre ou encore Grenoble. Le grand bilan, ça veut dire concert avec tous les hits.
2: Ouais, c'est 30 ans de carrière, hein. Ouais. Donc effectivement, tous les hits, des invités surprises, et puis ouais, ça va être, je pense, une très belle fête, sachant que nous, on aime prendre notre pied sur scène, quoi. On aime vraiment envoyer, mouiller le maillot, et ce qui est intéressant, c'est que depuis toutes ces années, ben, c'est vrai qu'on a, réussi à conquérir un nouveau public, donc il y a les anciens qui nous suivent, qui sont là, mais il y a aussi toute une nouvelle génération là, qui a pris le train en route, donc ça fait un beau panel dans le public, et c'est intéressant de voir ce mélange de générations qui et chacun a ses chansons préférées, parce que ça leur évoque des souvenirs à différents moments, aux différentes époques, mais en tout cas tout le monde est dans la même ambiance et dans la même fréquence.
0: Et bonne nouvelle, ils seront sur scène pour le grand bilan et pour défendre un nouvel album au nom de code Fréquence. Mais on ne sait pas encore comment il va s'appeler, cet album, en tout cas de Sud Radio Diaspora.

3 juillet, le nouvel album des Negmarons. Les gars, je vous ai entendu deux fois depuis le début de cette émission parler de Bissau Nabissau. Alors, même si on pleure tous ensemble, un bon coup, hommage à Calbo.

0: Thibaut qui nous a quittés au mois de janvier. Tout jeune, il avait 53 ans. C'était un rappeur incroyable, notamment dans Arsenic. Un parolier aussi de génie pour plein d'autres gens, même des tubes de Asia. Elle est à toi. Ben, c'est Calbo quand même.
1: Qui avait écrit. Exact.
0: Voilà. Et pour vous, c'était aussi vraiment un ami, un proche. Est-ce que vous avez envie, je ne vais pas vous forcer parce que c'est triste et il est mort il y a vraiment peu de temps, mais de dire quelques mots sur lui?
1: Bah oui, Calbo, de toute façon, voilà, il sera toujours avec nous, on l'oubliera jamais, on lui rend hommage à chacun de nos concerts. C'est un frère qui nous a quittés trop tôt, malheureusement, mais son image, sa voix résonnera à tout jamais dans nos cœurs, à tout jamais dans le cœur des gens, parce que il a énormément apporté pour la musique avec son frère Lino. Voilà, Arsenic, ce sont des légendes de la musique, et c'est ça aussi la chance qu'on a de pouvoir faire ce métier, c'est que on fait des choses qui resteront.
0: Et même après vous.
1: Donc même après nous, et aujourd'hui, Calbo est parti, mais son œuvre restera toujours là, et quelque part, son âme sera toujours avec nous, à travers ses morceaux, à travers sa musique, donc il sera toujours là avec nous, quoi qu'il arrive.
0: Merci beaucoup, Jackie. Merci, Benji. Longue vie et belle vie au Negmaron et à leur nouvel album qui sort le 3 juillet. On va écouter, une voix qui vient nous parler de l'au-delà avec la vôtre. Petites îles avec Césaria Evora pour se dire au revoir. Les Negmarons, merci les gars.
1: Merci,
0: à bientôt.
1: Vraiment.

0: Zaria Evora, les Negmaron, petites îles. Negmaron, nouvel album le 3 juillet, youpi!
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0: Enfin, on est ben, en avance sur le planning, ce qu'on vient de vivre avec, avec les Negmaron. Et parfois, eh bien, je suis en retard. Mais genre 6 mois de retard, je viens à peine de découvrir une version de Mauvais Garçon d'Elena. Voilà, comme ça, version orchestrale. Je ne savais pas qu'elle existait, je l'ai écoutée, je l'ai trouvée vraiment canon, vraiment réussie. Et puisque cette chanson a été couronnée chanson de l'année aux dernières victoires de la musique, je me suis dit qu'il était grand temps aussi pour vous de la découvrir. Mauvais Garçon, Elena, version orchestrale dans Décibel.

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0: franchement, je ne sais pas si on l'écoutera tous les jours, mais cette version, il fallait qu'elle soit connue, voilà, de tout le monde. Je la découvre 6 mois trop tard, peut-être que pour vous c'est de l'histoire ancienne, ou peut-être que comme moi, vous la découvrez un peu ébahie en vous disant « Eh waouh, la petite Elena !» Après une grande tournée de festival d'été, elle attaquera une tournée des Zéniths le 3 novembre au Zénith de Nantes.
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0: Le cahier de vacances pour adultes, 100% musique. Je sais, sur le papier, ça peut paraître étrange, mais croyez-moi, je l'ai reçu. Et vraiment, on s'amuse à remplir des quiz, des QCM, des tests, des textes à trous. Ou alors, vous savez, comme quand on était à l'école, on a 2 colonnes et il faut relier, par exemple, le bon papa avec la bonne fille dans une chanson. Vous voyez, genre Nougaro qui chante Cécile, ma fille, ce genre de truc. Bref, que de la culture générale que normalement, nous, les fans de musique, on a. Et enfin, un cahier de vacances pour lequel vous ne vous sentirez pas cancre. C'est ce qui est à gagner ce soir. Et c'est ce qu'on offre à Elisabeth et Stéphane. Salut à tous les deux.
2: Bonsoir.
0: Ah, je suis contente de vous avoir tous les deux pour jouer ce soir, Elisabeth et Stéphane. Le thème du blind test de ce soir, ce sont les chansons qui parlent des métiers. Est-ce que c'est un thème qui vous inspire? Tiens, je demande à Elisabeth d'abord.
3: Alors, je vais noter un petit, mais on va voir.
0: On va voir.
3: Noter le poissonneur des lilas.
0: Ah bah c'est celui qu'on écoutera à la fin. Donc déjà, tu peux te dire, Elisabeth, il sera pas dans le... Celui-là, il sera pas dans le blind test parce que c'est la chanson qu'on écoutera à la fin du blind test, le poissonneur. Ça faisait longtemps qu'on n'avait pas écouté Gainsbourg.
3: Je suis bonne.
0: Ah,
3: je
0: très
3: suis
0: forte.
3: Bonne.
2: Si, ah, moi j'écoute la Marine Nationale, alors je pense à In the Navy.
0: Ah, oui, c'est drôle ça. In the Navy. Des gars qui font YMCA. Comment ils s'appellent déjà? Village People, mais oui, c'est ça.
3: Village People, oui.
0: J'ai pas pensé à mettre Village People dans le blind test. Allez, Stéphane et Elisabeth. Ce sont des métiers en chanson et on cherche le nom des interprètes de ces fameuses chansons. 1 point par bonne réponse et à la fin, tout le monde gagne. N'oubliez pas de donner votre prénom avant de donner la réponse, hein. Vous le savez, c'est comme ça que ça marche ici. Une première chanson, un premier métier, dites-moi, qui chante ça ?

0: Bravo, premier point qui va chez Stéphane. On continue, là c'est une chanson multimétier, mais un seul interprète.
1: Ah ouais, c'est Goldman.
0: Oui, bravo Stéphane. Le cordonnier, le professeur aussi.
1: Ouais.
0: Qui changeait la vie. L'hôtesse de l'air, le cordonnier, le professeur. On n'a pas encore fait le tour de tous les métiers ni de toutes les chansons qui parlent de métiers. Stéphane et Elisabeth, êtes-vous prêts pour la troisième chanson?
2: Et Stéphane est plus fort que moi, hein, pour l'instant.
0: Ah, c'est pas grave, Elisabeth, c'est normal, c'est la fin de semaine. C'est parce que tu... Elisabeth, tu te relâches au troisième trimestre. C'est tout, c'est normal.
2: Oh non, maintenant je suis bonne. Attends. Je suis en elle-même.
0: Allez, on continue.
2: Oui.
1: Ah, sur le taxi.
2: Alors, le taxi, Elisabeth.
1: Vanessa Paradise.

0: j'ai un pote à Rennes.
1: Ouais.
0: Il est chauffeur de taxi VSL. Et son surnom, c'est Joe le Taxi.
1: Donc il y a un vrai Joe le Taxi.
0: Son vrai prénom, c'est Jean-Baptiste.
1: Ah, ben on l'embrasse, peut-être qu'il nous écoute.
0: Ah ben ouais, peut-être, ouais.
1: Bisous au vrai Joe le Taxi. Et surtout plein de bisous à Stéphane et Elisabeth. Merci infiniment d'être venus jouer avec nous autour des métiers en chanson. Je suis ravie de vous offrir le cahier de vacances pour adultes en avant la musique. Et puisque ces métiers en chanson ont été complètement décodés dès le début du jeu par Elisabeth, ce n'est pas une surprise. On va écouter une chanson de 1958. Et oui, dès les années 50. Serge Gainsbourg, avec son album Du chant à la une, écrivait, composait et interprétait le poinçonneur des Lilas. Voilà un métier qui n'existe plus, hein. On ne poinçonne plus les tickets à la main dans le métro parisien. Il faut même plus maintenant poinçonner les tickets nulle part, enfin quasiment nulle part. Mais c'est pas grave, la chanson est toujours là. Et s'il y a des enfants à côté de vous qui veulent que vous leur expliquiez le métier de poinçonneur, je pense qu'on a tous le droit de mimer.
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0: Serge Gainsbourg, le poinçonneur de Lila, c'est marrant, il a une voix tellement jeune sur ce titre qui date de son premier vrai album en 1958. Il avait 30 ans, Serge Gainsbourg, et seulement 62 quand il nous a quittés, beaucoup trop jeune, c'était en 1991.
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0: Allez, tant qu'on est dans les anniversaires, vous vous souvenez, la semaine dernière, on a célébré les 54 ans de Stomy Bugsy. 30 ans après son premier tube, mon papa à moi est un gangster.
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0: Eh bien, Stomy Bugsy, qui a aussi été décoré, hein, il est désormais chevalier de l'ordre des arts et des lettres, a fait son retour discographique et il s'en sort super bien, hein, parce que les rappeurs des années 90 en 2026, ils sont parfois en territoire un peu dangereux. Bah là, c'est pas le cas. Vous allez entendre sa toute nouvelle chanson qui s'appelle Revolver Lover. Il y a les codes du rap moderne de 2026, mais il y a les fondamentaux qui font que, bah voilà, hein, si vous aimiez Stomy Bugsy dans les années 90, vous allez toujours l'aimer aujourd'hui. C'est tout nouveau, ça vient de sortir. Stomy Bugsy est de retour.

0: Le retour de Stomy Bugsy.
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0: C'est déjà l'heure de la dernière chanson de l'émission, la chanson anniversaire. Alors aujourd'hui c'est l'anniversaire de la mort de quelqu'un, donc c'est pas très joyeux, mais je pense que vous allez adorer la musique qu'on va écouter ensemble. Ce 5 juin marque les 3 ans de la mort d'Astrud Gilberto, une des voix les plus inoubliables de la musique brésilienne. Elle chantait la bossa nova, mais alors d'une manière incroyable. Et puis si vous regardez un peu, vous pouvez trouver ça sur YouTube ou sur les réseaux, les vidéos en plus. Une attitude, un truc dans le regard. Elle était absolument incroyable. Et puis elle était grande chanteuse, mais aussi autrice et compositrice. Alors elle a chanté notamment The Girl from Ipanema. Mais c'est pas ça qu'on va écouter ce soir. On va écouter Agua de Bébert parce que c'est trop beau. Elle a des fans en France, plein. Et un illustre, Étienne Dao, qui avait enregistré un duo avec elle en 1996. Une très jolie chanson qui s'appelle Les Bords de Seine, que vous écouterez plus tard, peut-être. Pour le moment, un classique, Astrud Gilberto.

0: Aguadji Bébert, c'est la merveilleuse voix d'Astrud Gilberto avec le compositeur de la chanson Antonio Carlos Jobim, et leur version date de 1965. Allez, Décibel, qui tire sa révérence juste pour ce soir. Hein. Demain, on revient à 20h avec les chansons préférées de Tété, monsieur, à la faveur de l'automne. Ce sera superbe. Merci à l'équipe de l'émission, tout aussi superbe. Il y avait Iris Guitoni, Fred Vigneault, Christophe Hulens, Elodie Bianca Maria, Sadika Raoult et Franck Moilier. Je vous souhaite une belle soirée, les amis.
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3: Bonjour la France, c'est la finale. Ah là là, là, le jour de la finale qui va ramener la coupe à la maison. Alors, je vous rappelle que Éric Bastien est là, il a deux candidats, moi j'ai deux candidats.
4: Comment ça va? Bah écoutez, moi j'ai la place sur la commode à droite de chez moi pour la coupe. Là, je veux dire, elle est prête.
3: D'accord.
4: Je suis prêt à la recevoir.
3: Alors, je rappelle le premier prix, c'est un week-end exceptionnel au Festival Off d'Avignon. 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Il fête ses 60 ans cette année. 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
4: Oh là là.
3: C'est la semaine des cadeaux. Si on ne gagne pas le voyage au festival Off d'Avignon, qu'est-ce qu'on gagne?
4: La cafetière Malongo. Alors je voulais
3: bien
4: juste
3: sûr
4: vous dire que début juillet là pour le festival Off Malongo, à la maison 4 de chiffres, qui est une salle hein, de spectacle à Avignon, il y a Joe Malongo qui joue en famille.
3: Très bien.
4: Voilà. Alors toute la famille Malongo raconte l'histoire de l'entreprise Malongo.
3: Bien sûr.
4: Et évidemment à la sortie du théâtre, vous avez une dégustation in et off avec 32 dosettes et 6 verres en verre comme la cafetière.
3: Magnifique. Allez, on accueille nos 4 candidats et surtout une surprise.
4: Ah oui.
3: Bonjour Guy, comment vas-tu?
5: Bonjour Valérie.
4: Bonjour,
5: bonjour
4: Guy.
5: Éric.
3: Alors Guy, je le rappelle, hein, est un des candidats de la semaine. Guy nous a régalé avec une énorme bourde magnifique. En pensant que le Dami d'Hollande était un véritable pays. Est-ce que tu sais que, grâce à toi, je suis devenue présidente d'un pays?
5: C'est vrai.
3: Ben oui.
4: Alors le problème, c'est que ça prend, Valérie, des proportions quand même considérables.
3: Oui,
4: outre
3: oui.
4: les réseaux sociaux, les messages par milliers que vous recevez, on a des demandes, et vous allez l'expliquer, de demandes de formulaires pour intégrer le Dami d'Hollande.
3: Exactement.
4: De nationalité.
3: Merci Guy, grâce à toi, on a des demandes de formulaires pour devenir Dami d'Hollandien.
4: Mais c'est vrai, c'est pas une vanne.
5: Tu es marraine déjà. Hein.
3: Ah ben je sais que je suis marraine. Bridget est à moi.
5: Je t'ai envoyé une photo, donc faut venir mettre les boucles d'oreilles pour le baptême. Hein.
3: Ah ben évidemment que je mettrai. Je viendrai avec. Alors le drapeau du Dami d'Hollande.
4: Oui, c'est quelle couleur alors?
5: Voilà.
3: Ah ben je ne sais pas. Nicolas, qui est un de nos candidats là d'aujourd'hui, nous a déjà fait un formulaire spécial pour pouvoir le mettre sur les réseaux.
4: Fou ça.
3: On va faire un appel d'offres.
4: Passe un truc là. C'est.
3: Enfin, Guy, merci. Oh là là. Hein, grâce à toi, sans faire de campagne présidentielle, je suis présidente.
4: Bravo. Guy, on salue toutes les équipes d'ici Mayenne, hein, bien sûr, puisque tu es à Laval.
5: Ah, voilà. Moi, je les embrasse tous.
4: Salut, Guy.
5: Tous, ouais.
3: Merci beaucoup, Guy. Tu embrasses bien
4: bisous,
3: nos
4: bisous.
3: Petites vaches. Et à très vite
5: voilà,
3: et très bientôt.
5: Faudra venir les voir. Hein.
3: Mais vie. Nous ferons notre maximum et nous viendrons voir Bridget et Bouboune.
4: Dès la rentrée.
3: Ok. Alors, on accueille maintenant nos 4 finalistes, Daphné, Laurent, Nicolas et Carole. Comment ça va les amis?
4: Bonjour.
6: Bonjour.
3: Bien, bonjour. Alors, vous êtes contents d'être là?
6: Yes. Oui.
3: Ah, d'accord, je voudrais entendre de la joie. Je voudrais entendre de la joie dans vos réponses. Alors, nous en reparlerons tout à l'heure avec Nicolas, mais là, la première demi-finale, ça va être Daphné contre Laurent. Nico et Carole, c'est pour après. Donc, nous parlerons avec Nicolas de ce formulaire magnifique.
4: Magnifique.
3: Alors, Daphné, comment ça va depuis mardi?
6: Bon, ça va. Très bien.
3: Bon, je rappelle que Daphné habite à Grand-Quevilly, elle est en concubinage avec Jimmy, elle a 2 garçons, elle a une chienne Kaya, un petit chat Minette, et elle est surtout conductrice de poids lourds. Voilà, alors tu as fait des pouettes-pouettes en camion dans toute ta région cette semaine ou pas?
6: Oui, ça a été bien dynamique, hein, comme tous les jours.
3: Ah oui, voilà. Alors, je rappelle aussi que Daphné est bénévole dans un refuge pour les animaux à Rouen et qu'elle s'occupe des promenades et du nettoyage des boxes des chiens et des chats. Et si vous voulez faire un don, il y a un site, un truc
6: Oui, ils ont une page Facebook sur SNPA. Voilà.
3: SNPA, d'accord. Bien, alors... Très bien. Est-ce que nous allons marquer le premier point ensemble tout de suite? Nous allons le savoir immédiatement. Je te mets une petite ambiance.
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3: Alors, on va parler de lunettes. Daphné, une récente étude a montré qu'en moyenne, on passe 6 mois de sa vie à chercher ses lunettes. Est-ce que c'est vrai ou faux? Top chrono, 5 secondes. Est-ce que c'est vrai qu'on passe 6 mois de sa vie à chercher ses lunettes?
6: Vrai.
3: Non, c'est faux. On adorerait qu'il y ait une étude là-dessus, mais effectivement, vu le nombre de gens qui cherchent leurs lunettes, ça peut... Mais c'est pas vrai. Voilà. À tout de suite, Daphné, pour marquer un deuxième point.
4: Laurent mon poulain, Laurent ma fierté, Laurent qui est mon candidat, bien sûr, Laurent qui va aller jusqu'au bout de cette finale. Comment ça va, Laurent, depuis le début de semaine, depuis lundi?
8: Depuis lundi, ouais, ça va bien.
4: Ça va bien. En Haute-Savoie, la Balme de Sillingy. Je me souviens très bien, en couple avec Michel. Bon, écoute, on t'a parlé un peu de l'émission, t'as eu des retours positifs.
8: Oui, j'étais pas trop mal.
4: Ouais, alors voilà, on va upgrader aujourd'hui, on va te dire que t'es carrément le meilleur. Mon Laurent qui est chauffeur-livreur, rappelez-vous, oui. Chasseur dans les palaces, c'est-à-dire groom, il a été bagagiste, il a été concierge, il a fait énormément de choses, et puis, bah voilà, nous on est très heureux que tu sois avec nous aujourd'hui. T'as envie d'aller à Avignon? Tu connais un peu le théâtre ou pas? Le festival?
8: Je connais pas. Non, pas trop, mais je suis déjà passé par Avignon, c'est très joli, puis j'ai envie d'y aller, ouais.
4: Bah ouais, je te recommande voilà, cette belle destination, même si tu gagnais pas ce beau cadeau. Laurent, bienvenue dans la compète. Qui c'est qui va gagner, Laurent? C'est toi.
8: On espère.
4: J'aime pas trop ça, on espère. Je préfère... oui, quand même, oui, on y croit. Oui, j'y crois, Eric. Oui, ouais. Je suis ton poulain.
8: Ouais.
3: Alors.
4: Ouais, ouais, d'accord. Laurent, seras-tu à la hauteur?
3: La punchline de transition, hop.
4: 14 auteurs que je salue, bien sûr, pour ça.
3: Bien sûr.
4: Louis XIV, tu vois qui c'est?
8: Oui.
4: Bien sûr. Louis XIV est venu au monde, j'affirme, hein, il est venu au monde avec des dents. Le jour de sa naissance, il avait déjà des dents, ce qui normalement n'existe pas. Top chrono, vrai ou faux?
8: Je dirais que c'est faux.
4: Eh ben non, c'est vrai. À sa naissance, c'est en 1638, Louis XIV est venu au monde avec deux dents qui étaient déjà sorties. C'est pas une blague, hein, parce que c'est un phénomène rarissime appelé les dents natales. Et à l'époque, certains y voyaient un espèce de signe du destin pour celui que l'on surnommera plus tard le roi soleil. Moi, j'ai en face de moi la reine soleil. Maya la reine.
3: Maya la reine, oui.
4: David Oulande.
3: Alors, donc ça fait bas 0-0, la tête à Toto. Et tout de suite, vous écoutez ici. Ah, Véronique Sanson, tu

0: Ouais, on l'a bien massacré. Hein. C'était Véronique Sanson, drôle de vie, à 12h14. Non, ah pardon, à 12h15, soyons précis sur ici.
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0: C'est la finale.
3: Alors, c'est la finale, Daphné et Laurent. Attention, maintenant, c'est le quiz musical. Alors, Daphné, tu vas avoir deux duos connus à reconnaître.
4: Ok.
3: Oh là.
4: Je suis concentrée.
3: Respire, ma chérie, ça va bien se passer. Alors, ils ne sont pas enchaînés, on va faire duo après duo. Écoute bien, premier duo. Salam.

0: Sara Perchettiamo, qui c'est qui chante? Top chrono 10 secondes.
1: Stone et Chardin.
2: Stone et Chardin.
0: Stone et Chardin.
2: On est pas mal là. Chante en italien, Stone et Chardin? C'est beau ça.
0: Non, c'était Ricci et Poveri. Sara Perchettiamo. Stone et Chardin, c'est pas ça.
2: Une vache de Normandie.
0: Bon, écoute. Alors, on va essayer de marquer un point quand même avec le deuxième duo. Attention, c'est parti, ces deux filles, on y va.

0: dorme.
1: Qui c'est qui chante? Top chrono.
2: Les Bridget.
1: Est-ce que c'est les Bridget qui chante?
3: Oui, ah, bouche.
1: Que veux-tu? Oui, c'est les Bridget. Allez, ça te fait grâce aux Bridget. Tu as un premier point. Voilà.
0: Ouais, non, j'adore. Je pensais à une chanson qui s'appelle Palladium, qui rappellera des souvenirs aux Parisiens qui ont connu la boîte de nuit, le Palladium. Vous l'avez connu, le Palladium?
1: Oui, bien sûr.
0: Allez, d'accord. Bon, Laurent, moi, je suis content d'avoir Laurent, parce que même s'il a zéro, faut pas oublier que c'est un grand chounard, comme on dit chez moi. C'est un chanceux. Ah ouais, non. Je voudrais vous rappeler que Laurent, il a acheté un paquet de café à 2 euros. Et il a gagné quoi, déjà, Laurent, avec?
4: Un voyage aux États-Unis.
0: Voilà. Voilà, le road trip dans l'Ouest américain. Une autre fois, il a gagné sur une radio combien? Qu'est-ce qu'il a gagné? À la radio?
4: Voilà, en apesanteur aux États-Unis.
0: Et ouais, et puis une semaine aussi à Monaco. Ben oui. Ben oui, il est chanceux. Et Laurent, il va le prouver encore une fois de plus aujourd'hui. Voici ton quiz musical. On est encore sur du duo. Tu vas devoir les identifier. Il y en a deux. Il y a deux points à marquer là. On y va, Laurent?
4: On y va.
0: Allez, voici le premier.

0: Allez, c'est cadeau, ça. On lance le chrono. Qui chante?
1: C'est Rita Mitsouko,
0: Angie. Rita Mitsouko.
2: Yeeha.
0: Fred Chichin, Catherine Ringer. On est sur le duo, oui. Rita Mitsouko, bien sûr.
2: Eh oui.
0: Je fais un point de plus. On enchaîne tout de suite avec le deuxième. Ça suffit.
2: Allez, deuxième.
0: Un autre duo, à toi de le reconnaître. Au milieu.

0: génial.
1: C'est magnifique.
0: Bravo Laurent.
1: Alors, ça nous fait un point pour Daphné.
0: Seulement, c'est vrai.
1: Deux points pour Laurent.
0: C'est vrai aussi.
1: Tu vas te calmer. Et là, tout de suite, vous écoutez ici. Et on va écouter toi et moi, Guillaume Grand. À tout de suite, mes petits chéris.

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1: Bien sûr, on y va. Et alors, Carole qui va jouer avec nous dans une dizaine de minutes, il paraît qu'elle chantait à fond la chanson.
0: Bah, bien sûr, karaoké ici, au David Holland, il y aura le karaoké, sera obligatoire.
1: Elle est là, Carole ? Elle chante, Carole ?
2: Oui, je ne savais pas qu'on m'entendait, moi.
0: Bah, ah, on entend tout, nous, tu sais.
1: On surveille tout, c'est ça, le Dami d'Hollande.
2: Non. J'adore cette chanson.
0: Non, ne mélange pas le Dami d'Hollande. Au Dami d'Hollande, oui. Tout le monde est libre et personne n'est surveillé.
1: C'est beau.
0: Voilà, allez, jingle.
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1: Oh, c'est le pays des rêves, le Dami d'Hollande.
0: Bien sûr, c'est le pays rêvé, le pays imaginaire magnifique. Alors, Daphné, tu as un point. Laurent a deux points. Va falloir marquer la question à 5 points. On va raconter une petite anecdote avant de passer à cette question magnifique. Alors, comme ça, on adore les activités à sensations ?
2: Oui.
0: Il paraît que ton papa, il avait un parc d'acrobranches ?
2: Ouais. C'est vrai.
0: Donc, du coup, tu savais pas marcher que déjà tu étais sur les tyroliennes ?
2: Non, j'étais déjà grande. Hein. Ado, quoi.
0: Ah bah dis donc, tes copains, ils devaient être contents parce que c'est sympa d'avoir un parc d'agro-branches.
2: Ouais, puis après mes enfants aussi, mon petit, il avait pu en profiter un peu.
0: Ah bah dis donc.
2: Le cadre était sympa en plus, c'était cool.
0: Oh là là. Alors, il paraît que tu as fait de la tyrolienne à Avoriaz.
2: Ouais.
0: Alors,
2: avec mon ado.
0: Alors, comment ça se passe? C'est combien de mètres? Parce que je sais qu'il y a un petit. La tyrolienne, elle est très longue, non?
2: Franchement, c'était en haut des pistes. Fallait prendre le tire-fesse, monter là-haut et puis partir. En termes d'altitude. Je sais qu'en longueur, elle faisait 300 mètres et puis après, on arrivait sur une piste rouge.
0: Et t'étais quand même à presque 100 km/h dans la petite tyrolienne, hein?
2: Mm. Ouais, tête en avant, c'était sympa.
0: Eh ben voilà, ok, super. Bon, alors, on va voir si tu barres à 100 km/h sur l'autoroute du succès. Tiens, je te mets une petite chanson de Johnny. Alors, écoute bien la question, Daphné. Quel logo automobile représente 4 anneaux entrelacés? Top chrono 10 secondes. Quel logo automobile représente 4 anneaux entrelacés?
2: Audi.
0: Tadam, tadam, tadam. Et c'est une bonne réponse. Et là, ça représente l'union des 4 constructeurs automobiles allemands réunis dans les années 30 pour former Auto Union, ancêtre de la marque Audi. Et chaque anneau représente une marque différente. Bravo, ça te fait 5, tu as 6.
1: Bravo, Ford, Mercedes, puisqu'il faut en citer plusieurs, ça c'est fait. Laurent, t'as quoi comme voiture ?
2: Un quoi ? Duster.
0: Ah, un Dacia Duster.
1: Un Duster.
2: Voilà, bien.
0: T'as joué au Burger Quiz ou quoi ?
1: Je crois que c'est
4: Valérie, je voulais vous reprendre.
0: Oui, dis-moi.
4: Avoriaz, on dit pas le Z, on dit Avoria comme Chamonix.
0: Je sais.
4: Ah, bien.
0: Pardon, c'est.
4: Je vais me faire tirer dessus, moi, maintenant.
0: Non, mon chat, tu as raison de me reprendre. Je dis toujours Avoriaz et Chamonix, donc je sais qu'il faut
1: on
0: pas
1: dit merguez et pas mergué.
0: Oui, c'est vrai aussi.
1: Bon, Laurent, en tous les cas, c'est un très très beau véhicule pour sillonner les routes et les prairies du Dami d'Hollande.
0: Oui,
1: c'est vrai que c'est un très beau véhicule pour ça. Dis-moi juste un petit mot là, en mode apesanteur. T'as eu un vol apesanteur aux États-Unis, t'en as parlé tout à l'heure que t'as gagné.
2: Oui.
1: Moi, je voudrais juste savoir qu'est-ce que ça fait de faire un vol en apesanteur. Qu'est-ce qu'on ressent?
4: C'est unique. c'est formidable. On a l'impression de, je dirais pas de voler parce qu'on est dans le. Ouais, je sais pas, c'est une sensation étrange. Tu flottes, quoi, tu flottes dans l'air.
1: Bon, ça donne envie. Non, mais c'est vrai que ça donne envie.
4: Ouais, c'est à faire.
1: Ça n'a pas duré longtemps, hein. 20 à 30 secondes en apesanteur, ton expérience.
4: Ouais.
1: Mais c'est extraordinaire. Allez, jouons. Alors là, il y a quoi là? On en est où au niveau des scores?
0: Bah, il a deux. Ouais, si il marque, il gagne. Ouais, voilà.
1: Si tu marques, tu gagnes. On part en croisière. Direction Acapulco, juste à côté du Dami d'Hollande.
0: Bien sûr.
1: Soleil. Isaac, les cocktails. Commandant Stubbing. Julie McCoy,
0: évidemment.
1: Gopher. Le docteur Adam Bricker.
0: Évidemment. Diana. Tout ça. Allez.
1: Quelle région française partage son nom avec un célèbre paquebot lancé en 1932? Top chrono, 10 secondes. Quelle région française partage son nom avec un célèbre paquebot sorti en 32? Le.
5: Comment?
1: Le France. Oui, on aurait pu dire le. Non, mais non. Non. Je parle d'une région, c'est le Normandie. Mythique paquebot. Oui. Normandie, SS Normandie, lancé en 1932. Bateau luxueux, rapide, symbole du savoir-faire français qui assurait la liaison entre la France et New York. Et puis il a été détruit.
0: Laurent, bravo, tu repars avec le guide Michelin. Daphné, tu t'es qualifié pour la finale. On se retrouve tout à l'heure. Bravo Laurent, bravo Daphné.

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2: Alors, je vous rappelle que c'est Daphné qui s'est qualifiée pour la finale. Je vous rappelle également le premier prix, c'est un week-end exceptionnel au Festival Off d'Avignon, avec un séjour pour 4 personnes, 2 chambres doubles à l'hôtel Le Chardonnay, les petits-déj compris, 4 spectacles au total, 2 spectacles par jour, 100 euros de carburant pour y aller, ou la machine à café Malongo, les 32 dosettes, les 6 verres en verre, et quoi qu'il arrive, tous les participants ont gagné pour fêter les 100 ans des guides de voyage Michelin, un guide Michelin. Allez, on reprend la compète tout de suite en accueillant Nicolas et Carole. Comment ça va, mes petits amis ?
3: Ça va, super.
2: Alors, que je résume, hein, nous avons eu Guy en début d'émission, hein,
4: ben
2: qui,
4: oui.
2: Grâce à qui je suis président du Dami d'Hollande.
4: C'est vrai.
2: Et ce matin, Nicolas nous a créé un formidable formulaire. Hein. Tu peux nous expliquer, parce qu'il nous a fait un formulaire de demande d'acquisition de la nationalité d'Amidolienne.
4: C'est dingue.
2: Voilà.
3: Exactement.
2: Voilà.
3: Exactement. Donc j'ai rempli un CERFA, voilà, 12753, avec une demande de naturalisation pour la binationalité d'Amidolienne.
2: Et voilà.
3: C'est super important.
2: Eh oui, c'est super important. J'ai vu ça parce que cette histoire prend des proportions incroyables. Hein, sur Facebook, on est déjà plus de 350.
4: Ça va trop loin.
2: Ça va beaucoup trop loin. Bon, j'ai la première demande officielle. Je la ferai circuler pour que tout le monde puisse adhérer. Voilà.
4: Mais qu'est-ce qu'il veut quoi pour le Dami d'Hollande? Il vient d'être élu citoyen. Je veux dire, il a rempli son formulaire.
2: Oui. Et alors,
4: qu'est-ce qu'il souhaite? Voilà, on peut exaucer un de ses rêves.
2: Alors, qu'est-ce que tu aimerais? Quelle serait ta participation dans ce magnifique pays?
3: Moi, je souhaiterais surtout avoir l'approbation de Maya la reine d'Ami d'Hollande. C'est vraiment très très important. Et je veux surtout ne pas payer d'impôts.
4: Voilà,
2: ah oui, d'accord. Alors,
3: évidemment.
4: Bien sûr.
2: Tu sais que le Dami d'Hollande, on va fonctionner en communauté comme un kibbutz. Hein. Chacun aura son rôle et tout le monde fera le travail. À qui le travail de la terre, à qui le travail des animaux. Ça va être une énorme communauté de hippies. Ça va être sublime.
4: Je vous rappelle que je suis le ministre des Finances. Hein, donc.
2: Oui, bah oui. Donc
4: j'ai décrété que vous ne paierez pas d'impôts. Vous payez juste une fois, je prends tout pour moi et après vous n'en payez plus.
2: Toi, t'es viré avant même d'être élu. Alors, Nicolas, donc, je le rappelle, qui joue avec ici Normandie, qui habite à Condé en Normandie et qui a 3 chiens. Oh là là, Umi, Suna, Nox, qui ont évidemment eux aussi la nationalité. Hein. Un chat Pouette qui va rejoindre le club des chats qui font du ping-pong. Voilà. Qui est prof de cuisine, donc ça c'est magnifique parce que tu nous aideras à apprendre des choses sublimes. Est-ce que tu es prêt à répondre à la première question? Prêt pour aller rejoindre Daphné en finale?
3: Je suis prêt.
2: Allez, c'est parti, je t'emmène dans un petit zoo. Alors, ça ce n'est pas Éric Bastien qui se gratte le pied, c'est un perroquet. Il paraît qu'il y a un zoo britannique qui vient d'engager un hypnotiseur.
4: Oula.
2: Pour calmer des perroquets qui sont trop bruyants, trop bavards. Alors, est-ce que c'est vrai ou faux? Top chrono, 5 secondes. Est-ce qu'un zoo vient d'engager un hypnotiseur pour calmer des perroquets?
3: Je dirais vrai.
2: C'est faux. Alors, il y a un spécialiste du comportement qui suit les animaux, hein, parce que c'est quand même très important. Mais ça n'existe pas encore, le mec qui fait... Et Coco qui dort. Donc non, pas de point pour toi, Nicolas.
4: Alors, actuellement, je reçois le référendum de l'ensemble des citoyens du Dami d'Hollande qui me disent qu'ils sont tous... Alors, c'est le oui ou le non. Hein.
2: Oui.
4: Pour la victoire de Daphné, c'est le oui hein, qui l'emporte.
2: Bah, Daphné...
4: Bonjour, Daphné.
2: Mais Daphné, c'est ma candidate. Là, la
4: c'est la tienne. Ah, zut, c'est Carole. Bonjour,
2: il
4: Carole.
2: Il s'est emmêlé les pinceaux parce que comme il ne connaît pas ses candidats...
4: Là, c'est terrible.
2: Ta candidate, c'est Carole.
4: Bonjour. Alors, attends, on va la refaire. Genre, on n'est pas en direct.
2: Ouais, bien sûr.
4: Je viens de recevoir le référendum des citoyens du Dami d'Hollande qui, pour le oui, sont à fond. Carole, ils sont tous pour toi. Bonjour, Carole.
5: Bonjour.
4: Oh là là, c'est fort,
5: bonjour à Nicolas aussi.
4: Je ne fais que penser à toi, Carole, depuis mercredi, depuis ce duo que nous avons mené ensemble.
2: Bien sûr, comme tu as oublié son prénom, que tu
4: évidemment
2: pensais que c'était Daphné.
4: Mais si, je me souviens qu'elle habite Libourne, à 40 km de Bordeaux. Elle nous l'a précisé qu'elle est célibataire, qu'elle a 2 filles. C'est ça, hein? Tout va bien?
5: Oui.
4: Bon, retraitée qui a travaillé pour une ONG dans le domaine de la coopération pour le développement, Carole qui fait pas de sport et qui plus jeune faisait de l'équitation et collectionne des cendriers d'eau. Jusque là, je me souviens de tout, Carole.
5: D'accord.
4: Carole, on est ravis que tu viennes avec nous. Qu'est-ce qu'on fait? On joue tout de suite
2: oui.
4: On va faire ça. Oui, on va jouer tout de suite.
5: J'ai le cerveau qui transpire par le nez, alors on y va.
2: Allons-y. Avant que tout le cerveau soit parti.
4: 12h35, j'ai le cerveau qui transpire par le nez. C'est une belle phrase, je la note. On la mettra dans le guide officiel du Dami d'Hollande, celle-là. Carole, voici la question. Elle vaut un point, petit extrait.
6: C'est l'or
7: de se réveiller.
6: L'or de se réveiller. Monseigneur.
4: Voilà, c'est normal.
6: Il est 8 ans.
4: Je suis ministre des Finances, je vous le rappelle.
8: Il en manque une.
4: Bah oui, êtes-tu ? Tout à fait. Le pays européen qui possède la plus grande réserve d'or officielle est le Liechtenstein. Top chrono, 5 secondes. Le pays européen qui possède la plus grande réserve d'or, ce serait le Liechtenstein. Vrai ou faux ?
5: Vrai.
4: Toujours sur le chrono, 5 secondes, hein, bien sûr, qui pour toi dure 20 secondes. Non, c'est faux. En Europe, c'est l'Allemagne qui possède la plus grande réserve officielle d'or, 3350 tonnes. Pas mal, hein ?
2: Allez, 0 et 0. Et là, tout de suite, upside down ! Voyager me, Diana Ross, vous écoutez ici, à tout de suite mes chéris.

0: Upside Down, Diana Ross en 1980, je ne sais même pas né. Bienvenue sur ICI. C'est pas né.
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2: Alors, ICI, nous sommes avec Nicolas et Carole qui tentent de se qualifier pour la finale. Nicolas, et nous avons décidé avec le ministre Bastien de faire un référendum général. Il n'y a pas de raison qu'il n'y ait que moi qui reçoive des demandes de candidature du Dami d'Hollande. Je fais un référendum. Quelle couleur le drapeau du Dami d'Hollande? Quel logo, quelle couleur de drapeau? Qu'est-ce qu'on fait? Vous pouvez envoyer vos suggestions sur le mail suivant, eric.bastien@radiofrance.com.
3: C'est dégueulasse.
2: Et oui, et il n'y a pas que moi, et moi je reçois des centaines de messages sur Facebook, il y en a assez. eric.bastien@radiofrance.com pour la couleur du drapeau. Qu'est-ce qu'on fait? C'est quoi les mesures? Qu'est-ce que t'en penses, Nico? C'est bien, non?
4: Bah, c'est super.
2: Oui.
4: Moi, ça me va très bien.
2: Bah, voilà, comme ça, on saura un peu la tendance des habitants.
0: Il faut qu'on trouve un hymne aussi. Hein.
2: Oui, on trouvera un hymne, évidemment. Voilà, on avait dit que I want to break free, mais si vous avez des suggestions d'hymne et tout ça, n'hésitez pas. Nico, toi aussi, tu es très impliqué. Tu es le premier citoyen officiel. Voilà.
0: Oh, j'ai déjà François qui me dit bleu et jaune.
2: Ah, bah, tu vois, on a déjà François qui dit bleu et jaune.
4: Moi, je veux bien du vert aussi.
2: Ah, bah, voilà, on va se faire un truc. Ça va être super. Alors, on va jouer au quiz musical spécial tube de l'été. Hein, donc, c'est vraiment les tubes de l'été.
0: C'est de circonstance, vu les températures. J'aurais pas pu le faire la semaine dernière, tu vois, celui-là.
2: Non, t'aurais pas pu.
0: Non.
2: Alors, c'est l'un après l'autre. Alors, écoute bien ce premier tube, Nico. C'est vraiment un tube de l'été. Écoute bien et tu me dis qui c'est.

0: Qui c'est qui chante cette petite merveille de Un, dos, tres?
1: Ricky Martin.
0: Ricky Martin.
1: Yes.
2: Ricky.martin@radiofrance.com.
0: Oui, c'est Ricky Martin. Un, dos, tres. Un pasito adelante, Maria.
3: Un, dos, tres.
0: Un pasito bailar. Ouais. Allez. Premier point pour Nico. Alors attention, le deuxième groupe, c'est facile aussi, c'est un gros tube. Écoute bien.

0: là là. Allez, qui c'est qui chante ce petit gaou? Attention, top chrono.
1: Magic System.
0: Magic System, et c'est une... Évidemment, c'est une bonne réponse, Magic System. Oh, yeah. Hoppa, si ça c'est pas un tube de l'été,
2: oh là là,
0: c'est déjà le goût du Morito dans la bouche. Alors,
2: avec modération.
0: Je l'aime beaucoup, modération. Ouais. Alors, Nicolas, t'as
2: attendez,
0: deux.
2: Magic System, c'est ça aussi. Ah, oh, c'est bon ça. Hein.
0: Eh ben Nico, t'as deux, bravo mon chat.
2: Ils sont venus il y a quelques jours dans Décibel, le micro d'Émilie Massoyer, pour célébrer les 30 ans de carrière déjà pour Magic System.
0: T'imagines?
2: J'étais pas né.
0: Ouais, bien sûr.
2: Carole, t'étais pas né non plus, Carole. Dans les années. Dans les années 90.
3: Pardon,
2: t'étais pas né dans les années 90, Carole. Ben non.
3: Oui, non, j'étais en gestation.
0: Voilà.
2: Mais tu sais, dans le Damien Dolan, on est tous jeunes, hein, on a tous 20 ans, donc c'est ce qu'il faut se dire.
3: Et pour le drapeau, je propose arc-en-ciel, c'est joli arc-en-ciel.
0: Ah, c'est pas mal, c'est pas mal. C'est pas mal, c'est pas mal.
2: Carole, qu'est-ce que tu fais à Libourne ce week-end? On a un petit bon plan, un truc sympa à partager aux auditeurs d'ici?
3: Demain, on fait une rencontre sympa avec le maire de la ville.
2: Ouais.
3: Pour remercier, il a quand même été réélu. Philippe Buisson à 66%, ce qui
2: on va pas faire de la politique non plus, hein, mais bon, il y a un petit truc avec le maire demain à Libourne, quoi.
0: Un petit cerf-tête.
3: Non, ça s'appelle être de la vie sociale.
2: D'accord, voilà. Très bien. Tout à fait. Non, mais tu sais, nous, on est en Damien Dolan, nous, la France n'existe plus.
0: Quiz musical.
2: Voici ton quiz, on est sur du tube de l'été, souviens-toi, c'est qui?

0: Allez, on se souvient du clip aussi. Qui chante?
1: Carapicho,
0: exactement. On est vraiment dans les années, fin des années 90. Hein. Tic tic tac. On est encore sur du tube de l'été, à quelques jours de l'été officiellement. Ce sera le 21 juin. Voici une autre chanson. J'étais amoureux de la petite fille qui dansait. Là. Top chrono.
2: Ah oui. C'est Kaoma, la Lambada.
0: Ah, bien vu. Parce que la Lambada, on se souvient, on n'a pas toujours le nom du groupe. Et tu dis Kaoma. Oh là là, bravo. C'est ça.
3: Eh bien, ça fait 2 pour Nico, 2 pour Carole. Et là, tout de suite, nous allons écouter, évidemment, Matt Pokora. Quand même, vous écoutez ici, on vous aime. À tout de suite.

0: Matt Pokora est quand même à 12h48 sur votre radio ici. Bon week-end.
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2: Nous sommes au taquet avec Nicolas qui a deux, Carole qui a deux. Alors Nicolas, qui je le rappelle est prof de cuisine, hein, il apprend aux gens à faire des bons petits plats. Il paraît qu'une fois en cours, tu as dit à tes élèves que la prochaine fois ils feront une crème aux œufs et qu'il fallait ramener des ramequins de type Durex, de type Durex.
3: Et oui. Alors, oui, grand moment de solitude face à des jeunes de 15 ans. Grand moment de solitude, effectivement. Et le pire, c'est qu'au moment où j'ai dit ça, j'ai explosé de rire. Et au début, ils n'ont pas compris. Ils ont compris ensuite. Donc, j'aurais dû garder mon calme.
2: Eh oui, ils n'avaient pas tout de suite pigé la ref. Et toi, tu voulais dire Pyrex et pas Durex.
3: Bien sûr, évidemment.
2: Bien, alors, mon chat, attention. Là, il faut que tu marques et prier pour que Carole ne marque pas. Tiens, je te mets Shakira. Nana. La BO de Zootopie qui parle des petits animaux. Alors, on va parler des animaux justement. Alors, comment on appelle un animal qui mange et des végétaux et de la viande? Comment appelle-t-on un animal qui mange aussi bien des végétaux que de la viande? Donc, il y a un régime varié. Comment ça s'appelle l'animal? Top chrono, 10 secondes. Il mange des végétaux, il mange de la viande. Comment

0: Déjeuner avec Jean-Louis Aubert alors. C'est vrai Carole, tu l'adores?
1: Tu l'adores?
2: Ah oui, j'aime beaucoup ce monsieur, mais par ses chansons, mais aussi par son savoir être. Voilà.
3: Oui, t'as raison. On l'adore, Jean-Louis Aubert.
0: Ce que je comprends pas, c'est que tu l'as jamais vu en concert.
2: Si c'était une femme, ce serait Meryl Streep.
0: Meryl Streep.
3: Oh,
0: d'accord.
3: Quelle femme aussi.
0: Mais pourquoi t'as jamais vu Jean-Louis Aubert en concert si tu l'adores tant que ça?
2: Ah, et puis son discours, hein, quand Trump s'est fait réélire, enfin.
0: Ça, c'est pour Meryl.
2: Vous laisse faire réélire, a été légendaire, ce discours.
3: Ah oui, mais.
2: De finesse. Magnifique. Une grande finesse.
0: Je sais toujours pas pourquoi elle n'a pas vu Jean-Louis Aubert en concert, mais c'est pas grave.
3: Alors.
0: On y va, Carole. On joue. On a 5 points à prendre, là. Un petit peu de pression parce que tu l'as compris, hein. Si malheureusement tu répondais pas, tu devras quitter l'aventure. Quelle comédie française avec Christian Clavier? Il y en a beaucoup. Raconte les aventures d'une famille un peu déboussolée par des genres très différents. Top chrono, 10 secondes.
2: Qu'est-ce qu'on a fait au bon Dieu?
0: Christian Clavier, les aventures d'une famille avec des genres très différents. Bien sûr, tu as raison. On écoute la bande originale d'ailleurs. Sortie en 2014, une comédie avec Christian Clavier, Chantal Lobby. Il y a eu une suite, puis deux suites, puis trois suites d'ailleurs. Plus de 12 millions d'entrées pour le premier numéro. C'est un succès énorme.
3: Alors, Nicolas et Carole, vous êtes à égalité et il faut vous départager avec vos points. Et oui. Malheureusement, c'est pour toi, Carole, c'est Nicolas qui gagne.
0: Parce
3: qu'il a fait 22 points jeudi et que Carole, mercredi, a fait 17.
0: Eh oui.
3: Donc, c'est Nicolas et Daphné, alias
0: bravo, Nicolas.
3: La team d'Amido. Merci. Bravo, Nico. Bravo à toi, Carole.
0: Désolé.
3: Tu repars avec un guide Michelin, un guide de voyage Michelin.
2: C'est gentil.
0: Bah oui.
3: Et voilà. Merci à toi d'avoir joué avec nous. Nico, on te retrouve en finale avec Daphné. Et puis, tout de suite, eh bien,
0: Excusez-moi, je voudrais juste vous préciser que j'ai perdu mes deux candidats.
3: Oui.
0: Et que vos deux candidats ont gagné, donc.
3: Oui, c'est ça.
0: Vous voulez que je reste vraiment pour la fin de l'émission ou...
3: Oui, bien sûr.
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3: À ma gauche, Nicolas, qui joue avec ici Normandie. Il a 43 ans, c'est un Damidolien. Ça a été le premier citoyen du Damidoland. Autant vous dire que le gars est fort. Il a envie de bouger. Il est plein de bonnes intentions. Il va gagner. Ok, à ma droite.
0: Ah bah c'est Daphné, ton candidat. Mais c'est pas grave, la soutien, elle habite à Grand-Queville, en Seine-Maritime. Elle est conductrice poids lourd. Elle pratique le judo à haut niveau. Et elle s'entretient en faisant du cardio et du fitness, autrement dit, une athlète. Qui arrive dans le taquet.
3: Alors, tu l'auras compris, Daphné, tu joues avec Eric, Nico, on continue à jouer ensemble.
0: Pas trop déçu, Daphné?
2: Ça va.
3: Bah, Daphné, elle a pas la pauvre, on tire au sort, qu'est-ce que tu veux faire?
2: Ça va.
3: Hein, voilà, elle est comme tout le monde, elle subit les.
0: Elle a pas le choix.
3: Voilà. Alors, mon petit Nicolas, je rappelle que tu habites à Condé en Normandie. Je rappelle que tu es le premier habitant du Damidoland. Je rappelle aussi que tu cuisines, que tu aimes les animaux, que tu, si t'étais un animal, tu serais une fouine. Et
2: oui.
3: Voilà. Donc.
2: Hein, oui.
3: Autre chose à ajouter, une dédicace à faire, une proposition?
2: Non, finalement c'est un combat normand que là je suis en train de réaliser.
3: Eh oui.
2: Au final. Un combat normand.
3: Eh oui.
2: J'espère que ce sera la basse Normandie, l'ex-basse Normandie qui va gagner du coup.
3: Eh oui, c'est ici Normandie Rouen, ici Normandie Caen. C'est les Normands contre les Normands. Alors attention à toi pour t'encourager, mon petit chat. On va écouter. Alors,
0: c'est Mika ça.
3: C'est Mika, exactement. Alors attention, ton bingo pour gagner, il est extrêmement simple. Tu aimes le cinéma?
2: Oui.
3: Eh ben c'est magnifique, c'est un bingo pour toi. À mon top chrono, tu auras 10 secondes pour me donner un maximum de comédiennes, d'actrices qui ont plus de 50 ans, même si elles sont décédées, hein, vivantes ou décédées. Voilà, un maximum de comédiennes qui ont plus de 50 ans. Voilà, c'est parti, mon kiki, top chrono.
2: Alors, Catherine Deneuve, Isabelle Huppert, Fanny Ardant, Juliette Binoche, Catherine Viard, Piaf, Emmanuel Béard, Isabelle Adjani, Nathalie Baye-Niounou, Josiane...
3: Hop, tu m'en as donné 10, je compte pas Piaf. Piaf n'est pas comédienne, mais tu m'en as donné quand même 10. Ah bah, elle n'est pas comédienne, Piaf, elle est chanteuse, chérie. Bon, mais t'en as donné 10, oui. C'est magnifique.
2: Ah oui, c'était magnifique.
3: Voilà.
2: Alors, c'est vrai, c'est pas elle.
0: Qu'il essaye encore de gratter, celui-là, là, hein, avec Piaf, là. Ça suffit.
3: Tu laisses tranquille, 10, citoyen.
0: J'ai déjà fait 10. Voilà.
3: Oui, bah c'est bien 10.
0: Citoyen Nicolas. Citoyenne Daphné,

0: On se parie sur la révolution. Là.
1: Bon, Daphné, merci de pas être trop déçu et de jouer avec moi, mais tu vas voir, tu ne vas pas le regretter parce que.
2: Bien sûr.
1: Parce que tu le sais que. Tu sais, tous les vendredis, je perds quand même tous les vendredis, donc on peut vraiment espérer que gagner avec toi. La Normandie, Rouen, Grand-Quevilly, la Seine-Maritime et Lady Gaga pour te faire plaisir. T'aimes bien Lady Gaga ?
3: Oui, bien.
1: Bon, allez, prépare tes valises. Tu vas monter dans le train qui va t'emmener directement à Avignon, gare TGV ou gare Centre, l'avenue de la République, la place de l'Horloge, tout ça, c'est pour toi. Ça arrive tout de suite avec les compteurs étant remis à zéro. Ce bingo, il a 10, il faut faire 11. Daphné n'a pas le choix, là. On est parti sur un max de comédiens de plus de 50 ans. Max de comédiens, acteurs de plus de 50 ans, top chrono, 10 secondes.
3: Thierry Lhermitte, Vincent Lindon, Tom Cruise, français ou pas?
1: Tout, vas-y.
3: Brad Pitt, Keanu Reeves, Johnny Depp, Robert.
2: Ah bah ça fait.
1: Il y en a 4, moi j'en avais 6.
2: Ouais, bon, 5, 6,
1: ça suffit pas.
2: Nicolas, tu as gagné.
1: Bravo, Nicolas.
2: Nicolas, tu pars au Festival Off d'Avignon. Tu vas avoir un séjour pour 4 personnes, 2 chambres doubles à l'hôtel Le Chardonnay, tes petits déjeuners compris, 100 euros de carburant pour y aller. Tu verras 2 spectacles par jour. Est-ce que tu es content?
4: Ah oui, je suis super content. Enfin, franchement, pour le premier citoyen du Dami d'Hollande,
2: ah ouais.
4: vraiment super.
2: Ah bah voilà, franchement, c'est un signe. Voilà, c'est bien.
1: On est très heureux, mais je reviens quand même vers Daphné parce que j'ai aimé travailler en communion. Daphné, je t'avais prévenu, je perds toujours quand je récupère les candidats de Valérie. Donc,
2: qu'est-ce qu'elle a gagné, Daphné? Tu peux lui dire?
1: Daphné repart avec Joe Malongo, enfin pas avec Joe, mais avec sa cafetière, 250, pas du tout.
2: 250, n'importe quoi. On est...
1: 32 dosettes, 6 verres en verre. La cafetière Nespresso, c'est très sympa, tu vas l'avoir à la maison. T'es heureuse quand même, Daphné, c'est un beau cadeau. Hein.
3: Ouais, carrément, ouais. C'est cool, le tout, c'est d'avoir participé.
1: Bien sûr.
2: Exactement.
1: C'est un bon moment. Puis elle a le guide Michelin aussi.
2: Elle a le guide Michelin, tout le monde a le guide Michelin cette semaine.
3: Impeccable.
2: Alors bravo à tous les candidats qui ont joué cette semaine. Je rappelle l'adresse pour les sollicitations.
1: Oh non !
2: Eric.bastien@radiofrance.com pour le Dami d'Hollande.
1: Oh là là.
2: Je remercie Céline à la Réal, Christophe et Kinan à la technique, Alex au standard, professeur Coupez au savoir, Eric Bastien à l'échec. Et puis je vous embrasse tous un par un.
1: Merci, présidente.
2: Et puis passez un très très bon week-end. Prenez soin de vous. Je vous aime. À lundi.
1: Ciao.
2: Allez, bon week-end à tous. J'ai envie de vous dire, amusez-vous bien, kiffez bien. Puis on se retrouve quand, Eric?
1: On se retrouve lundi avec grand plaisir entre 12h et 13h pour au taquet.
2: Allez, yalla.

0: Minoc pour donner le rythme de votre vendredi de Locomotion. Bon réveil.
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0: Bonjour les leftos, toute l'équipe vous espère en pleine forme ce matin. Le week-end approche, on a le sourire. Diana, Saveria, Mélodie, Fabien et Cyril Ardo pour vous accompagner. Bonjour Cyril.
3: Bonjour Johan Guérin, bonjour la France.
0: Bon, ce matin, pensez pour 500 000 lycéens
3: qui passent ce matin le bac de mathématiques.
0: Oh my god.
3: Ce sont les élèves de première générale et technologique qui s'y collent. On leur souhaite beaucoup de courage.
0: Oh, ça c'est clair. Tiens, connaissez-vous la méthode IMC? Ça vous parle ou pas?
3: L'IMC, c'est le poids ça?
0: Pas du tout. En fait, c'est un bon plan pour réduire la note quand on fait ses courses au magasin. On vous explique le concept dans 5 minutes avec Valère Correa. 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
0: Vendredi 12 juin, excellent réveil, soyez les bienvenus, il est 5h. À la une du journal, une journée très lourde en émotions à Fleurance, dans le Gers.
3: Ce sont les obsèques de la petite Liana. Une semaine après la découverte du corps et 2 semaines après la disparition de la collégienne de 11 ans, l'association des maires du Gers demande à ce que tous les drapeaux soient en berne sur les frontons des mairies du département. Marc Bertrand, les hommages affluent, eux, de toute la France en mémoire de la fillette.
4: La fleuriste est en train de charger des bouquets dans sa camionnette, des commandes d'anonymes venues de toute la France. Pompes funèbres aussi, le téléphone n'a pas arrêté de sonner.
5: J'ai même une plaque des gens qui font de la belote en ligne, qui se sont cotisés, ils la connaissent pas la petite. Pour mettre une petite plaque, vous voyez.
4: Il y a écrit quoi?
5: Aliana, un petit ange parti trop tôt. En fait, je pense qu'on se sent tous concernés, puis ça touche un enfant, c'est l'innocence.
4: À Fleurance, tout le monde tient à respecter l'intimité de la famille. Alors, il y aura des rassemblements dans les villages alentours. Céline habite Cadeillan, à 10 km.
6: Il y a 14h30, belle heure des obsèques, on est appelé à se rejoindre devant la mairie. Ça me semble important, en solidarité pour les parents, puis parce qu'on a des enfants aussi. C'est vrai qu'on dépose les enfants et on regarde pas forcément ce qui se passe autour.
4: Devant le collège, les bouquets de fleurs de la marche blanche sont toujours là. Les gendarmes patrouillent à l'heure de la sortie. Les professeurs montent la garde. Olivia vient chercher sa fille. Elle se dit que les obsèques vont faire du bien.
7: Ça permet que le village retrouve un peu, pas d'apaisement, mais qu'il fasse son deuil. On est tous en deuil. C'est l'enfant du village. On fait peut-être pas partie de la famille, mais on est du village, donc on est en deuil.
4: Cet après-midi, il n'y aura pas de cours. Les élèves et les enseignants sont invités à venir à la cérémonie.
3: Un reportage de Marc Bertrand à Fleurance, dans le Gers. La famille, par la voix de ses avocats, demande au respect de son intimité en cette journée d'obsèques. Dans le sillage de l'affaire Liana, mais aussi de l'affaire Patrick Bruel, les associations féministes de défense des enfants viennent de lancer un appel à manifester tous les lundis soirs devant les tribunaux partout en France et devant le ministère de la Justice à Paris. Ces militants réclament une loi contre les violences faites aux femmes et aux enfants dotée de moyens conséquents. Et des commentaires postés en masse sur Internet pour décrédibiliser un parti politique ou une personnalité, ou encore des fausses informations répandues massivement en ligne, le tout venant de l'étranger. Les ingérences numériques étrangères sont dans le viseur du Premier ministre. Sébastien Lecornu annonce qu'il va consulter l'ensemble des formations politiques à ce sujet en vue de la prochaine présidentielle. Le chef de l'exécutif souhaite des mesures permettant d'agir rapidement contre ces pratiques.
0: Les lycéens de première planche ce matin sur le bac de mathématiques.
3: Mais c'est une nouveauté, cette épreuve anticipée qui s'ajoute donc au bac de français que les ados ont passé hier. 500 000 élèves de première générale et technologique se réveillent donc ce matin avec une petite boule au ventre et l'idée d'une épreuve de maths dès la première ne fait pas l'unanimité. Maël est lycéen à Besançon.
8: Ah, je trouve que c'est un peu nul comme idée, parce que ceux qui ont l'aspect, bah, ils auront quand même un bac de maths l'année prochaine qui vaut beaucoup plus de points, okay, avec un coefficient 16, alors que là je crois que c'est coefficient 2. Puis ceux qui n'ont pas l'aspect, bah, c'est pas quelque chose qui les intéresse, donc c'est pas forcément très cohérent d'avoir aussi un bac de maths en première. ça rajoute une épreuve et de la pression pour des élèves qui sont déjà pas mal mis à la pression au lycée. Donc je pense que c'est vraiment pas une bonne idée ce bac de maths. Du coup, je trouve ça vraiment inutile quoi. En plus c'est en calculatrice, mais on a reçu un mail du lycée hier comme quoi il y aurait peut-être besoin. En plus, donc, c'est mal organisé, donc c'est pas. Je trouve que c'est pas cohérent de mettre ça cette année.
3: Voilà, Maël, lycée en classe de premier au micro d'ici Besançon. Et l'épreuve de mathématiques se déroule ce matin entre 8h et 10h. 4 départements du sud-est de la France classés orange pour un risque élevé de feux de forêt aujourd'hui et demain. Les conditions météo aggravent le risque de départ et de propagation selon Météo France. Dans le détail, il s'agit des Pyrénées-Orientales, de l'Aude, des Bouches-du-Rhône et du Var.
0: Le mondial de foot. C'est donc bel et bien parti.
3: Et c'est l'un des trois pays hôtes qui a remporté le tout premier match. Le Mexique s'est imposé 2-0 face à l'Afrique du Sud. 80 000 spectateurs dans le stade qui ont vécu une journée incroyable, marquée et notamment par une cérémonie d'ouverture d'une quinzaine de minutes qui a mis à l'honneur la superstar colombienne Shakira. Juan et Augustine, deux supporters mexicains, sont encore sur leur petit nuage.
2: Très impressionnant, tous les cris, les gens excités, c'est la meilleure des expériences, et puis la chanson aussi.
9: Nous les Mexicains, on chante ça quand on gagne ou quand on doit encourager. On est super fiers de ce troisième mondial et d'être ici avec ces billets offerts par mon fils. C'est vraiment le meilleur.
3: Et nos Bleus, eux, ont débuté l'entraînement cette nuit près de Boston. Les préparations seront publiques. Aujourd'hui, 600 personnes vont pouvoir y accéder avant le premier match de l'équipe de France dans 5 jours, mardi, face au Sénégal. 5h06 sur votre radio locale ici. L'amélioration dans le ciel se confirme ce matin, Johan.
0: Alors, en matinée, le ciel est encore bien encombré sur une large moitié nord du pays, tant localement pluvieux du nord de la Bretagne vers la Normandie, sur les Hauts-de-France et une bonne partie du Grand Est. Cet après-midi, la grisaille se morcelle par le sud. Des éclaircies percent des côtes normandes en direction du bassin parisien jusque sur la frontière suisse, tandis que le ciel reste couvert et possiblement pluvieux le long des frontières du nord-est. Plus au sud, c'est vraiment le soleil qui domine très largement tout au long de la journée. Mistral et Tramontane qui restent aussi d'actualité, entre 50 et 70 km/h en rafale. Côté Mercure ce matin, à Guéret, 10 degrés relevés, à Bordeaux, Grenoble et Pau, 11. Nous avons à Strasbourg, Toulouse et Châteauroux, 13. 14 à Dijon, 15 à Lille, Rennes, Caen et Nantes, 16 à Paris, 20 à Marseille pour cet après-midi. On attend entre 16 et 25 sur la moitié nord, jusqu'à 28 sur la moitié sud et même 33 degrés sur les terres languedociennes.
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0: 5h06, très bon réveil, heureux de vous accompagner au Saut du Lit le vendredi. Le café a toujours un goût différent. Bah oui, dernière.
3: Il est meilleur.
0: Ah oui, ça c'est bien, on peut le dire. Avant le week-end, on le savoure toujours mieux ce café. Et quand la musique est là pour vous réveiller, ça aussi, on aime. La preuve avec Daniel Balavoine, Mon fils, ma bataille.

0: Fils, ma bataille, 5h10, très beau réveil.
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0: Cyril, vous vous souvenez du film Rasta Rocket?
3: Ah oui, j'adore.
0: On adore, évidemment. Eh bien, on a la suite. Elle se déroule dans la vraie vie avec la plus petite équipe du mondial de foot, Curaçao. Moins de 160 000 habitants. Et pourtant, les voilà donc qualifiés. Bon, pour leur dernier match amical, les joueurs sont arrivés au stade dans un vieux bus d'école américain jaune et bleu, sans aucune vitre, à la fraîche. Ça rappelle un petit peu ce film, donc Rasta Rocket. Dimanche, ils attaquent avec du lourd, face à l'Allemagne. On leur souhaite le meilleur, mais ils risquent quand même d'avoir besoin d'un sacré coup de pouce du destin ou de la magie.
3: Oui.
0: Parce que côté équipe de France, la ministre des Sports Marina Ferrari a trouvé la solution contre le stress. Selon certains confrères, elle a offert en fait aux Bleus des pierres porte-bonheur.
3: Dites donc.
0: Du jaspe bleu et du cristal de roche. Et alors, sa recommandation est assez folle, puisqu'elle a demandé aux joueurs de les glisser directement dans leurs chaussettes pendant les matchs pour atténuer les douleurs.
3: Oui, en espérant qu'il n'y ait pas d'autres dans leurs chaussures, des cailloux.
0: C'est clair, on verra en tout cas si c'est efficace. 5h11, on va parler des vacances d'été.
3: Oui, avec malheureusement cette étude du secours populaire ce matin, un Français sur trois qui renonce aux vacances pour des raisons financières. On en parle dans quelques instants.
0: Côté musique, rien de mieux que Eurythmics. Sweet Dreams, on l'écoute dans 5 minutes, mais avant, par ici les économies.
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0: Bonjour Valère Correa.
5: Bonjour Yoann.
0: Chaque jour avec vous, un bon plan pour notre pouvoir d'achat. Aujourd'hui, vous vouliez nous parler d'une méthode pour faire des économies sur notre budget course.
5: Oui, on en entend pas mal parler en ce moment. Et comme d'habitude, les réseaux sociaux font chambre d'écho. Mmh. Je voulais revenir sur la méthode IMC qui serait, je cite, révolutionnaire et permettrait de diviser par deux son budget course. Alors, on va pas s'emballer, mais je vais vous expliquer en quoi ça consiste, parce qu'on peut en effet espérer des économies. On parle quand même d'environ 30%, ce qui n'est pas rien.
0: Ah, c'est pas mal.
5: Ouais. Je vais le pondérer à 10-15%, okay. On peut pas non plus s'emballer, comme je vous le disais, mais enfin, voilà. Il s'agit de la méthode IMC. I pour inventaire, M pour menu, C pour course. On va d'abord commencer par l'inventaire. C'est pas mal, avant d'aller faire ses courses, savoir ce qu'on a vraiment dans notre frigo, congélateur, placard, c'est un peu la base en fait pour savoir de quoi on a besoin, de quoi on dispose. Mais ça va aussi permettre de faire le point sur les dates limites de consommation et éviter au passage un coûteux gaspillage alimentaire.
0: Ouais, c'est vrai que c'est d'ailleurs plus pratique de savoir ce qu'on a à la maison avant de faire ses courses parce qu'on peut adapter.
5: Ouais, c'est pour ça qu'après le I d'inventaire, vous avez le M de menu parce que vous y voyez clair maintenant, vous pouvez imaginer les menus de la semaine, en parler en famille, faire des surprises, chercher sur internet et écrire tout ça. C'est là que le C de course arrive avec la fameuse liste. On le dit souvent, mais c'est important de se souvenir qu'une liste précise à laquelle on se tient autant que possible est un cadre qui va limiter les dérapages. Pour autant, si vous croisez un bon plan, une promo, ne soyez pas fermé. Juste pensez à la façon dont ça va affecter vos menus. Sinon, vous pensez tout simplement congélation. Et puis, si vous avez des bons plans pour faire baisser le budget alimentation ou que vous avez un avis sur cette méthode IMC, vous m'écrivez par ici des économies @radiofrance.com.
0: Merci beaucoup Valère. On vous retrouve demain 13h05 pour votre mag. En attendant, les bons plans de la semaine sont sur ici.fr et l'application ici.
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0: 5h15, Cyril, à 3 semaines du début des vacances d'été, on parle ce matin d'une étude du Secours Populaire.
3: Étude Ipsos pour l'association, publiée ce matin. Un Français sur trois renonce aux vacances pour des raisons financières. Une réalité particulièrement marquée dans les villes les plus pauvres, comme à Aubervilliers, en Seine-Saint-Denis, près de Paris. 42% de taux de pauvreté selon l'INSEE. Où vous êtes rendu, Benjamin Hilly?
7: Elle dit quoi l'étude du Secours Populaire? Alors, selon vous, partir en vacances, c'est une chance, c'est un droit, c'est un luxe ou un besoin essentiel?
8: Un luxe.
7: Vous êtes d'accord avec 39% des personnes interrogées dans cette étude? Je veux juste avoir votre prénom, s'il vous plaît.
8: Richam.
7: Alors, vous êtes étudiante, vous avez 23 ans, vous êtes boursière?
8: Oui.
7: Vous partez pas en vacances?
8: Non, mais le manque de financement, les voyages ont triplé de prix. C'est devenu un luxe. Avant, c'était un moyen de décompresser, de sortir du cadre parisien dans lequel on vit, qui est hyper stressant. Mais même par exemple pour aller juste en province, juste à côté, on doit débourser des sommes astronomiques avec la SNCF.
9: Oui, cette année, je vais pas partir. Ça fait 3 ans.
7: 3 ans, vous n'avez pas pris de vacances.
9: Oui, oui.
7: Vous avez 64 ans, vous faites quoi dans la vie?
9: Je suis aide-soignante.
7: On peut savoir combien vous gagnez, c'est pas obligé, mais...
9: Un peu plus que le SMIC. Cette année, j'ai pas mis d'argent de côté.
7: De ne pas avoir pris de vacances depuis 3 ans, ça entraîne quels effets sur vous?
9: J'ai l'impression d'être tout le temps fatiguée parce qu'on n'a pas des vrais repos, on n'a pas des vrais temps de détente, même si on reste à la maison, parce que bien sûr on prend nos congés, mais on reste à la maison ou on fait le tour de Paris, mais c'est pas des vrais repos.
7: Donc selon cette étude du Secours Populaire, 67% des personnes interrogées disent que c'est une chance de partir en vacances, 33% considèrent que c'est un droit et 61% que c'est un besoin essentiel. Vous êtes où là-dedans, vous?
9: Je dirais que c'est un besoin essentiel. Et voilà.
7: Pas de vacances?
9: Non, ce sera après, pendant la retraite, si c'est possible.
3: Le reportage de Benjamin Ely sur votre radio locale ici.
0: Oui, votre radio ici qui sera évidemment à vos côtés tout cet été pour vous accompagner, vous qui peut-être justement travaillerez. 5h17 ce soir sur France 2 se termine la diffusion de la série événement Haute Saison, un décor de rêve, des secrets de famille toxiques et une tension qui va vous faire transpirer. L'enquête de ce soir, on en parle dans les coulisses télé, mais avant, Sweet Dreams, c'est au son de l'Eurythmics. 5h17, bon réveil.

0: Sweet Dreams et Eurythmics à 5h20. Très bon réveil avec votre rendez-vous ici dès 5h. L'éphéméride de ce 12 juin. On souhaite une bonne fête aujourd'hui au Guillain. Bon anniversaire. Tiens, 22 ans pour le tennisman Arthur Fils. 59 ans pour Denis Brognard. Et puis une pensée pour le cofondateur du groupe Niagara. Daniel, la moitié du groupe Niagara qui fête aujourd'hui ses 67 ans. On va remonter un petit peu dans le temps. 1790, Avignon demande son rattachement à la France. La cité des papes, alors territoire pontifical, vote pour son intégration au royaume de France. C'était le 12 juin 1790. Et puis, en 1994, premier vol du Boeing 777, le 777, célèbre biréacteur long courrier qui s'envole donc pour la toute première fois.
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0: On retrouve Patrice Gascoigne avec ses coulisses télé. Aujourd'hui, Patrice, vous nous parlez d'une de vos séries coup de cœur, série qui se termine ce soir sur France 2. Et il est vraiment temps de regarder Haute Saison.
2: Le capitaine Cerruti, flic à la PJ parisienne et la CRS niçoise, Lisa s'entendent plutôt bien dans la série Haute Saison.
3: C'est chaud, hein. Dans 3 jours, il y a le chasse croisé du samedi, il faut retrouver le coupable avant.
4: Ah oui, ça c'est sûr, on va pas pouvoir bloquer tout le monde. Hein.
3: Ouais.
4: Même si t'es la meilleure CRS de France.
3: Ah.
2: Les comédiens Vinnie Dargo, que vous regardez et aimez déjà dans Scène de ménage sur M6, et Joséphine Dry, dont on connaît l'humour, ils sont deux des personnages de cette brigade du Pays Basque, composée d'une équipe venant de toutes les régions de France pour venir en renfort durant la haute saison estivale, d'où le titre de la série Haute Saison. L'épisode pilote diffusé l'an dernier avait cartonné en audience. France Télévisions avait donc commandé une vraie première saison composée de 6 épisodes. Une première saison qui se termine ce soir avec toujours cet excellent dosage entre enquête, histoire personnelle, de la joyeuse bande et la petite touche d'humour qui va bien. J'ai passé un petit coup de téléphone à Joséphine Dry pour lui demander si elle avait dû faire une audition, un casting pour décrocher ce rôle de Lisa. Joséphine Dry.
3: Oui, j'ai passé un casting en présence du réalisateur, notamment du pilote qui s'appelle Clément Michel, avec qui ça a été une super belle rencontre artistique. On a fait vraiment ce qu'on appelle une séance de travail, et au-delà d'un casting, avec vraiment des échanges, du jeu poussé. D'ailleurs, je me souviens que quand je suis partie de ces essais, au-delà de me dire j'aimerais trop avoir ce rôle, etc., je m'étais juste dit je suis très heureuse d'avoir fait cette séance de travail parce que j'ai pu rencontrer Clément Michel et j'ai pu travailler dans le jeu au-delà de décrocher ou pas le rôle.
2: Entre Vinnie Dargo et vous, lequel fait le plus vivre l'esprit troupe de la bande de Haute Saison, Joséphine Dry?
3: Ça fait 2 ans bientôt qu'on tourne depuis le pilote. On s'est soudés au fur et à mesure en fait du temps. Et au début, j'aurais dit que c'était moi qui faisais plus vivre l'esprit troupe parce que justement j'ai ce côté très fédérateur, très social. Alors que Vinnie peut être un peu plus renfermé dans le sens assez secret, assez pudique. Mais si Vinnie est quelqu'un d'extraordinaire et de très généreux avec qui on s'est découvert une complicité hors norme. Et donc du coup maintenant je dirais que la locomotive c'est vraiment lui et moi et qu'on arrive à fédérer tout le reste du petit groupe autour de nous de manière très fluide. Et on dort tous en plus dans le même hôtel à Saint-Jean-de-Luz, ce qui favorise évidemment les contacts, les échanges, etc. Et donc, l'esprit de troupe s'est fait très naturellement et surtout depuis le début du tournage de la saison 1.
2: Joséphine Dry et la belle équipe de Haute Saison ce soir sur France 2. Et comme avec moi, il n'y a pas de saison. À demain pour de nouvelles coulisses télé.
0: Merci Patrice Gascoigne. Et après le petit écran, parlons d'un autre écran. Tiens, celui de votre appareil photo. Bien avant les versions numériques, comment faisions-nous pour immortaliser un moment? Eh bien, Stéphane Bern vous répond, mais avant, place au duo Pascal Obispo et Francis Cabrel. Il faudrait que pleuve l'amour. Bon vendredi avec nous.

0: Les voix de Pascal Obispo et Francis Cabrel réunies sur ce titre, Il faudrait que pleuve l'amour. 5h27, un peu d'histoire avant l'actu. Stéphane Bern, ce matin, on voyage au temps où on entrait dans un atelier photographique pour apprendre à ne plus bouger en mode statue, quoi.
1: Dans un atelier toulousain, une famille entière cesse presque de respirer. La photo est en train de se faire. Clic-clac, c'est dans la boîte. Enfin, presque. Toulouse, année 1870. Dans son atelier, le photographe Eugène Truta installe une famille bourgeoise devant un fond neutre. Pas de palmiers ou de bord de mer, neutre on a dit. Truta n'est pas un simple portraitiste. Naturaliste, membre actif du Muséum d'histoire naturelle de Toulouse, il photographie les Pyrénées, les crues de la Garonne et les notables de la ville. Un vrai PTT, photographe tout terrain. Ce jour-là, le père se tient debout, main posée sur une table sculptée. C'est une technique, s'appuyer pour ne pas trembler.
2: Et essayer de rester immobile.
1: La mère, en robe sombre, corset serré, est assise bien droite.
3: Faut surtout pas bouger.
1: L'enfant, Jean Braid, regarde un point fixé par le photographe.
3: Je ne veux pas que vous bougiez.
1: À des années-lumière, de les faire crier « Ouistiti ». On travaille encore sur plaque de verre au collodion humide. Cela signifie que pendant plusieurs secondes, il ne faut pas bouger.
4: Quoi, c'est tout ?
5: Non mais ça va, il a bougé.
1: Derrière la nuque, un appui-tête métallique façon Robocop, invisible sur l'image, maintient la pose. Un accessoire discret, mais qui rappelle quand même un peu le matériel du dentiste. On ne sourit pas. Tenir un sourire ferait vibrer les muscles du visage. Et puis ce serait dommage d'avoir l'air heureux. Résultat des clichés où tout le monde avait l'air de sortir d'un enterrement. Le tirage rejoindra l'album familial.
6: Chaque année, je rassemble mes plus beaux moments de l'année en photo.
1: Et parfois, dans ces albums, les plus nets sont les absents. Les enfants morts en bas âge, photographiés souvent pour la première et la dernière fois. Eux, malheureusement, ne bougent plus. Avant les photos filtrées et aussitôt effacées, on posait pour durer. Une seule prise. Mais celle-ci, c'était pour la vie.
0: Merci Stéphane Bern. 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Un exemplaire du guide de voyage Michelin qui fête ses 100 ans. 0810 055 0 à 56. Nous sommes le vendredi 12 juin. Il est 5h30. Toute l'actualité en France et dans le monde, c'est le 90 secondes qui vous est présenté par Cyril Lardo.
7: Les drapeaux en berne sur les frontons des mairies du Gers. Les obsèques de la petite Liana ont lieu cet après-midi à Florence avec une cérémonie laïque ouverte à tous, puis l'inhumation dans l'intimité familiale. La collégienne de 11 ans a été retrouvée morte il y a une semaine. Les obsèques aussi de Bernadette Chirac à Paris cet après-midi. Elle est décédée samedi dernier à l'âge de 93 ans. La cérémonie se déroulera dans la basilique où elle avait notamment épousé Jacques Chirac. Des peines de 6 à 16 ans de prison pour 4 hommes qui étaient jugés depuis lundi à Orléans devant les assises du Loiret, condamnés pour des viols sur mineurs et pour détention d'images pédopornographiques. Plus de 120 victimes identifiées et plus de 900 000 vidéos et photos retrouvées sur leurs ordinateurs. Les députés votent en première lecture un texte pour augmenter les bourses des étudiants avec une indexation annuelle automatique sur l'inflation. La proposition de loi doit encore aller devant les sénateurs. Le journaliste français détenu en Algérie, Christophe Glaise, va bien malgré l'épreuve douloureuse qu'il traverse, dit le ministre des Affaires étrangères. Jean-Noël Barrot affirme qu'une visite lui a été rendue récemment. Condamné en juin dernier à 7 ans de prison pour apologie du terrorisme suite à un reportage sur un club de foot kabyle, il espère obtenir une grâce présidentielle. Et puis le mondial de foot est lancé. Premier match hier soir avec la victoire du Mexique, l'un des trois pays hôtes. 2-0 sur l'Afrique du Sud. La France joue mardi à 21h contre le Sénégal.
0: L'info du jour est la très vive émotion aujourd'hui à Florence, dans le Gers.
7: Les obsèques de Liana, collégienne de 11 ans, retrouvée morte il y a une semaine et disparue il y a deux semaines. Cérémonie laïque avec des prises de parole des proches, ouvertes à tous cet après-midi. Puis inhumation dans la plus stricte intimité familiale. Alexandra Lagarde, dans les rues de la commune, c'est la colère et la tristesse qui dominent.
8: Sous les arcades de la place centrale à la terrasse des cafés, les obsèques de Liana sont dans tous les esprits. Marc et Sébastien finissent de déjeuner. Ils ne savent pas encore s'ils iront.
9: Pour l'instant, je ne sais pas. Je vais voir avec ma compagne. En fait. Je
10: n'ai pas le cœur à y aller. Je ne me sens pas capable d'y aller pour l'instant.
8: Olivier vient faire une course rapide à Florence. Il ne reviendra pas ce vendredi. Pourtant, il a suivi les recherches de Liana ainsi que la marche blanche.
11: Pour la police en présence, je considère que c'est tout à fait privé et qu'il faut laisser ces gens tranquilles.
8: Sur un banc à côté, Noémie profite du soleil pendant sa pause déjeuner. Elle essaie de couper coupée de la morosité ambiante, dit-elle. Son bureau est juste en face du cimetière.
2: Je pense que ça va être lourd, comme depuis vendredi. Puis c'est le seul sujet qu'on entend partout, quoi. Au bar, dans la ville. Voilà. On fuit la ville, du coup.
8: Noémie a prévu de partir juste après sa journée de travail, direction la mer. Hélène, elle essaie de se changer les idées au club du troisième âge, mais le sujet revient toujours dans les conversations. Elle espère que les obsèques aideront à tourner la page.
3: Sûr que ça va se calmer après. Bon.
8: Natacha n'est pas de cet avis. Selon elle, il faudra beaucoup de temps pour que la ville s'en remette.
2: Pour la ville de Florence et pour le département, c'est quand même un truc assez lourd qui s'est passé, quoi. Tout ce genre de choses, on ne connaît pas.
8: Les proches de Liana prendront la parole dans le cimetière cet après-midi pour rendre un dernier hommage à la fillette.
7: Un reportage d'Alexandra Lagarde et les obsèques ont lieu au cimetière de Florence à 14h30. L'association des maires du Gers demande à ce que tous les drapeaux soient en berne sur les frontons des mairies du département. Un coup d'œil sur notre ciel pour aujourd'hui, Yoann Guérin. Globalement, c'est une plutôt belle journée.
0: Par le sud, c'est vrai que ça va remonter. En tout cas, en attendant ce matin, le ciel est encore bien encombré sur une large moitié nord. Le temps localement pluvieux du nord de la Bretagne vers la Normandie, sur les Hauts-de-France et une bonne partie du Grand Est. Cet après-midi, la grisaille se morcelle par le sud avec des éclaircies qui percent des côtes normandes en direction du bassin parisien jusque sur la frontière suisse. Et puis plus au sud, le soleil domine très largement tout au long de cette journée, avec Mistral et Tramontane qui restent tout de même d'actualité entre 50 et 70 km/h. Les températures ce matin à Guéret, 10 degrés. À Bordeaux et à Pau, 11. On a relevé à Toulouse et Châteauroux, 13. 14 à Dijon, 15 à Lille, Rennes, Caen et Nantes. On a 16 à Paris, 20 à Marseille. Vos messages aussi sur la page Facebook ici. Marie-Laure qui est en Haute-Vienne, à Saint-Léonard-de-Noblat, 9 degrés. On a 10, on a 11 même dans le Poitou, nous dit Maria. 14 en Isère, à Saint-Martin-le-Vinoux. On salue Alexandre. 14 degrés 3 à Mulhouse. Merci Kevin. Et puis 14 degrés 5, ça c'est dans la métropole du Grand Nancy. On salue Pascal. Pour cet après-midi, les maximales, les températures s'échelonnent entre 16 et 25 degrés sur la moitié nord, jusqu'à 28 sur la moitié sud, et même 33 degrés sur les terres languedociennes.
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0: Très bon réveil, heureux de vous savoir avec nous à 5h34. Le jour ne se serait-il pas levé, tiens, ou en tout cas, c'est ce qu'affirme le téléphone. Oui, ça commence. Bon vendredi.

0: quel titre de téléphone. Le jour s'est levé, 5h39. Bon réveil à vous.
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0: Le matin, on est là pour vous alerter face aux arnaques et fake news du moment dans votre rendez-vous, c'est pas vrai.
3: On parle des fruits et légumes, car eux aussi sont concernés par les arnaques. Aude Razo vous explique pourquoi dans 5 minutes.
0: Côté musique, on a le son parfait pour vous au réveil. Cyrus Flowers, on l'écoute dans les prochaines minutes, le temps de retrouver Marie-Pierre qui est dans le département du Doubs à Moncey. Bonjour Marie-Pierre.
4: Bonjour.
0: Très bon réveil, on vous sent bien énergique ce matin, 5h40.
4: Ah, toujours.
0: Ouais, ça, franchement, ça fait plaisir à entendre. Qu'est-ce qui vous met en joie comme ça et en forme ce matin?
4: Oh ben, c'est que je suis en congé déjà pendant 2-3 jours.
0: Ouais.
4: Je m'occupe de mes chats là en ce moment, et puis je suis content d'être à l'antenne.
0: Franchement, voilà. Nous aussi, on est ravis de partager ce moment avec vous à l'antenne. Qu'est-ce que vous allez faire de ces petits jours de vacances là, Marie-Pierre?
4: Je vais aller voir mon papa qui se trouve à Nancy, à 2 heures de route d'ici. Il est bien malade, il a la maladie Parkinson. Mais il est tout content de me voir.
0: Bah oui, forcément, ça réchauffe, ça fait chaud au cœur, en tout cas, voilà, de voir sa fille. Nous, ce matin, Marie-Pierre, on vous offre un exemplaire du guide de voyage Michelin qui fête ses 100 ans. Si, par exemple, on a envie de découvrir le Doubs, qu'est-ce que vous nous conseillez de visiter près de chez vous, Marie-Pierre?
4: Alors, près de chez moi, il y a plein de choses, mais moi, je vous conseille la citadelle de Besançon. La citadelle construite par Vauban.
0: Ouais. Elle surplombe la ville, hein. C'est ça, hein, Marie-Pierre?
4: Oui, tout à fait.
0: Ouais, c'est vrai que c'est un petit chef-d'œuvre aussi architectural, cette citadelle de Besançon faite par Vauban. On va suivre vos conseils, Marie-Pierre. On vous souhaite une très très bonne journée. Merci de votre fidélité et passez par avance un beau week-end. Profitez bien de ces petits jours de vacances. À très bientôt.
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0: C'est pas vrai, le rendez-vous anti-arnaque. Attention si des vendeurs de fruits et légumes se présentent chez vous. Aude Razo, cette fin de printemps est marquée par le retour d'une arnaque cruelle.
6: Effectivement, et je n'arrive même plus à compter le nombre de témoignages que j'ai reçus sur mon adresse mail, ici.arnaque@radiofrance.com. Coralie, par exemple, qui se retrouve chez elle avec des montagnes de patates, de pommes, de carottes. La facture, accrochez-vous, 1 143 €. Une autre auditrice, qui veut rester anonyme parce qu'elle a trop honte, me dit-elle, le vendeur lui refourgue des kilos de carottes, d'échalotes, etc. Elle m'écrit, j'en avais pour nourrir tout le quartier. Un couple a aussi témoigné sur notre radio ici, 600 €, 90 kilos de fruits et légumes, des cagettes, des seaux, des sacs entassés dans la cave, et toujours ce sentiment de culpabilité que j'entends chez beaucoup de victimes.
0: Mais Aude, comment fonctionne cette arnaque? Expliquez-nous.
6: Le scénario, c'est toujours le même. Les escrocs ciblent généralement des femmes qui sont seules à la maison. Ils vous baratinent, ils vous font miroiter des bons produits locaux qui se conservent longtemps. Aucun prix n'est affiché. Ils vous les détaillent à l'oral, à toute vitesse. Vous n'avez même pas le temps de réfléchir. Ils déchargent le tout, rien n'est pesé et bim, ils vous présentent la facture exorbitante. Alors là, certains vont se dire, mais pourquoi avoir payé? Pourquoi ces victimes n'ont pas dit non? Eh bien, je réponds, facile à dire. Toutes les victimes avec qui j'ai discuté me disent « j'étais seule, ils étaient sympas, je me suis sentie prise en étau, ils avaient déjà tout déchargé, ils ont beaucoup insisté, j'étais complètement dépassée ». Un conseil, insistez toujours pour avoir le détail des prix et tapez dans Google pour vérifier les tarifs. Si vous n'arrivez pas à vous débarrasser de vendeurs trop insistants, appelez la police. Je peux vous dire que ces messieurs vont vite vous laisser tranquille.
0: Merci beaucoup, Aude Razo. Chronique à partager, à retrouver sur ici.fr, page C'est pas vrai. C'est vrai, parlez-en autour de vous. Et puis, pour nous alerter, si vous êtes témoin ou même victime d'une arnaque, je vous redonne cette adresse mail qui est à votre service, ici.arnaque avec un S, @radiofrance.com. 5h44, voici Miley Cyrus avec Flowers sur votre radio ici. Très bon vendredi.

0: Miley Cyrus, Flowers. Aujourd'hui, tiens, on échange beaucoup sur WhatsApp pour prendre des nouvelles de la famille, des amis. Oui, mais WhatsApp est devenu aussi un piège, notamment quand on n'ose pas quitter un groupe dans lequel on a été invité parfois de force.
1: C'est vrai.
0: On en parle avec le sourire, avec le Parisien Weekend dans moins de deux minutes. Chaque matin sur votre radio ici, on parle de ce qui fait votre quotidien, l'actualité qui marque votre journée. C'est avec l'équipe.

0: viennent d'un peu partout, qui en fait va se balader et choisir un animal, c'est clairement une façon d'acquérir un animal qui n'est pas responsable.
1: Des arguments réfutés par Bernard Moreau, l'organisateur de l'événement. Tous les détails donc dans le journal de 6h.
2: Oh, vous savez, j'ai un peu la tête en l'air, je suis un peu distrait, mais que voulez-vous ? Je suis TDAH, vous l'avez déjà entendu ça, hein ? Le trouble déficit de l'attention, c'est très à la mode, mais est-ce qu'on ne l'est pas un peu tous ? On posera la question au docteur Kierzak à 6h15. C'est l'événement aux élites de Caen samedi dimanche, le grand choral des comédies musicales à 400 choristes amateurs, et parmi eux Zora, marocaine installée en Normandie depuis plusieurs années. La chanson, c'est son quotidien.
3: J'ai toujours mon casque sur moi, en faisant la cuisine, en faisant le jardin, en faisant même le trajet. J'ai toujours cette musique.
4: Vous chantez tout le temps?
3: Je chante tout le temps.
2: Zora, notre dernière belle rencontre à faire à 6h20 dans les Normandies ici. Et ne manquez pas le piment normand à 7h40. Adrien Beltoise va lui aussi pousser la chansonnette.
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6: 5h49, la une de la presse.
7: WhatsApp, point trop d'infos. C'est l'article qui va parler à beaucoup ce matin et il est signé du Parisien Week-end.
6: On est avec sa rédactrice en chef. Bonjour Christine Monin.
8: Bonjour Yann Guerre.
6: Toujours un plaisir de vous accueillir. Comment un outil censé nous rapprocher, nous faciliter la vie a-t-il fini par devenir une source, disons-le clairement, d'anxiété et de charge mentale?
8: En fait, WhatsApp, à la base, c'est quand même un outil formidable pour communiquer en groupe, pour s'envoyer des photos, au point qu'aujourd'hui, on a 31 millions de Français qui l'ont installé. Donc jusque-là, tout va bien. Ouais. Mais justement, il y a ces fameux groupes. Alors ça va de « Vive les mariés » pour préparer les animations du couple d'amis qui se marient, de « Salut la famille » pour partager les vacances, les souvenirs, du club de foot, du club de voisins, du club de parents d'élèves, des apéros copines, des week-ends ensemble. Bref, nous sommes envahis au point que nous sommes environ 91% membres de au moins un groupe. Et ces groupes, c'est des notifications permanentes. Le sentiment de ne jamais avoir la paix, ça clignote tout le temps. Et comme le dit le sociologue David Le Breton, ça nous met dans un état d'alerte permanent, un sentiment d'urgence qui peut peser. D'autant que les messages sont bien souvent anecdotiques ou dérisoires.
6: Ouais, mais c'est vrai, mais il y a 36% des utilisateurs qui se sont obligés de rester. C'est quoi? C'est une pression sociale numérique qui nous empêche de partir? Et est-ce que c'est vraiment mal vu si on part?
8: Alors, effectivement, c'est difficile déjà de quitter un groupe en catimini. Jusqu'à il n'y a pas très longtemps, quand vous quittiez un groupe, il y avait marqué machin machin à quitter le groupe. Oui. Maintenant, ça va un peu mieux. Il n'y a que l'administrateur qui peut le savoir dans certains cas. En fait, c'est souvent des gens soit auxquels on tient, ceux de la famille, les cousins, le vivre les mariés, en général c'est des amis, ou des gens avec lesquels on a une interaction sociale obligée, que ce soit par exemple ses voisins ou les parents d'élèves, et c'est on a l'impression que c'est impoli en fait, qu'il faut se justifier de partir, et on a toujours notre sociologue David Le Breton qui nous dit c'est un peu comme rompre une amitié ou un amour, il faut avoir de bonnes raisons, sinon l'autre ne comprend pas. Et puis, il y a aussi les cas où vous quittez, enfin, on a nos témoins qui nous racontent qu'elle était dans un groupe de cousins-cousines et qui m'a un petit peu ras-le-bol et des vidéos d'enfants mangeant du Nutella. Donc, qui a quitté le groupe, mais en fait, elle a dû faire amende honorable quand leur oncle est tombé malade et qu'elle a dû revenir dans ce groupe. Donc, ça met dans des positions un peu inconfortables. Donc, c'est voilà, nouveau rituel social, on va dire.
6: Ouais, non, mais c'est clairement ça. Il y a une anecdote aussi qui est assez insolite sur une personne qui a souhaité un anniversaire dans un groupe.
8: Oui, alors il y a parfois des petits moments de gêne. C'est un de nos témoins, Nicolas, qui appartient à de multiples groupes, et notamment un groupe d'amis qui ne voit que l'été, en fait, qui retrouve chaque été. Et puis à un moment, un jour dans l'année, il souhaite l'anniversaire d'un des participants et voit apparaître machine à quitter le groupe. En fait, c'était sa femme et le couple s'était séparé et notre ami Nicolas ne le savait pas. Donc ça a créé un petit froid dans le groupe.
6: Ouais, ça c'est clair, ça se comprend. En tout cas, on apprend beaucoup sur WhatsApp. Christine, si on crée une boucle WhatsApp là avec l'équipe ici des 5 heures, vous me promettez que vous ne mettez pas en sourdine les messages?
8: Ah bah en fait si, de 2h du matin à 8h, après ça ira.
6: Bon, parfait. Bon, ça pour ça on peut vous l'accorder en tout cas. Christine Monin, merci infiniment d'avoir été avec nous ce matin.
8: Je vous en prie, bonne journée.
6: Et rédactrice en chef du Parisien Week-end qui est à la une des kiosques, à très bientôt, 5h53. Est-ce que vous savez quel est le mot à connaître en ce moment ? Truck spotter.
7: Oula.
6: Ou chasseur de camion. Chasseur de camion. Pourquoi? Eh bien, Muriel Jordan vous répond, mais avant, Lily voulait aller danser. C'est Julien Clerc pour donner le rythme de votre vendredi bon réveil.

0: c'est Julien Clerc, 5h56. C'est votre rendez-vous tendance entre info et humour avec Muriel Jourdan, qui chaque jour décrypte une tendance qui raconte notre monde. Et ce matin, on s'intéresse à des amoureux de camions.
1: Oui, ce sont les truck spotters. Vous les avez peut-être déjà vus au bord des nationales, des autoroutes ou des ponts piétons, en train de filmer ou prendre en photo des camions. Alors ce sont des sortes de paparazzi de la route, si vous voulez. Ils font comme les badauds au Festival de Cannes, capables de risquer une insolation pour un autographe de Virginie Efira, pour finalement n'apercevoir qu'un youtubeur inconnu au bataillon. Les truck spotters, eh ben c'est pareil, mais pour apercevoir un semi-remorque customisé, un camion original avec une peinture délirante. Tapez le mot « truck spotting » sur Facebook, Instagram, TikTok ou YouTube et vous allez voir combien de vidéos ou de photos apparaissent. Et tout ça, bah, ça a piqué ma curiosité. Alors j'ai décidé de contacter un truck spotter, Mathis, 21 ans, chasseur de camions sur l'A39 et la RN6. Et il est chauffeur routier, il habite en Côte d'Or, à Arnay-le-Duc. Il partage cette passion sur ses comptes Instagram et TikTok qui s'appelle « Matt Spotting ».
2: Ma passion du truck spotting, elle m'est venue vraiment depuis tout petit. Je pense que c'est le fait d'avoir habité toujours dans un village sur le bord d'une grande nationale et de voir le défi, le camion toute la journée, ou forcément comme tous les gamins en passant sur le bord de la route avec papa maman, bah toujours le signe au conducteur routier, les coups de klaxon et tout, etc.
1: Donc si vous voyez comme ça au bord des routes des gens mitraillés avec leur smartphone ou appareil photo des camions, ce ne sont pas des fous mais des chasseurs de camions, des truck spotters. Et ce qui est génial, bah, c'est de voir les chauffeurs qui les klaxonnent comme ça toute la journée en guise de clin d'œil. C'est hyper bon esprit.
3: Et Muriel, on imagine que ces chasseurs de camions ne prennent pas en photo des poids lourds classiques.
1: Ah bah non, ils prennent les plus beaux de France. On connaissait les avions de chasse. Eh bah voici les camions de chasse. Ce sont eux qui intéressent les truck spotters. Les plus originaux, les camions décorés selon un thème spécifique par exemple. Tiens Mathis, quelle a été ta plus belle prise, ta fierté?
2: C'est un cliché que j'ai pris il y a 2 ans à Blétrand dans le Jura, un rassemblement camion. C'était le dimanche, fin de journée, heure des départs. C'est un camion, un Scania Longline qui est peint sur le terme Transformers des transports beaux, avec un autre camion derrière décoré. Je trouve la photo juste magnifique et comme quoi pas besoin d'un beau rayon de soleil pour faire une photo parfaite.
1: Et bien sûr, ces chasseurs de camions ont leur spot favori.
2: C'est le National qui a un raccourci et une économie d'argent pour les transporteurs sur l'axe Paris-Lyon, du coup sur l'ancienne RN6 à Arnay-le-Duc en Côte d'Or. Bah, j'ai toujours été servi avec les beaux camions, le défilé de camions qui passent toute la journée. Je me mettais tous les après-midi sur le bord de la route les mercredis.
1: Bref, photographier les beaux camions, bah, c'est de plus en plus tendance. Les autoroutes et les nationales vont bientôt attirer plus de paparazzi que la croisette.
0: Merci Muriel. Et visiblement, on a une adepte de ce truck spotter avec Diana qui réalise cette émission. En tout cas, nous aussi, on a les meilleurs chasseurs et chasseuses d'infos locales. La preuve avec l'équipe d'ici matin. Très bon vendredi.
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6: Bienvenue sur votre radio locale. Martin, bonjour.
7: Bonjour à toutes et à tous.
6: Des années de réveil matinaux, de réveil même de nuit. Et enfin, on trouve finalement la solution. Pourquoi nous sommes là? On peut profiter, nous, de la Coupe du Monde et des matchs la nuit. Match à 4h du matin, c'est pour nous. Parfait. Ah là là là. Eh oui, personne ne les verra, sauf nous, évidemment. Donc 2-1 hein, pour la Corée du Sud. Hein.
7: Tout à fait, exactement.
6: Face à
7: la Tchéquie.
6: Voilà, voilà. Demandez-nous, hein, demandez-nous tout ce qui se passe dans la nuit, nous le savons. On salue Nicolas qui réalise l'émission, on salue Sylvie qui vous accueille au standard, Estelle qui prépare l'émission en images pour la télévision à partir de 6h30. Et puis, c'est tout. On commence, on y va.
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6: Très bon réveil, merci d'être à l'écoute de votre radio locale Ici Normandie, il est 6h. L'actualité, Martin, ce 12 juin, c'est le début d'une nouvelle ère au stade Malherbe-Camp.
8: Les rumeurs allaient bon train depuis quelques semaines et le club de foot a officialisé les choses hier. Nasser Larguet et Mathieu Bodmer arrivent pour remonter en Ligue 2. La famille Bappé, propriétaire du club, fait appel à 2 CV ultra solides du foot français. Nasser Larguet sera vice-président en charge du technique et Mathieu Bodmer, directeur du football. 2 postes stratégiques donc pour ces 2 hommes, déjà bien connus au stade Malherbe-Camp, Simon Monori.
9: Mathieu Bodmer en tant que joueur, Nasser Larguet en tant que responsable du centre de la formation en 2014. Après une première expérience dans le staff canet entre 1998 et 2002, les deux hommes se sont d'ailleurs croisés à Caen à ce moment-là. Formé à Malherbe, Mathieu Bodmer a découvert la Ligue 2 avec le maillot rouge et bleu avant que sa carrière ne décolle. Passé par Lille, l'Olympique Lyonnais ou encore le PSG, le défenseur natif d'Évreux a raccroché les crampons en 2020 avant de se faire une place dans le monde des médias en tant que consultant Ligue 1. En 2022, il devient directeur sportif du Havre Athletic Club, un poste qu'il occupe jusqu'à sa démission le mois dernier. CV impressionnant aussi pour Nasser Larguet, de sélectionneur du Maroc à la tête de la formation de l'Olympique de Marseille. Dernière fonction en date, directeur technique national de l'Arabie Saoudite. Pressenti au stade Malherbe quand il a annoncé sa démission début juin. Aujourd'hui, Nasser Larguet et Mathieu Bodmer retrouvent donc le club canet avec l'ambition de l'aider à retrouver la Ligue 2 aux côtés de l'entraîneur Gaël Clichy.
8: Et pour notre consultant ici Normandie, Patrice Garande, ces deux arrivées sont ultra positives pour le club avec deux super mecs, dit-il. La Normandie perd un de ses plus grands marins, Charlie Dalin, décédé hier à l'âge de 42 ans des suites d'un cancer. Grand vainqueur du Vendée Globe en 2025, natif du Havre. Vous pouvez réécouter notre émission spéciale d'hier sur le site internet ici.fr. La nuit dernière a été agitée à Souleuvre en Bocage dans le Calvados. Le GIGN a empêché un homme de faire exploser sa maison avec une bonbonne de gaz. Son fils de 17 ans avait donné l'alerte vers minuit et demi. Trois négociateurs de la gendarmerie ont été dépêchés sur place. L'homme s'est rendu vers 4h du matin et a été hospitalisé.
6: Ici matin, 6h03, la ville de Caen serait-elle le Disneyland du chien ?
8: L'association de protection animale Argos 42 dénonce la tenue d'un deuxième salon du chiot en 3 mois à Caen. Une pétition recueille même 20 000 signatures. Mi-avril, la société Evenscom a organisé un salon du chiot et ce sera encore le cas le 27 et 28 juin à l'Hippodrome avec un événement pensé par la société Passion Chiot Organisation. C'est trop, estime Lorraine Jacquet ce matin de la fondation 30 millions d'amis. Elle craint les achats impulsifs et les ventes d'animaux banalisées alors que les refuges sont saturés.
10: Par principe, en fait, le salon du chiot est une façon de vendre des animaux qui n'est pas éthique. Une personne qui vient se balader dans un salon où il y a différentes races, des éleveurs qui viennent d'un peu partout, qui en fait va se balader et choisir un animal, c'est clairement une façon d'acquérir un animal qui n'est pas responsable. Le but, c'est effectivement que les personnes viennent, aient un coup de cœur et partagent avec l'animal. À partir du moment où en fait les personnes sont là pour rentabiliser leur stand, on sait qu'elles vont pousser les visiteurs à acheter des chiots. On l'a constaté, on a des échanges suffisamment explicites sur des caméras cachées pour voir que les éleveurs, souvent, poussent à la consommation.
8: Et dans l'info d'ici à 6h31, Bernard Moreau, l'organisateur du Salon du Chiot à l'Hippodrome le 27 juin, répondra aux arguments de la Fondation 30 millions d'amis. Plusieurs routes dans l'Orne vont repasser à 90 km/h lundi. Énième marche arrière dans cette histoire de route départementale. En avril, la justice avait annulé un recours et ordonné le retour d'une vitesse à 80 km/h. Mais le conseil départemental de l'Orne va finalement prendre de nouveaux arrêtés en faveur des 90 sur plus de 1000 km de réseau. Un Normand peut être candidat à l'élection présidentielle de 2027. Bernard Cazeneuve, l'ancien député maire de Cherbourg, place encore un petit peu plus ses pions. L'ancien Premier ministre donne une interview vidéo sur ici.fr dans laquelle il s'affirme donc dans la longue liste des candidats de la gauche potentiels à cette élection. Eux auront bien le temps de penser à la présidentielle dans les prochaines années. Pour l'instant, ils sont candidats au brevet ou au baccalauréat. 99 000 élèves en Normandie passent ces épreuves cette année et ce matin, les élèves de première planchent sur l'épreuve anticipée de mathématiques.
6: Faciliter les démarches pour les femmes et enfants victimes de violences.
8: C'est l'objectif d'une convention signée dans l'Orne cet après-midi par la ministre chargée de l'égalité entre les femmes et les hommes, Aurore Berger. Le texte permettra de déposer plainte directement dans les hôpitaux d'Alençon, d'Argentan et de Flers. Ils sont presque davantage connus que les stars de cinéma à Cabourg. Au Festival du film, Chantal et Vincent, deux bénévoles, se mobilisent depuis 20 ans sur l'événement. 20 ans à voir défiler les actrices et les acteurs, les réalisateurs. C'est devenu un duo iconique, les amis des stars même à force. Chantal s'est même retrouvée figurante sur un film en 2003, Le cœur des hommes, avec Jean-Pierre Darroussin, Marc Lavoine, Gérard Darmon, Bernard Campan. Sacré, sacré souvenir et pour tout le monde.
11: On était quatre et il y en a un qui a dit une phrase très désagréable en nous voyant passer sur la plage.
12: Oh, elles ont morflé, les Spice Girls, mais non.
11: On était venus un jour avant avec le réalisateur. Il y avait les acteurs. Et moi, j'avais posé la question. J'ai dit, mais qui est... Parce que la responsable figuration nous avait dit, ça ne vous gêne pas si on vous dit ça. Je dis, oh, pas du tout, ça m'est égal. Et alors après, j'avais demandé, moi, mais qui d'entre vous nous dit cette phrase si désagréable? Et c'était Marc Lavoine. Voilà. Mais vraiment une équipe très, très sympa. Puis surtout, là, les dernièrement, Des mains en or, là, de Isabelle Mergault, avec Josiane Balasco et Lambert Wilson. Parce que là, on me voit vraiment bien.
12: Vous verrez. Merci, la Spice Girl a morflé.
11: Celui-là.
8: Voilà, Chantal et Vincent, que vous allez forcément croiser si vous allez au Festival du film de Cabourg. C'est jusqu'à dimanche. Alpine, l'écurie automobile normande, se distingue aux 24 heures du Mans. Là aussi, c'est jusqu'à dimanche. Un des bolides Alpine s'est qualifié en 3e position au classement de l'Hyperpole. L'autre s'élancera en 13e position. La course, elle débute samedi à 16h. Ce sera la dernière participation d'Alpine et nous y reviendrons dans Normandie Sport à 6h40.
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8: Ça s'en va et ça revient pour les nuages.
6: Ouais, pour l'instant ils sont là, ils seront bien là accrochés au ciel normand jusqu'à 15h, 16h. Ensuite ça s'éclaircit pour une large partie de la région, sauf pour vous qui êtes en bord de mer où les nuages vont rester accrochés avant de revenir dans la soirée. Donc vous voyez un petit yo-yo dans le ciel normand, mais pas de pluie. Nous allons se mettre aux France pour ce vendredi avec toujours ce vent d'ouest qui souffle jusqu'à 40 km/h.
8: Et des températures
6: de saison, 14 à 15 degrés ce matin, relevé par Météo France, 14 dans l'Orne à Vimoutier, à Courjou, à Almenèche, à Saint-Georges-des-Groseilliers, 14 également à la Sauvagère ou 15 degrés à Alençon. On a 14 dans le Calvados, à la Hauguette, à Montchauvet, au Mont-en-Bessin, 15 degrés à Pont-l'Évêque, sur la côte Fleurie, à Caen, à Rye dans le Bessin, et puis dans la Manche, 14 degrés en ce moment à Fleury, 15 pour Granville. Dans l'après-midi, ça monte doucement, 19 à 22 degrés.
8: Un petit coup d'œil sur le week-end.
6: Oui, demain, nuage le matin, ciel dégagé l'après-midi. Une belle journée, ce sera beau dimanche, nous dit Météo France, avec des températures qui atteindront les 25-26 degrés. Vous sentez cette nouvelle vague de chaleur? Lundi, ça se poursuit avec 28 degrés, du grand soleil et probablement 30 degrés par endroit mardi.
8: La circulation, toujours des travaux de nuit hein, sur le périph' sud de Caen.
6: Ouais, qui normalement se termine, s'arrête, se stoppe à partir de 6h. Il est 6h09, voilà, ça me prend un peu plus de temps. Donc prudence, c'est entre Fleury-sur-Orne et Terville, avec malgré tout ce tronçon qui restera à 70 km/h au maximum durant la journée. Donc prudence à ce niveau-là. Ailleurs, bah, évidemment c'est calme, hein, rien à vous signaler, aucune difficulté. Sylvie, tout bout du fil, au bout de cette ligne infotrafic que vous pouvez contacter à tout moment, 02 31 44 48 44. Si vous constatez la moindre difficulté sur votre parcours. Et puis s'il y a un besoin de faire le plein, alors on n'a pas le carburant mais on a les prix. Rendez-vous sur ici.fr pour consulter notre carte interactive.
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6: 6h10. Ah, vous n'étiez pas né, mon cher Martin. Les années 70, à l'époque Bubble Star.
8: Effectivement.
6: Non, on n'avait pas encore gagné la Coupe du Monde.
8: Vous non plus.
6: Moi non plus. En effet. Laurent vous le dit? Oui. En revanche, voici un peu de nostalgie pour démarrer.

0: se réveille, c'est vendredi, bientôt le week-end, 6h13.
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0: 400 choristes normands et normandes sur la scène du Zénith de Caen, entourés de musiciens, danseurs, chanteuses. Imaginez la pression pour ces chanteurs amateurs. On va rencontrer deux d'entre elles, une mère et sa fille, à 6h20.
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0: Docteur Kierzak, vous voilà comme tous les jours avec vos conseils santé. Et aujourd'hui, journée mondiale du TDAH, très à la mode d'ailleurs. Bonjour.
5: Bonjour à tous. Sujet qui fait beaucoup parler sur les réseaux sociaux, dans les open space et même autour de la machine à café. La phrase, vous l'avez tous et toutes entendue. De toute façon, on a tous un peu un TDAH. Non, c'est vrai. Est-ce qu'on n'est pas tous un peu hyperactifs, un peu tête en l'air, un peu impulsifs? C'est la journée nationale de sensibilisation au TDAH. Et je vais vous proposer de démêler le vrai du faux. Parce que soyons clairs, oui, tout le monde peut se sentir distrait, impatient, agité de temps en temps. L'inattention, l'impulsivité font partie de la vie. Mais c'est attribué à tort à un TDAH. Ça ne suffit pas pour être TDAH. Le trouble déficit de l'attention avec ou sans hyperactivité, c'est pas juste être discret. C'est pas juste perdre ses clés, par exemple. C'est vraiment perdre pied au quotidien. C'est vivre avec un cerveau qui ne répond pas comme attendu, même quand la motivation est là. C'est quelqu'un qui est incapable de se concentrer. Donc non, tout le monde n'est pas TDAH. Ça concerne 3% des adultes, 6% des enfants en âge scolaire et pas 100% des gens. Donc concrètement, ne vous auto-diagnostiquez pas. C'est pas les réseaux sociaux qui vont vous diagnostiquer non plus. Les médecins ont des critères très précis. Donc si vraiment ça vous handicape, il faut consulter.
0: Alors docteur, comment faire la différence entre une vraie simple distraction et un vrai trouble? Docteur. Alors 6h15, docteur Kierzak est avec nous. Alors ouais, juste comment faire la différence, docteur, entre une vraie simple distraction et un vrai trouble?
5: Je vais vous donner quelques signaux d'alarme. Si vous ou votre enfant avez constamment du mal à soutenir l'attention, par exemple, même pour des choses qui vous plaisent, si vous semblez ne pas écouter quand on vous parle, comme si votre esprit était un peu ailleurs, si vous perdez systématiquement vos affaires, vos clés, votre téléphone, vos lunettes, plusieurs fois par semaine, ou si vous avez tendance à interrompre les autres ou à finir leurs phrases, eh bien ce sont des petits signaux qui pourraient vouloir dire que vous êtes peut-être TDAH. Vous consultez, et là, vous allez avoir un vrai diagnostic, et parfois vous aurez besoin de médicaments. Sinon, pour tout le monde, TDAH ou pas, allez, trois conseils. La méthode Pomodoro, c'est simple. Vous travaillez par intervalle de 20 minutes, 20-25 minutes, et vous accordez 5 minutes de pause. Là, votre cerveau adore la routine. Ça va limiter la dispersion. Conseil numéro 2, vous chassez les distracteurs, les notifications, toutes les choses qui perturbent sur votre téléphone, même la couleur un peu vive. Vous mettez un fond gris, ça va apaiser tout le monde. Et conseil numéro 3, une bonne routine de sommeil, c'est fondamental. Couchez-vous, levez-vous à heure fixe. Tout ça, c'est un excellent régulateur de l'attention. Si vous rajoutez un peu d'activité physique, eh bien, vous serez parfait. Allez, d'ici là, portez-vous bien.
0: Merci, docteur. Très bon week-end. Et on retrouve tous vos conseils, évidemment, sur notre site ici.fr. Et vous aussi, presque bon week-end. Pour l'instant, il y a la journée vendredi.

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0: Bonjour Julia.
2: François, bonjour.
0: Votre reportage cette semaine est consacré au spectacle Le Grand Choral des comédies musicales, demain et dimanche au Zénith de Caen, avec l'association Les Normands de Cœur.
2: C'est une association dédiée à la pratique du chant choral. 400 artistes, pour la plupart des amateurs, s'entraînent à chanter sur les comédies musicales depuis de longs mois afin de monter sur la scène du Zénith de Caen ce week-end. Et parmi eux, il y a Zora.
3: Je connais pas aux notes, je suis vraiment un dinosaure au niveau des notes, j'ai jamais appris. Ça m'arrive de ne pas comprendre les paroles. Parce que j'ai une barrière de langue aussi, mais je comprends la musique, je pense que c'est un langage que tout le monde comprend et qu'il y a des interactions qui se passent. Je ne connais pas beaucoup de monde. Je me suis dit, c'est le moment d'aller vers l'autre. Je me suis dit, c'est un défi, pourquoi pas? Les répétitions, c'est un monde pour moi, c'est un nouveau de nouveau. J'ai toujours mon casque sur moi, en faisant la cuisine, en faisant le jardin, en faisant même le trajet. J'ai toujours cette musique...
2: Vous chantez tout le temps?
3: Je chante tout le temps.
2: Zora est marocaine, de Ouarzazate. Elle a vécu une partie de sa vie en Allemagne et aujourd'hui elle vit au cœur du pays d'Auge. C'est une maman de 4 enfants, dont 3 filles. L'une d'entre elles chante aussi au sein des Normands de Cœur. Tizemt a 14 ans, elle est élève en 3e à Lisieux.
4: Bah déjà, on s'entraide beaucoup et parfois dans la voiture, dans la maison, on revoit les chansons ensemble. On chante la même chose. C'est vraiment un passe-temps que j'adore. Je chante depuis la CE2. Moi, à chaque fois qu'on chante les comédies musicales, j'aime bien interpréter le personnage, faire comme si j'étais le personnage dans la comédie. Et ça m'aide à chanter encore mieux.
2: Pour ta maman, c'est un défi aussi. Toi, chanter comme ça devant un public, ça représente quoi?
4: Je stresse quand même un peu, mais j'en fais depuis la CED et j'ai déjà participé à la Grande Chorale de la Paix, donc l'ancien projet.
2: Oh oui, mais alors, t'as de l'expérience alors.
4: Oui.
2: La fille rassure la mère. Ensemble, elle se prépare à affronter le public ce week-end au Zénith pour le Grand Choral des comédies musicales.
3: Je vais le faire. Et surtout, ma chère fille, c'est un appel au secours. Je lui dis, on va faire ça ensemble. À chaque fois, elle me dit, oui, on va faire ça ensemble. Hein? Mais je suis prête. Franchement, j'aime bien le projet. J'aurais aimé faire un groupe, pourquoi pas, pour chanter en arabe.
2: Ah.
3: J'ai une petite voix belle en arabe. C'était mon rêve, au fait, de faire un groupe qui chante en arabe ou même en berbère, parce que moi, je suis berbérophone. Là.
2: En attendant de monter son propre groupe, vous retrouvez Zora, sa fille Tizemt et toute la troupe des Normands de Cœur ce samedi à 20h, ce dimanche à 16h pour les plus grandes comédies musicales.
0: Ouais, bonne préparation à toutes celles et ceux qui vont monter sur scène pour chanter, ces amateurs, chanteurs et chanteuses amateurs. Rendez-vous demain, parce que c'est un spectacle pour soutenir la SNSM. Donc tous les bénéfices seront versés à l'association Les Sauveteurs en Mer. Rendez-vous demain 20h ou alors dimanche 16h, toutes les infos et réservations sur le site du Zénith de Caen.
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0: Oui, vous l'aurez, rassurez-vous. Votre horoscope de ce vendredi. Catherine Viguier, on lui passe un coup de fil. Elle arrive dans quelques instants, après Marine.

0: avant-gardiste Marine, 6h26. C'est tout simplement la plus grande course d'endurance au monde, celle des 24 heures du Mans. Avant son départ ce week-end, coup de froid sur l'écurie normande Alpine, qui a décidé d'arrêter la compétition d'endurance pour se consacrer à 100% sur la F1. On va l'entendre, la surprise, la déception chez les pilotes dans le Normandie Sport à 6h40.
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0: Bonjour Catherine.
6: Bonjour François.
0: Alors on parle de l'influence de la Lune?
6: Dans le sensuel signe du Taureau. Bélier, la Lune éclaire votre secteur finance, vous pourriez avoir envie d'investir à long terme. Taureau, vous avez mille et une chances de recevoir une réponse positive à l'une de vos attentes. Gémeaux, vous êtes tenu de faire le point avec, pourquoi pas, une personne extérieure à votre milieu. Cancer, Jupiter est en bel aspect à la Lune, c'est une belle journée qui vous attend, assurément. Lion, un vendredi au cours duquel il faudra faire preuve de réflexion avant de vous investir pleinement. Vierge, vous partez à la découverte d'un endroit autre que celui habituel, ou d'une personne, c'est possible aussi. Balance, en public vous faites votre bel effet, dans votre fort intérieur, vous vous sentez parfois incompris. Scorpion, alors votre atout majeur, vous savez où vous allez et avec qui vous voulez faire ce chemin. Sagittaire, vous apportez une note de fantaisie où que vous soyez, sans quoi c'est trop ennuyeux. Capricorne, une satisfaction personnelle vous booste, peut-être un enfant qui vous témoigne son affection. Verseau, ce n'est pas la journée la plus drôle, mais vous en sortez quelque chose de super valorisant en soirée. Poisson, vous êtes parfois triste, perdu, eh bien pas aujourd'hui du tout, le contexte y est pour beaucoup. Et pour nous tous, on se répare, on essaie au moins.
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0: Merci d'être avec nous. Très bon réveil. Bienvenue si vous nous rejoignez. On fait la route ensemble, ça vous le savez. Si vous prenez la voiture dans les prochaines minutes et que vous êtes témoin d'un souci, bah le réflexe Ici Normandie, 02 31 44 48 44. Et puis ne manquez pas la météo de ce week-end, des prochains jours, avec des températures qui vont vachement remonter. Vous allez l'entendre. Pour l'instant, 6h30, Martin Cotta, bonjour.
7: Bonjour à toutes et à tous.
0: L'actu dit info d'ici.
7: Polémique autour du salon du chiot à Caen. C'est le deuxième en trois mois. Ce sera le 27 et 28 juin et des associations de protection animale protestent contre la tenue de cet événement.
0: On va l'entendre dans quelques instants, bien sûr, sur votre radio locale. Et ensuite, météo et conditions de circulation. Pour le moment, eh bien, faisons un point. Tenez sur l'actu en France et l'actu dans le monde. Tout cela en 90 secondes avec vous, Drazo.
8: L'émotion et le recueillement à Fleurance, dans le Gers, ce sont les obsèques de la petite Liana, 11 ans. Une semaine après la découverte de son corps, une cérémonie laïque sera ouverte à tous, suivie de l'inhumation dans la plus stricte intimité familiale. Les obsèques cet après-midi à Paris de Bernadette Chirac, une semaine après le décès de l'ancienne première dame de 93 ans. Plusieurs personnalités seront présentes, les anciens présidents François Hollande et Nicolas Sarkozy, mais également Lino Renault, proche de la famille Chirac. Un enfant de 2 ans et demi a perdu la vie près de Romans-sur-Isère dans la Drôme. Il était tombé dans la piscine familiale mardi et a été hospitalisé depuis. Une enquête est ouverte pour comprendre les circonstances de ce drame. Les Pyrénées-Orientales, l'Aude, les Bouches-du-Rhône et le Var classés en orange pour un risque élevé de feux de forêt aujourd'hui et demain. Les conditions météo aggravent le risque de départ de propagation selon Météo France. Après le bac de français, le bac de mathématiques pour 500 000 élèves de première générale et technologique. Nouvelle épreuve anticipée ce matin de 8h à 10h avant les épreuves de philo lundi qui donneront le coup d'envoi du bac pour les terminales. Et puis le mondial de foot, les Bleus à l'entraînement près de Boston aux États-Unis, session ouverte au public. Aujourd'hui, 6 à 700 personnes vont y assister. Hier soir, le premier match de la Coupe du Monde a été remporté par l'un des trois pays hôtes, le Mexique, qui a battu l'Afrique du Sud sur un score de 2-0.
7: Merci Cyril Ardo-Redon. Des aboiements dans l'hippodrome de Caen, dans l'info d'ici. Et pourtant, le lieu est davantage fait pour les chevaux, mais un salon du chiot aura lieu les 27 et 28 juin prochains. Cela fait grincer les crocs des associations de protection animale, car à Caen, c'est le deuxième salon du chiot depuis le mois d'avril. Une pétition avec plus de 20 000 signatures réclame l'annulation de l'événement. Pour l'association Argos 42, ce genre de salon incite à l'achat compulsif d'animaux, Rachel Coquio.
9: Des chiens et des chiots qui viennent de ce genre de salon, Véronique Péculot, la directrice de la SPA Basse-Normandie, en voit passer.
10: Des achats compulsifs où le chien est resté 4 jours et est revenu directement nous abandonner au refuge, le chiot, parce que ça fait pipi, ça fait caca. Et le mode de vie ne correspondait pas du tout aux besoins de l'animal.
9: Ce salon à Caen, c'est Bernard Moreau qui l'organise. Il est spécialisé dans le domaine depuis plus de 10 ans. Les éleveurs qu'il fait venir, il les connaît. Alors des chiots du salon dans les refuges, il a du mal à y croire.
11: Les chiens abandonnés après salon sont rarissimes. Nous, on a la traçabilité puisqu'on a les numéros. Est-ce que vous êtes prêt à dépenser 1500, 1800 euros dans un chien, comme ça, sur un coup de cœur, sur un coup de tête? Les gens sont quand même pour en majorité raisonnés et ils savent ce qu'ils font.
9: Pour Lorraine Jacquet, représentante de la fondation 30 millions d'amis, au-delà des abandons, c'est le cadre légal qui n'est pas respecté dans ce genre d'événement. Une loi de novembre 2021 oblige les acheteurs à signer un certificat d'engagement, puis à attendre 7 jours avant de récupérer l'animal pour être sûr que ce n'est pas un achat impulsif. Et selon elle, dans les faits, la règle est rarement respectée.
12: On en a évidemment été témoin lors de nos visites en caméra cachée. Les éleveurs qui viennent exposer leurs animaux évidemment ne vont pas vous dire dans 7 jours vous pouvez venir le chercher à l'élevage. Ils vont vous proposer de signer le certificat d'engagement et de connaissance sur place et de repartir avec l'animal en antidatant la plupart du temps, donc le document. C'est de toute façon une démarche qui en fait n'est pas conforme, on va dire, à la loi.
9: Elle estime que dans ces salons, les animaux sont traités comme des produits de consommation.
12: Les personnes sont là pour rentabiliser leur stand. Les salons du chiot sont des temples de la marchandisation. Les éleveurs, souvent, poussent à la consommation.
9: Un argument réfuté par l'organisateur.
11: Tout acte monétaire est un acte commercial. Quand vous achetez du pain pour vous nourrir, c'est un acte commercial. Faut pas tout stigmatiser.
9: Ce salon se déroule fin juin à l'hippodrome de Caen, sur un terrain privé. La ville rappelle donc qu'elle n'a pas vocation à l'interdire. Cependant, elle appelle à la responsabilité de chacun quant à la décision d'adopter un animal.
7: Reportage de Rachel Coquio à réécouter sur notre site internet ici.fr. 80 ou 90 km/h, la vitesse maximum autorisée va encore changer sur certaines routes dans l'Orne. On vous explique tout dans le journal de 7h. Nous verrons aussi qu'une ministre se déplace cet après-midi dans l'Orne pour évoquer les violences faites aux femmes et aux enfants. La météo, François, encore du vent et des nuages aujourd'hui.
13: Oui, en effet, des nuages ce matin. Un vent qui va se lever lui aussi jusqu'à 40 km/h pour ce vent d'ouest, comme depuis le début de la semaine. Mais des nuages qui nous offriront aussi des éclaircies et même un ciel dégagé dans l'après-midi avant de revenir dans la soirée. Voilà ce qu'il faut retenir pour ce vendredi avec un temps sec. Et ça va durer encore comme ça jusqu'à pendant plusieurs jours. Les températures, 14 à 15 degrés ce matin, 14 degrés dans l'Orne à Crulé, à Écouché, 14 également à Flers. Et à Briouze, 15 degrés pour le Bouillon. On a 14 degrés dans le Calvados également, à Potigny, près de Falaise, à Cagnes, à 15 degrés à Saint-Pierre-en-Auge, dans le Pays d'Auge, 15 également à Deauville, à Hérouville-Saint-Clair ou encore à Courseul-sur-Mer. Dans la Manche, en ce moment même, 14 degrés pour Bressé et 15 du côté de Genet face au Mont-Saint-Michel, 19 à 22 pour les maximales.
7: Et pour demain?
13: Eh bien, ça va monter doucement mais sûrement au thermomètre avec 23-24 degrés par endroit, nous annonce Météo France. Des nuages le matin, un ciel bien dégagé l'après-midi pour ce samedi. Ce sera beau et bien ensoleillé dimanche avec des températures qui atteindront les 25-26 degrés.
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7: Et à 6h35 sur ici Normandie, on nous signale un animal écrasé sur l'A84.
13: La faute venant de Bison Futé en direction de Rennes Prudence à hauteur de Villy-Bocage. Voilà donc à ce niveau-là. Ailleurs, ça roule très bien d'après nos infos et celle de la DIRNE au 02 31 44 48 44. Vous connaissez le bon réflexe à avoir en cas de souci. Vous nous appelez tout simplement.
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13: Très bien, là, 6h36.

0: ça fait toujours du bien, n'est-ce pas? Un petit tabac pour démarrer la journée. Il est 6h40, bienvenue.
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0: Didier Charpin, Normandie Sport, consacré à la plus célèbre des courses d'endurance dans le sport automobile, les 24 heures du Mans, dont le départ sera donné demain à 16h. 62 voitures engagées, les supporters normands et français en général observeront les deux Alpines dans la bataille contre les Ferrari, Toyota, BMW ou encore Cadillac et Peugeot. Quel que soit le résultat, il y aura un peu de nostalgie, Didier, puisque la marque normande va quitter le championnat du monde d'endurance à la fin de la saison. Il s'agira donc de ces dernières 24 heures du Mans, Didier.
3: L'annonce est tombée comme un coup de massue au mois de février. Alpine arrête son programme endurance à la fin de l'année pour se consacrer exclusivement à la Formule 1 à partir de 2027. Dur à encaisser pour les pilotes comme Jules Gounon.
4: C'est sûr que c'est triste. On avait un programme qui quand même était très compétitif. On a réussi à gagner l'année dernière, on a fait 2 podiums, ce qui est dans un championnat hyper relevé avec des constructeurs de renom tels Ferrari, Toyota, BMW, etc. Donc malheureusement, nous, on peut pas changer ça. Donc on va faire au mieux, on n'y pense pas trop et en tout cas, on va essayer de profiter de chaque instant.
3: S'il y en a un qui n'aura pas profité longtemps de la popularité d'Alpine, c'est Victor Martins, l'ancien pilote de Formule 2, recruté en janvier, un mois avant l'annonce de l'arrêt du programme et sans en avoir été informé.
4: C'est sûr, quand j'ai rejoint le programme, je m'attendais à avoir, entre guillemets, un peu de stabilité. Mais oui, là, de savoir que ça s'arrête, bah, c'est un petit peu comme j'ai géré toute ma carrière. Il faut performer pour se montrer, pour être devant. Et ensuite, on verra ce qui se passe l'année prochaine. Mais j'espère, à un moment donné, d'être dans une position où j'ai un peu de stabilité pour pouvoir peut-être être un peu plus calme et un peu plus en contrôle des émotions à certains moments dans la voiture en dehors.
3: Tous les pilotes alpines auront cette même pression de résultat au Mans avant d'aller chercher un volant ailleurs. Mais pour briller dans ces 24 heures, ils auront besoin d'une voiture au niveau des Ferrari et des Toyota, les deux marques qui ont remporté toutes les victoires depuis 8 ans. L'an dernier, les Alpines s'étaient contentées des 9e et 10e places. Les voitures bleues n'étaient pas assez rapides. Le mal a été corrigé, promet Philippe Sino, le patron de l'écurie.
5: La voiture a progressé. Les évolutions que l'on a faites cette année doivent nous permettre d'être plus constants sur l'ensemble de la saison avec les deux voitures et de façon plus polyvalente sur l'ensemble des circuits du championnat et particulièrement au Mans.
3: Le Mans, où il faudra faire une course parfaite pour espérer un final grandiose. Avec forcément dans un coin de la tête l'année 1978, la seule victoire d'Alpine au classement général. Dans un contexte identique à 2026, la marque normande avait en effet décidé d'arrêter son programme endurance.
0: Merci Didier, la DR des Alpines aux 24 heures du Mans, en image également sur notre site ici.fr. Et puis tenez, on reparle des Vikings du camp de balle. Oui, bah oui, ils sont sur un nuage depuis leur accession en Star League, depuis dimanche dernier, et leur victoire en finale. Et bah tenez, ils vont être fêtés comme des rois à l'hôtel de ville de Caen, lundi 19h. Rendez-vous pour vous, supporters et supportrices qui étaient derrière les Vikings de Caen depuis le début de la saison, pour faire la fête peut-être une dernière fois avant de partir en vacances. Lundi 19h à l'hôtel de ville de Caen.
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0: 6h45, les animaux d'ici. On va parler des barbecues, oui. Parce qu'avec les beaux jours, la saison des barbecues est ouverte, mais cette tradition peut vite virer au drame si votre chien traîne par là. Oui, docteur Pierre Fabien, c'est quoi le plus gros danger selon vous ?
9: Alors, le danger numéro 1, c'est l'ingestion de corps étrangers. Quand votre chien vole un morceau de viande sur la table, il avale tout rond. L'urgence absolue qu'on voit chaque week-end, c'est le fameux pic à brochette en bois. Le chien sent le jus de viande et l'avale d'un trait. Ce pic va littéralement perforer son estomac ou ses intestins comme une aiguille. Et ça cause une infection mortelle. L'autre classique, c'est les os cuits, comme ceux des côtelettes. La cuisson rend l'os extrêmement cassant. Sous la dent, il éclate en petites échardes tranchantes qui vont lacérer le tube digestif. Sans parler des brûlures graves de la bouche s'il vole une saucisse qui est encore brûlante.
10: Alors, donc, on fait attention aux os et aux pics en bois, docteur. Mais du côté de la nourriture en elle-même, nos restes de grillades sont-ils adaptés à leur estomac ?
9: Et pas vraiment. La viande de barbecue, comme les merguez ou la poitrine, est beaucoup trop riche en graisse et en épices. Le pancréas de votre chien n'est pas conçu pour digérer tout ça d'un coup. Résultat, il peut déclencher une belle gastro, voire une pancréatite aiguë. C'est une inflammation très douloureuse, avec des vomissements violents qui nécessitent souvent une hospitalisation. N'oublions pas non plus les oignons et l'ail des marinades qui détruisent ces globules rouges. Et attention à l'épi de maïs grillé. S'il avale le trognon, cela agit comme un bouchon de liège et provoque une redoutable occlusion intestinale.
10: Concrètement, docteur Pierre Fabin, quelles sont les règles d'or à mettre en place pour profiter de ces grillades avec ses amis en toute sécurité ?
9: Alors la première règle, c'est l'éloignement. Le chien ne doit jamais avoir accès au périmètre autour du barbecue, ni pendant la cuisson, ni pendant le refroidissement des braises. La deuxième règle, c'est de briefer vos invités. Personne ne donne rien sous la table. Mettez plutôt à disposition une gamelle avec ses friandises habituelles pour que les invités puissent le gâter sans aucun risque. Et enfin, le point le plus critique, sécurisez vos poubelles. Un chien attendra que tout le monde dorme pour les fouiller. Les os et les graisses doivent aller dans une poubelle extérieure, non accessible. Et si malgré tout, vous le voyez engloutir un pic en bois ou un os, ne le faites surtout pas vomir pour éviter de déchirer son œsophage. Appelez tout simplement directement le vétérinaire de garde.
10: Merci docteur.
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10: Et d'autres conseils, d'autres découvertes sur nos animaux de compagnie à retrouver sur ici.fr, notre site. Tenez, hier, on parlait des frelons asiatiques avec un expert dans l'Orne qui nous expliquait comment on peut piéger les frelons asiatiques, notamment pour vous, qui êtes apiculteur ou apicultrice amateur. Et puis, surtout, quoi faire si on voit un frelon tourner autour de nous, dans notre jardin. Est-ce que ça veut dire que le nid est tout proche ? Eh bien, les réponses sur notre site ici.fr.

0: Marc Lavoine, Catherine Ringer, il est 6h50.
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0: On vous en parle depuis lundi et ce sera à commencer lundi prochain. Les travaux importants sur les réseaux d'eau usée et d'eau potable à Pont-l'Évêque, eh bien, ils commencent le 15 juin prochain dans le secteur de l'hypercentre et le quartier Sainte-Mélaine. Avec Claire Levasseur, directrice des services techniques à la ville de Pont-l'Évêque, on vous rassure, vous qui habitez la commune ou qui y passez au quotidien, le chantier va se faire par étapes.
3: Le chantier, donc, c'est pas un chantier qui va concerner, ils vont pas ouvrir la globalité de tout le secteur d'un seul coup. Donc, en fait, ils commencent à un point et ils remontent. Ce qui fait que, en fait, les gens sont impactés ponctuellement, en fait, à l'avancée du chantier. Donc, effectivement, tout le secteur concerné, c'est bien le secteur que j'ai décrit. Mais finalement, le chantier, c'est un chantier mobile, on appelle ça. Donc, du coup, un coup, effectivement, les gens seront embêtés. Mais la semaine suivante, ça sera les voisins au-dessus et ainsi de suite, en fait. Et effectivement, sur toute la zone où le chantier est effectif, effectivement, bah, pas de stationnement pour permettre la circulation des engins et pour des raisons de sécurité également. Mais il faut pas oublier que, de toute façon, on a obligation de rendre l'accès aux gens pour le soir et pour les secours, donc pas de souci, on peut rentrer chez soi le soir.
0: Voilà, soyez rassurés, bien sûr. Et toutes les infos sur ce chantier important qui va durer plusieurs mois sur le site de Pont-l'Évêque. Vous qui habitez Colombelle, près de Caen, ou qui êtes proche de l'incinérateur du Cébédac, vous le savez sûrement, le projet de troisième ligne de four est en cours et on vous informe même, on veut entendre vos questions, vos remarques mercredi prochain. On vous proposera tout d'abord une visite de l'unité de valorisation des déchets, et puis ensuite cette réunion d'information, ce temps d'échange autour du projet. Donc tout ça, c'est à partir de 17h, mercredi 17 juin. C'est bien sûr gratuit, il suffit juste de vous inscrire. Rendez-vous sur la page Facebook de Caen la Mer pour avoir toutes les informations et le lien pour s'inscrire. Donner son sang aujourd'hui, c'est possible avec une collecte mobile de l'établissement français du sang à Thury-Harcourt, au cœur de la Suisse normande, à la salle des fêtes de Thury-Harcourt, ce vendredi entre 15h et 19h. Météo, conditions de circulation en direct dans 5 minutes et les infos de 7h bien sûr sur votre radio locale.

0: Ruggiero qui sera à la loco de Mésidon Vallée d'Auge le 18 juin prochain. Malheureusement, il n'y a plus de place, c'est complet. 6h56. Mais alors, qu'en pense-t-il? Oui, qu'en pense l'ancien coach de Malherbe et notre consultant sur Ici Normandie, Patrice Garande, de cette double arrivée à Malherbe, Nasser Larguet et Mathieu Bonnemer? Est-ce une bonne nouvelle? On va l'entendre, Patrice Garande, dans le journal de 7h.
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0: Alors, comment connaître l'âge des autres sans leur demander leur âge? C'est un petit jeu lancé par Fred Ballard aujourd'hui dans l'Humour en Tube, parce que visiblement, tous les âges ne se calculent pas de la même manière. Écoutez.
9: Hippolyte vient d'avoir 24 mois. Ah ben non, il a 2 ans, c'est un gosse, pas une tonne de Savoie.
10: Oui, c'est très bizarre, hein. Pour les enfants en bas âge, comme pour le comté ou le Saint-Nectaire, on compte en mois, vu que comme le fromage, le bébé s'apprécie mieux quand il a quelques mois d'affinage. Mais bonne nouvelle pour Julie Conti, une fois adulte, on ne compte plus les âges en mois.
11: Je prends de l'âge, là, il n'y a pas longtemps, j'ai fêté mes 30 balais. Et oui, à 30, on commence à compter en balais. 30, c'est les balais. Oui, j'ai remarqué ça. Chaque dizaine, c'est un terme. 30, c'est les balais. 40, c'est les piges. 50, c'est les berges. Et à 60, c'est le printemps. Alors là, on compte en saison, on n'en peut plus.
10: Ben oui, c'est plus poétique de fêter ses 95 printemps, même si on a pigé que ça commençait à sentir le sapin et qu'on préférerait avoir les 30 balais d'Adèle Fugazzi. L'âge, c'est dans la tête. Et puis l'avantage, c'est que quand on aime, on ne compte pas. Hein, c'est ce que Thomas Angelvie a pu vérifier en papotant avec son public.
12: Vous avez combien d'écarts?
13: Je sais même pas. Je connais pas son âge.
12: Et vous êtes meilleur ami depuis 10 ans?
13: Tout ce que je peux te dire, c'est que je l'ai rencontré, j'étais majeure et j'avais 18 ans, il en avait 14. Je suis incapable.
12: Alors,
13: C'est juste que j'ai la flemme de calculer.
12: Ah ouais!
13: Et comme son âge, il change tous les ans.
12: Non! C'est hyper rare.
10: Mais oui, c'est tout le problème hein, avec ce concept débile de temps qui passe. C'est qu'à force, il y en a qui arrivent peu à suivre. Mais bon, la bonne nouvelle, c'est que l'humour n'attend pas le nombre des années. De 24 mois à 107 printemps, marrons-nous vivants.
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0: Très bon réveil, merci d'être avec nous à l'écoute de votre radio locale Ici Normandie. Il est 7h. Martin Cotta, bonjour.
14: Bonjour à toutes et à tous.
0: Dans l'actu de ce vendredi 12 juin, 80 ou 90 km/h sur les routes départementales, on n'y comprend plus grand-chose dans l'Orne.
14: À partir de lundi, il faudra bien regarder les panneaux hein, pour connaître la vitesse maximale autorisée. Le département de l'Orne repasse 1100 km de son réseau routier à 90 km/h. Marche arrière donc, alors que le tribunal administratif de Caen, en avril, a annulé 71 arrêtés qui permettaient de rouler à 90. Frédéric Farigoul est un des responsables des routes au département de l'Orne.
15: Les motivations de l'annulation des arrêtés sont essentiellement des motivations de forme. Donc ça ne remet pas en cause nécessairement sur le fond le fait de relever à 90 km/h, qui d'ailleurs est permis par la loi. C'est pas un problème de fond, la loi l'autorise. La question c'était plutôt sur la forme. Donc c'est pour ça qu'on a repris depuis le début l'étude d'accidentalité. Et puis globalement, l'intérêt, notamment dans un département rural comme celui de l'Orne, c'est de pouvoir en fait avoir des temps de parcours raisonnables et de ne pas pénaliser justement le monde rural et la vie économique rurale. Ce sont les grands grands axes qu'on va maintenir à 90. Par exemple, hein, c'est les grands axes Flers-Argentan, c'est Alençon-Gacé, c'est Argentan-L'Aigle, L'Aigle-Mortagne, L'Aigle-Mortagne-Bellem. Voilà, ces grands axes entre les principales villes du département qui restent à 90 km/h et qui représentent environ 1100 km du réseau routier départemental.
14: Et ces opérations ne devraient pas engendrer de frais supplémentaires puisque le département déplacera les panneaux 90 km/h déjà existants sur les nouvelles routes qui changeront donc de vitesse. Un père de famille menace de faire sauter sa maison avec une bonbonne de gaz. Cela s'est passé la nuit dernière entre minuit et demi et 4 heures du matin à Souleuvre en Bocage dans le Calvados. Son fils a prévenu les gendarmes. Des négociateurs du GIGN ont réussi à ce que l'homme ne passe pas à l'acte. Il a été pris en charge par les pompiers. 9 bars et restaurants à Deauville, contrôlés par les forces de l'ordre. Hier soir, par surprise, action coordonnée des douanes et de la police municipale. Plusieurs infractions constatées dans ces établissements. 3 étrangers en situation irrégulière. Des faits relevant de la lutte contre l'habitat indigne et les marchands de sommeil. Manquement aux règles d'hygiène. Bref, la préfecture explique que les procédures engagées pourraient mener à la fermeture de certains établissements.
3: L'actualité de ce vendredi, c'est également une ministre à Argentan cet après-midi.
14: Aurore Berger, chargée de l'égalité entre les femmes et les hommes, se déplace dans l'Orne, oui, pour signer une convention entre plusieurs hôpitaux du département et les tribunaux. Ce texte doit permettre aux femmes, aux enfants victimes de violences, de déposer plainte directement à l'hôpital. Visite dans un contexte particulier, quelques jours après la mort de la petite Liana dans le Gers. En Normandie, Simon Monori, l'Orne est au-dessus des statistiques nationales en termes de violences conjugales.
8: Selon les données du ministère chargé de l'égalité des femmes et des hommes, l'Orne n'est pas le département le plus exemplaire. En moyenne, pour 1000 habitantes âgées de 15 à 64 ans, 10,8 d'entre elles sont victimes de violences conjugales. C'est le deuxième département normand le plus touché. À titre de comparaison, la Seine-Maritime est au-dessus avec 13,2 pour 1000 habitantes. Le Calvados est à 10,1 et la Manche à 7,9. Le département dispose à l'heure actuelle de 43 places d'hébergement d'urgence pour les femmes victimes de violences et leurs enfants. À noter aussi que 15 individus portent aujourd'hui des bracelets anti-rapprochement dans l'Orne, un dispositif de protection qui permet de tenir une distance entre les victimes et leurs agresseurs et ainsi pouvoir alerter les forces de l'ordre en cas de danger imminent. Le but de cette convention qui sera signée aujourd'hui par Aurore Berger, c'est de faciliter les démarches pour ces femmes qui ne vont donc pas toutes porter plainte. Seulement 1 à 2% d'entre elles parviennent à passer le pas.
14: Alors cette convention sera-t-elle efficace ou pas? On posera la question à l'invité d'ici Normandie à 7h47, Nadia Tossou, directrice du Centre d'information sur les droits des femmes et des familles de l'Orne. L'association de protection animale Argos 42 lance une pétition contre le salon du chiot censé se tenir les 27 et 28 juin à l'hippodrome de Caen. C'est le deuxième en 3 mois, dénonce l'association. Elle craint les achats impulsifs et les abandons, des arguments réfutés par Bernard Moreau, l'organisateur de l'événement. Une nouvelle épreuve de mathématiques au baccalauréat pour les élèves de première. De 8h à 10h, les élèves devront répondre sans calculatrice à un questionnaire à choix multiples de calcul. En Normandie, il y a près de 99 000 élèves à passer cette année le bac ou le brevet.
3: Sans calculatrice.
14: Sans calculatrice.
3: C'est chaud. Au stade Malherbe-Caen, Martin, c'est une révolution de palais.
14: Oui, l'état-major autour de Coalition Capital, le fonds d'investissement de la famille Mbappé, change quelque peu avec 2 nominations attendues et confirmé. Nasser Larguet, vice-président en charge du technique et ex-directeur du centre de formation, et puis Mathieu Bodmer, ancien joueur et nouveau directeur du football. C'est une super nouvelle pour le club de foot qui vise la montée en Ligue 2, nous explique ce matin Patrice Garande, ancien entraîneur et consultant ici Normandie.
16: Moi, je me réjouis de l'arrivée de ces deux personnes. Alors déjà, sur le plan humain, c'est des super mecs. Ça, c'est une première chose. Et puis après, au niveau des compétences, ils ont et l'un et l'autre prouvé dans le club au Havre pour Mathieu. Et puis Nasser, il a une expérience au niveau du foot dans tous les domaines. D'ailleurs, même s'il excelle au niveau de la formation, de l'organisation, tout ça, mais il a aussi une expérience en tant que numéro 1 à l'OM. Donc oui, moi, dès qu'on a parlé de ces deux garçons, je trouvais que c'était vraiment quelque chose qui pouvait être ultra positif pour le club. Et puis, j'ai toujours pensé que l'équilibre dans un club de foot, c'était 3. Donc, Nasser Larguet, Mathieu Bodmer et Gaël Clichy. Voilà, au moins, on a les bases pour construire quelque chose, pour pouvoir remonter, j'espère, dès la saison prochaine.
14: Et la saison de Ligue 3, et non plus de National, redémarre le 8 août. La reprise de l'entraînement pour Malherbe arrive vite. Hein. Ce sera le mercredi 24 juin. Les supporters des Vikings du camp handball pourront applaudir leur équipe et fêter la montée historique en Star League lundi prochain à 19h. Le maire de Caen, Aristide Olivier, reçoit les joueurs pour les féliciter. Une deuxième recrue au camp basket Calvados en élite 2, Johan Granvorka, un ailier international suisse formé en France à Nancy. 29 ans, 2m01 s'il vous plaît, poste 3 et un profil plutôt défensif.
0: Et puis Martin, c'est la dernière participation d'Alpine aux 24 heures du Mans.
14: Et l'écurie automobile normande est en bonne place pour l'instant pour cette course d'endurance automobile. Elle commence samedi à 16h. L'écurie se distingue aux 24 heures du Mans. Donc une des voitures s'est qualifiée en 3e position au classement de l'Hyperpole. L'autre s'élancera en 13e position.
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14: Le vent souffle déjà, François.
0: Ouais, c'est vrai, jusqu'à 40 km/h encore pour ce vent d'ouest aujourd'hui, avec des nuages, vous le remarquez, dans le ciel normand, qui vont rester bien accrochés jusqu'à la mi-journée, nous dit Météo France, où ça va tranquillement se dégager, sauf sur la côte. Voilà, en bord de mer, sachez-le. Et ils vont rester accrochés à vous toute la journée. Donc de belles éclaircies l'après-midi, mais ça reviendra dans la soirée pour couvrir à nouveau ce ciel normand. Mais vous l'avez remarqué, je n'ai pas dit pluie.
14: C'est vrai.
0: Pas d'humidité aujourd'hui.
14: Ça donne quoi côté température ?
0: 14 à 15 degrés ce matin sur l'ensemble de la région. On a 14 degrés dans le Calvados, à Ussy, 14 à la Graverie, 14 également à Villers-Bocage, 15 degrés à Saint-Imer, à Deauville, à Hérouville-Saint-Clair, 15 également dans le Bessin à Grand-Comédie. Dans l'Orne, c'est la même chose, 14 degrés à L'Aigle, à Bellem, à Argentan, 14 à la Carneille, à Domfront et 15 degrés à Valframbert. Dans la Manche, pareil, en effet, avec 14 degrés à Saint-Hilaire-du-Harcouët, 15 pour Genet et Pont-Orson, 19 à 22 pour cet après-midi, 23, 24 demain samedi, avec de superbes éclaircies, un ciel bien dégagé l'après-midi. Dimanche, il fera beau, parfait pour un barbecue, Martin, avec des températures qui atteindront les 25, 26 degrés, et ça va continuer lundi, avec 28 degrés et probablement 30 degrés, voire plus, wow, mardi, par endroit en Normandie.
14: Et à 7h08, on jette un œil sur vos conditions de circulation.
0: Ouais, avec le beau, le plus beau peut-être. Chauffeur de taxi avec Arnaud est avec nous, bonjour.
17: Bonjour, qu'est-ce que vous me faites ? Bonjour Martin, merci pour cet accueil.
0: C'est un plaisir
17: vraiment,
0: Arnaud.
17: Vraiment.
0: Vous êtes où dans l'agglomération canaise ?
17: Alors je suis dans la charmante ville de Fleury-sur-Orne.
0: Oui.
17: Et à 7h08, tout se passe bien. Le temps est un petit peu gris, comme vous l'avez annoncé. C'est du crachin, on va dire. Mais rien à signaler sur la circulation sur Fleury-sur-Orne pour le moment.
0: Le soleil est dans votre cœur, dans votre sourire, Arnaud.
17: Et dans la radio.
0: Dans la radio, quoi. Vous sentez l'envie de pain au chocolat ou pas? Je plaisante.
17: Ce matin, ça a peut-être été plus facile. Donc, pourquoi pas? Si vous êtes là, je ne sais pas.
0: Si vous le souhaitez, venez carrément à 8h10. On vous accueille en studio. Pourquoi pas?
17: Si je suis sur quand, avec plaisir. Ouais,
0: on verra si monsieur chauffeur taxi est à l'heure, s'il est précis. Arnaud, bonne route. À tout à l'heure pour un nouveau point ensemble. Bon, bonne nouvelle. Vous l'avez entendu dans la voix d'Arnaud. Chauffeur de taxi dans l'agglomération canaise. Bonne nouvelle ailleurs aussi, en Normandie, aucune difficulté particulière d'après nos infos et celle de Bison Futé. On continue comme ça et on continue de rester en contact aussi. 02 31 44 48 44 si vous rencontrez un souci.
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0: 7h10, il est comment votre cœur ? D'artichaut ? Le regard que je vais lancer.
14: Je ne sais pas quoi dire.
0: Cœur de loup, pourquoi pas ?
14: Allez. Ouais. Pris au dépourvu.
0: Philippe Lafontaine sur

0: Le Belge Philippe Lafontaine à 7h13.
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0: Vous êtes peut-être en train de vous chercher une raison de sortir avec vos baskets et courir. C'est vrai, parfois, il en faut, on a la flemme. On vous en donne une de raison. Le parcours du cœur, demain, près de Caen. Oui, courez pour la bonne cause. Mais alors, laquelle? Julia va tout nous expliquer à 7h20.
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0: Presque 7h15, bon réveil et bienvenue à vous David Ossiou. On vous retrouve comme tous les jours pour votre coup d'œil sur l'actu. Et l'émotion est encore là ce matin après la mort du vainqueur du Vendée Globe de l'an dernier. Après sa victoire, Charlie Dalin avait révélé avoir fait ce tour du monde alors qu'il était malade d'un cancer. Il avait 42 ans.
3: Charlie Dalin n'était peut-être pas le patient modèle. Le patient modèle, en octobre 2023, quand les médecins découvrent une tumeur de 15 cm, aurait posé ses sacs, annulé la Transat Jacques Vabre d'abord, puis le Vendée Globe, et écouté sagement son corps. Charlie Dalin, lui, a pris le départ quand même, avec une alarme sur son téléphone pour ne pas oublier son comprimé d'immunothérapie. On pourrait y voir de l'inconscience. Certains le diront, c'est leur droit. Sauf que ces médecins lui avaient donné le feu vert et qu'il avait posé la question directement, sans esquiver. Si ce n'est pas raisonnable, je ne pars pas. On lui a dit que c'était possible, alors il est parti. Ce qu'il raconte ensuite, c'est peut-être la chose la plus étrange et la plus belle de cette histoire. En mer, seul à soigner le bateau et sa maladie, il a oublié le cancer. Il l'a tellement oublié qu'il a réalisé un record absolu. 64 jours pour faire le tour du monde. Jamais personne n'avait bouclé le Vendée Globe aussi vite, en solitaire, sans escale, et évidemment pas dans cet état. Dalin, c'était juste l'homme qui voulait vivre sa vie. Depuis hier matin, tout le monde salue son courage, mais lui disait qu'il voulait surtout porter le message que la vie ne s'arrête pas. Avant d'ajouter quand même, mais c'est différent pour chaque cancer. Pas un héros donc qui donne des leçons, un homme qui savait ce qui était possible pour lui. Ce n'est pas l'éloge de l'imprudence, c'est le portrait d'un homme qui a choisi de vivre ce dont il rêvait depuis toujours, au moment exact où la vie devenait incertaine. Certains diront, c'était de la folie, mais pour d'autres, c'est exactement ça, vivre. Vivre pour le meilleur, comme dans la chanson.

0: Merci David Ossiou, 7h17.
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0: Et retrouver notre émission spéciale que nous lui avons consacrée hier, avec notamment l'hommage des skippers normands, hommage à cet immense sportif. Rendez-vous sur ici.fr. Allez, la vie doit continuer, quitte que coûte, on le sait. Show must go on, comme dit Queen. Bienvenue si vous nous rejoignez.

0: Comment ça va ce matin? Il est 7h20. Ici, ça marche. Notre rendez-vous des belles initiatives en Normandie. Julia, bonjour.
1: Bonjour François. Bonjour à tous.
0: Demain, près de Caen et Hérouville-Saint-Clair, auront lieu les Parcours du Cœur. Ça mérite qu'on en parle, Julia.
1: Oui, 4e édition des Parcours du Cœur avec le club Cœur et Santé d'Hérouville-Saint-Clair. C'est demain, une journée pour bouger, s'informer, agir pour sa santé, prendre soin de son cœur tout en s'amusant. Demain donc dès 9h et jusqu'à 17h30, on se retrouve tous au stade Prestavoine. Je dis tous parce que tout le monde est concerné par cette journée 100% prévention et bien-être. Au programme, 3 parcours adaptés, 3 km pour les débutants, 5 pour les marcheurs confirmés, 9 km pour les plus sportifs avec des départs échelonnés pour que chacun puisse participer à son rythme. Mais ce n'est pas tout, il y a aussi un village santé installé sur place avec des professionnels pour vous informer sur le diabète, la nutrition, les gestes qui sauvent et bien d'autres thèmes encore. Et pour les enfants, des animations ludiques, sportives sont prévues également, avec même un diplôme de super-héros à la clé. Une journée gratuite, ouverte à tous pour allier sport, santé et convivialité, mais également sensibilisation aux maladies cardiaques avec l'association de cardiologie. Alors si vous cherchez une bonne raison de bouger tout en prenant soin de vous, eh bien c'est au stade d'Hérouville que ça se passe. Et encore une fois, c'est l'occasion de prouver que le sport et la santé, ça se vit aussi avec plaisir. Et ça, ici, ça marche.
0: Oh que oui, merci Julia.
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0: Bah dites-moi, que faites-vous demain, samedi 13 juin? Oui, parce que on a des choses pour vous. On vous emmène au festival du film romantique de Cabourg. Eh, c'est pas classe ça quand même. Événement ici Normandie qui se poursuit jusqu'à dimanche avec des stars sur le tapis. David Fonkinos, Robert Charlebois, Noémie Lvovsky, Mélanie Thierry, Vincent McCagne, Xavier Dolan. Oh, j'adore Xavier Dolan personnellement. Donc vous avez peut-être été croisés. En tout cas, ce qui est sûr, c'est que vous allez, elle, la croiser. Juliette Binoche qui vient présenter son nouveau film qui est presque un documentaire. Il s'intitule En nous. C'est une histoire où vous allez rentrer finalement dans l'intimité de la création d'une œuvre chorégraphique avec elle dans le film, un chorégraphe anglais qui s'appelle Akram Khan. C'est très beau, c'est poétique aussi, c'est musical. Vous allez voir en avant-première ce film de Juliette Binoche, En nous, demain à la Saline de Cabourg à 16h. Et avec Juliette Binoche, bah oui, c'est ça aussi, la cerise sur le gâteau. Vous allez pouvoir rencontrer Juliette Binoche, discuter avec elle après la projection. Voilà vos deux invitations à gagner maintenant. Alors posez le café, la tartine, et décrochez votre téléphone et répondez correctement à cette question. La présidente du jury cette année pour le festival à Cabourg est l'excellente actrice qui a longtemps été associée à Jean-Pierre Bacri parce qu'ils ont ensemble réalisé, scénarisé pas mal de films comme Le goût des autres, Le sens de la fête, Place publique. Vous voyez de qui je veux parler? Oui, je veux son nom, s'il vous plaît. Qui est-ce? Judith Godrèche ou Agnès Jaoui? Godrèche, Jaoui. Le numéro, le voici, bonne chance.
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0: tête, dans la maison, dans le couloir, dans la salle de bain, au petit-déj. Il n'y a même pas de honte à chanter en direct à la radio sur ICI Normandie. Soyez là, je vous en supplie, à 7h40 pour le Piment Normand, parce que Adrien Beltoise va s'essayer à la chanson. Vraiment. Alors, le résultat, je ne vous le garantis pas, mais ce sera très drôle. Rendez-vous à 7h40.
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0: À 7h28, nous sommes dans le Calvados à Caen. Bonjour Vincent.
5: Bonjour.
0: Comment ça va ce matin, Vincent?
5: Ça va.
0: Est-ce que vous avez déjà votre petit nœud pape là, ce petit costard pour aller au festival de Cabourg?
5: Ah non, mais c'est pas pour moi qui vais y aller, je vais l'offrir.
0: Ah d'accord, on l'offre à qui?
5: À ma femme.
0: Bah bien sûr, bien, bravo. Et vous feriez quoi vous demain soir?
5: Demain soir, j'irai au boulot.
0: Ah oui, d'accord, si ça bosse pour vous, en effet, votre femme pourrait y aller avec la personne de son choix. Alors, la question portait sur la présidente du jury qui est cette année.
5: C'est Agnès Jaoui.
0: Exactement. Et c'est une autre actrice, Juliette Binoche, que va rencontrer votre compagne avec la projection de son nouveau film En nous à la Saline de Cabourg demain à 16h. Eh bien, bravo, voilà. Elle est déjà réveillée ou pas?
5: Oui.
0: Bon, d'accord. Bon, écoutez, vous lui annoncez la bonne nouvelle.
5: Elle est pas au courant, moi, je suis déjà au boulot.
0: Okay, qu'est-ce que vous faites, Vincent?
5: Je suis à côté au couscous.
0: Au couscous, dans un restaurant de couscous?
5: Oui, à côté de la rive de l'Orne.
0: Ah oui, d'accord, je vois.
5: Couscous. Vous appelez souvent.
0: Très bien. D'accord. Et donc, là, vous faites des couscous déjà à cette heure-là?
5: Ah oui, je commence, oui.
0: Ah d'accord, pour qu'il soit bien chaud et prêt pour ce midi.
5: Attends, t'as demandé, Martin,
0: regardez là. Oh là là là là là. Vincent, bon courage et bravo à votre compagne. À bientôt.
5: Merci.
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0: N'allez pas trop vite, c'est ce midi le repas, Martin.
6: Certaines routes vont repasser à 90 km/h dans le Calvados à partir de la semaine prochaine, oui, lundi prochain. On vous explique tout parce que c'est un petit peu compliqué entre les différents axes.
0: Pour l'instant, le 90 secondes, l'actu en France et dans le monde. C'est avec vous, Cyril Ardo-Redon.
7: Une cérémonie laïque ouverte à tous, suivie de l'inhumation dans la plus stricte intimité familiale. Les obsèques de la petite Liana se déroulent cet après-midi à Fleurance, dans le Gers. Une semaine après la découverte de son corps, l'association des maires du département appelle à mettre les drapeaux en berne. Bernadette Chirac inhumée cet après-midi au cimetière du Montparnasse à Paris, une semaine après le décès de l'ancienne première dame de 93 ans. La cérémonie a lieu à deux pas de la chapelle où elle avait épousé Jacques Chirac. Plus de 120 victimes identifiées, 900 000 photos et vidéos retrouvées dans des ordinateurs. Quatre hommes condamnés pour des viols sur mineurs et pour détention d'images pédopornographiques. Des peines de 6 à 16 ans de prison ont été prononcées par la cour d'assises d'Orléans. Les pesticides seront-ils bientôt autorisés en Europe pour une durée de 25 ans contre 10 à 15 ans actuellement? Le Conseil européen se prononce aujourd'hui sur un texte qui va en ce sens. Un projet dangereux pour la santé publique et l'environnement, selon un collectif de médecins et de scientifiques qui demandent à Emmanuel Macron de bloquer cette réforme. 500 000 élèves attendent actuellement devant les portes des lycées. C'est la nouvelle épreuve anticipée du bac de mathématiques pour les premières générales et technologiques, de 8h à 10h après celle de français hier. Et puis la première victoire dans ce mondial de foot est donc mexicaine. Victoire de l'un des trois pays hôtes, 2-0 sur l'Afrique du Sud hier soir. La France joue quant à elle mardi soir face au Sénégal.
6: Merci Cyril Ardo-Redon. L'info d'ici avec un petit casse-tête pour les automobilistes du Calvados. En avril dernier, le tribunal administratif de Caen annulait des arrêtés du département et rétablissait la vitesse à 80 km/h sur près de 400 km de route entre Pont-l'Évêque et Lisieux par exemple. Sauf que le département du Calvados reprend des arrêtés dès lundi prochain, le 15, pour que la vitesse soit maintenue à 90 km/h à certains endroits. Un pas en avant, deux pas en arrière. Les automobilistes ont de quoi être perdus, Rachel Coquio.
8: En France, toutes les départementales sont à 80, sauf exception. Mais pour les habitants de Thury-Harcourt, ce n'est pas toujours très clair.
9: 90, je pense.
8: Mauvaise réponse.
10: Ah, bah, raté. Ah bon, c'est 80? On est revenu en arrière?
11: Moi, je suis toujours à 90. En fait, il n'y a pas beaucoup de routes à 80. Moi, je vois rarement 80.
12: Les panneaux, ils sont à 90.
8: Bah, quand il n'y a pas de panneaux, c'est que c'est 80.
12: Ah d'accord, ok. Bah, merci pour l'info.
8: En même temps, sur la départementale 562 qui relie la ville à Caen, il n'a jamais été question du 80 km/h avec les arrêtés pris par le département. Alors quand Joël fait de la route, il s'y perd un peu.
13: Moi j'habite dans la Manche, toutes les routes sont toujours à 80. On arrive dans le Calvados, c'est à 90 par endroit, et dans la Manche, tout est resté à 80.
8: Mais Xavier Charles, vice-président du département, précise que les complications administratives n'ont aucun impact sur les usagers de la route.
14: Le but c'est que ces péripéties de juridiction administrative soient transparentes pour les automobilistes, parce qu'il n'y aura pas de changement de panneau, il n'y aura pas de changement de réglementation. Un arrêté se substituera à un autre.
8: Mais surtout, pour le département, rester à 90 km/h sur ces 27 axes routiers, c'est important pour les zones plus rurales.
14: C'est une bataille pour l'équité des territoires. On a certains territoires qui sont facilement reliés via l'autoroute à l'agglomération caennaise, aux grandes villes, et puis d'autres territoires plus ruraux qui sont éloignés des grands bassins d'emploi, des grands bassins de consommation et des grands bassins de vie et de services. Quand on a des itinéraires qui le permettent, qui ont été sécurisés, qui ont été améliorés, on pense que de pouvoir rouler à 90, c'est une question d'équité, de pouvoir avoir une infrastructure plus qualitative, plus confortable, où on peut rouler un tout petit peu plus vite.
8: Et puis, les usagers sur le parking sont nombreux de toute façon à ne pas comprendre l'intérêt du 80 km/h. C'est le cas de Julie, par exemple.
15: Mais ça sert strictement à rien, je le répète. Ouais. Il n'y a aucune sécurité, il n'y a aucune. Les gens conduisent n'importe comment, tout pareil. Et on a des routes, effectivement, qui sont bloquées à 80, alors qu'à 90, elles n'ont jamais dérangé personne. Donc...
8: En attendant, le département va réaliser de nouvelles études d'accidentalité pour démontrer au tribunal que sur ces 400 km de départementale calvadosienne, le 90 km/h est justifié.
6: Une façon de répondre aussi à la Ligue contre la violence routière qui milite pour l'abaissement généralisé de la vitesse à 80 km/h. À 7h47, nous évoquons cette convention qui permettra aux femmes de porter plainte pour violence conjugale directement dans certains hôpitaux de l'Orne. Notre invitée est la directrice du Centre d'information sur le droit des femmes et des familles. Et puis le jeu de chaises musicales au stade Malherbe-Caen, c'est du football. On vous présente dans le journal de 8h les deux nouveaux hommes forts de l'organigramme, Nasser Larguet et Mathieu Bodmer. La météo, François, du vent, des nuages. C'est un peu le cocktail de ce
16: vendredi. Ouais, on y rajoute quand même des éclaircies cet après-midi, avec un ciel qui va quand même pas mal se dégager au cours de l'après-midi, sauf pour vous en bord de mer. C'est vrai que j'ai vu les cartes radars, comme on dit, et je voyais les nuages évoluer, mais ça s'arrête au niveau de la mer. Donc du coup, vous serez sous les nuages toute la journée. Mais donc du coup, pour pas mal de monde, des éclaircies l'après-midi, mais les nuages reviendront dans la soirée. Mais tout cela avec un temps sec, hein, pas de pluie pour ce vendredi 12 juin, et toujours un vent d'ouest qui souffle jusqu'à 45 km/h.
6: Avec des températures plus ou moins hautes.
16: Oui, c'est vrai que ça commence à grimper, hein, 14 à 15 degrés ce matin au lever du jour. On est entre 19 et 22 degrés cet après-midi, nous annonce Météo France. Donc c'est plutôt pas mal, hein, pour un 12 juin. Je vous rappelle qu'on est encore au printemps, il nous reste une semaine avant l'été. Demain samedi, des nuages le matin, ciel dégagé l'après-midi, ce sera beau et ensoleillé dimanche avec des températures qui atteindront les 25-26 degrés. Vous sentez cette nouvelle vague de chaleur qui va arriver sur la Normandie? Oui, parce que lundi, on attend jusqu'à 28-29 degrés et même 30 voire 31 degrés par endroit. Mardi, toujours sous un grand soleil.
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6: Et ça commence à coincer dans Caen.
16: Ouais, notamment sur cette zone rouge, hein, sur le boulevard Yves Guillot, vous le savez, avec ces travaux liés au tramway. Il y a du monde déjà entre le lycée Malherbe et le Zénith de Caen. Sur le périphérique, c'est étonnant, mais c'est une bonne nouvelle. C'est fluide pour l'instant, évidemment. Mais c'est vrai que le vendredi, il y a toujours un peu moins de monde sur les routes de la région et on constate encore à cette heure-ci. 02 31 44 48 44. Si vous rencontrez une difficulté, évidemment, on compte sur vous. Et bien sûr, s'il faut faire le plein ce matin, vous le savez, sur ici.fr, il y a toujours cette carte interactive très utile qui vous donne le prix à la pompe près de chez vous. Donc voilà, savoir où faire le plein à moindre coût, si je puis dire. évidemment, nous sommes là, hein, là, votre radio, ici Normandie, qui vous facilite la mobilité pendant les travaux du tramway de Caen-la-Mer, avec ces nouvelles lignes qui vont apparaître dans les prochaines années. Travaux sur 3 ans, on vous dit par où passer, ne pas passer. C'est sûr que si vous pouvez éviter le boulevard devant le Monoprix, le boulevard Bernière, la rue Bernière, ça pourrait vous aider. Ou encore du côté de la Prairie, c'est évidemment les deux axes, les deux points noirs pour l'instant pour ces travaux et pour circuler dans le centre de Caen. Toutes les infos, bien sûr, sur notre site ici.fr.
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16: Soyez là dans quelques instants. Pourquoi ? Parce qu'on aura Adrien Beltoise, l'humoriste que vous adorez sur notre radio locale. Il va nous proposer quelque chose d'assez étonnant. Je vous en dis pas plus. À tout de suite.

0: Toute première fois. Jonas, 7h41.
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0: Et c'est le moment de rire, le piment normand. Meltoise, bonjour.
3: Bonjour.
0: Le piment normand avec Adrien qui revient sur le grand choral des comédies musicales qui aura lieu ce week-end aux Îles de Caen avec Ici Normandie.
3: Oui, ce qui me ravit car j'ai eu très peu d'occasion d'en faire part à l'antenne cette saison, mais je suis un très grand fan de comédie musicale. Ah. Une raison de plus de comprendre pourquoi j'ai pas beaucoup baisé au lycée. Et forcément, je brûle d'aller voir cette chorale de 350 choristes qui vont réinterpréter les plus grands titres. D'ailleurs, en exclusivité pour Ici Normandie, je me suis procuré quelques extraits du show qu'on va écouter ensemble.
0: Ouais, formidable. Alors on commence, Adrien, avec Roméo et Juliette. Une version actualisée pour le mondial.
4: La Coupe du Monde, j'en ai soupé. En plus, cette année, c'est aux USA. Aucun problème pour filer des dollars. Alors qu'il y a 4 ans, fallait boycotter le Qatar. La Coupe du Monde, quelle hypocrisie. On fait semblant de ne pas voir les soucis. Le racisme, les milices et j'en passe. Bon courage pour nous regarder dans la glace. Nous, quand il y a du foot, on n'a plus d'avis. C'est que du sport, nous des zombies. On veut juste soutenir l'équipe. Nous, on s'en fout de la politique. Pour nous, l'Iran, les musulmans, c'est loin, c'est au Moyen-Orient. On se fout pas mal de la morale. Après tout, on fait pas de mal.
0: Oh là là là là, on peut applaudir si vous voulez, Adrien Meltoise. Mais incroyable, on a hâte de vous voir sur scène.
3: Ah bah écoutez.
0: Ah là là, c'est très piquant quand même. Alors je crois savoir qu'il y aura aussi un Notre-Dame de Paris à l'air de Me Too.
4: Bruel, avec ses grands yeux

0: dans sa chambre d'hôtel. Le consentement chez lui est très optionnel. Tu étais nu sous ton peignoir de massage. Mais c'est fini l'impunité, quel dommage. Bruel. Et tu vas nier bien sûr nous dire que tout est faux. Mais moi j'ai jamais vu une fumée sans feu. Oh Flavio, laisse-moi rien qu'une fois te remercier d'avoir amplifié toutes ces voix.
1: Adrien Beltoise, s'il vous plaît là, quand même, wow, quel talent, bah, bien sûr. Autant de monde qu'aux Zénith, mon cher Adrien.
2: Bah, je l'espère.
1: Exceptionnel. On vous met les vidéos sur nos réseaux sociaux parce que franchement, pour que vous le voyez, pour vous l'entendiez. Qui c'est, The Voice, peut-être.
2: Non. Attendez.
1: Non, ça se retourne pas.
2: Non, ça se retourne pas, tant que ça.
1: Adrien, merci, on vous retrouve dès lundi. Bon week-end, on vous embrasse.
2: Merci, bon week-end à vous.
1: Et le grand choral des comédies musicales, c'est avec votre radio ici Normandie. On sera avec l'une des chanteuses tout à l'heure à 8h20 et on vous offrira vos invitations. Soyez là.
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0: que moi.
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1: La ministre déléguée chargée de l'égalité entre les femmes et les hommes et de la lutte contre les discriminations, Aurore Berger, est en visite aujourd'hui dans la région, dans l'Orne. Elle vient signer une convention permettant aux femmes et aux enfants victimes de violences de déposer plainte directement à l'hôpital. Martin Cotor, on en parle ce matin avec notre invitée Nadia Tossou, la directrice du Centre d'information sur les droits des femmes et des familles de l'Orne.
4: Bonjour Nadia Tossou.
5: Bonjour, alors, merci de m'accueillir.
4: Merci beaucoup pour votre disponibilité. Les hôpitaux

0: toutes les démarches, enfin, parce qu'il faut savoir que c'est pas évident pour une femme victime de violence, pour une victime de violence, de venir déposer une plainte dans un commissariat.
1: Mais pourquoi c'est la peur du beaucoup... c'est la peur du décorum, de l'environnement?
0: Il y a la peur de l'environnement, mais il y a aussi toute la démarche que cela implique pour la femme de déjà prendre cette décision-là, ensuite d'aller au commissariat où parfois on n'a pas forcément le référent vif, donc référent violence intrafamiliale, donc la personne qui est formée pour cela, qui est disponible. Donc des fois on leur demande de revenir plus tard. Donc voilà, c'est pas toujours évident. Donc là, ce dispositif qui est mis en place est vraiment très intéressant parce que ça vient renforcer ce qui existe déjà et ça permet aux femmes de déposer leur plainte dans un environnement sécurisant. Mmh. Ou c'est les policiers qui viennent vers elle plutôt que ce soit le contraire.
1: Déposer plainte plus facilement pour ces femmes dans l'Orne, c'est devenu une urgence dans ce département.
0: Bah, c'est quand même un sujet, parce que aujourd'hui les violences faites aux femmes, c'est un sujet quand même important, c'est en fait société, et dans l'Orne on n'est pas épargné, on n'est même pas très bon sur le plan national. En 2025 par exemple, on a des chiffres, alors j'ai pas les chiffres des autres départements, mais dans l'Orne, en ce qui concerne les violences faites aux femmes, en 2025 on est sur environ 1100 femmes victimes de violences intrafamiliales reportées par les forces de sécurité antérieures. On est dont 730 femmes victimes de violences conjugales et 149 femmes victimes de violences sexuelles et 57 viols. Donc c'est quand même des chiffres qui sont pas négligeables, que ce soit dans l'Orne ou dans d'autres départements. Ces dispositifs-là sont quand même importants.
2: Notre invitée ce matin, Nathia Tossou, la directrice du Centre d'information sur les droits des femmes et des familles de l'Orne.
1: Alors, pour protéger les victimes de violences, il y a des hébergements d'urgence pour aider les femmes, les enfants à prendre ses distances avec l'agresseur, avec l'homme. 43 hébergements d'urgence en 2025 dans l'Orne. Est-ce que c'est suffisant ou pas?
0: Bah, les hébergements d'urgence sont quand même des logements qui permettent aux femmes victimes de violences de partir en urgence de leur domicile en cas de violence pour leur permettre d'être à l'abri. Et clairement, aujourd'hui, ces logements-là sont surpeuplés, donc il y a une suroccupation. C'est nécessaire qu'il y ait des logements en plus. Il y a en ce moment un groupe de travail qui est en cours dans ce cadre-là. Donc on espère, on croise les doigts, que bientôt il y aura des logements supplémentaires pour pouvoir mettre les femmes victimes de violences à l'abri rapidement et les éloigner des auteurs.
1: Mais donc du coup vous demandez à l'État de mettre encore plus de moyens. On sait qu'il y a eu un Grenelle sur le sujet il y a 6 ans, le sujet des violences conjugales. Il faut d'ailleurs que ce sujet devienne par exemple une priorité nationale.
0: Bah, le sujet était déjà une priorité nationale et on s'est rendu compte qu'effectivement il y a eu des actions, des financements, des lignes budgétaires qui ont été mises en place pour aider les associations à faire le travail sur le terrain. Mm-hmm. Mais clairement ce n'est pas suffisant, il en faut plus parce qu'aujourd'hui les associations ferment. On est certes soutenu par l'État mais ce n'est pas suffisant. Au niveau des CIDFF par exemple, il y a des permanences d'information qui ferment. Il y a des CIDFF qui ferment, il y a pas plus de 3 semaines, il y a un CIDFF qui a fermé, donc ça veut dire qu'il y a un département en France qui n'a pas de CIDFF, et donc l'accueil et le soutien des femmes victimes de violences est en péril dans ce département-là. C'est important que l'État fasse plus pour permettre aux droits des femmes et à la lutte contre les violences sexistes et sexuelles de se faire... d'être plus efficace sur le terrain, aussi bien par les associations que par les institutions d'ailleurs.
1: On parle des femmes victimes de violences conjugales, on oublie peut-être trop souvent que les enfants aussi en sont victimes, ce sont les premiers témoins des coups. Comment votre association les accompagne en quelques secondes?
0: Alors, au CIDFF de l'Orne, on a une psychologue qui propose un accompagnement, des accompagnements individuels pour les enfants victimes de violences et aussi des groupes d'expression pour ces enfants-là. C'est quelque chose qui essaie d'être développé dans tout le réseau des CIDFF et c'est important parce qu'on oublie souvent les enfants en ce qui concerne les violences au sein du couple, mais les enfants sont exposés, mais aussi victimes. Ils sont quand même victimes de ces violences-là.
1: Parce qu'il faut les accompagner.
0: Voilà, il faut les accompagner au même titre que les femmes.
1: Merci beaucoup Nathia Tossou, directrice du Centre d'information sur les droits des femmes et des familles de l'Orne. Merci d'avoir été l'invitée d'ici Normandie ce matin. Belle journée.
0: Je vous en prie, au revoir.
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2: 7h55. Alors aujourd'hui, on peut prendre une photo en plein mouvement. Martin, il n'y a pas de problème, peu de chance qu'elle soit floue cette photo au final. Mais à une époque, fallait vraiment pas bouger. Pendant plusieurs

0: On l'adore, c'est Sting, 7h58. Il n'a pas encore lieu, qu'il fait déjà polémique. Un salon du chauffeur joue imprévu à Caen. Mais alors pourquoi l'association 30 millions d'amis s'y oppose? On entendra l'une de ses membres dans le journal de 8h.
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0: 7h59, Stéphane Bern, bonjour.
4: Bonjour François.
0: Alors ce matin, on voyage au temps où on entrait dans un atelier photographique pour apprendre à ne plus bouger en mode statu quo.
4: Dans un atelier toulousain, une famille entière cesse presque de respirer. La photo est en train de se faire. Clic-clac, c'est dans la boîte. Enfin, presque. Toulouse, année 1870. Dans son atelier, le photographe Eugène Truta installe une famille bourgeoise devant un fond neutre. Pas de palmiers ou de bord de mer, neutre on a dit. Truta n'est pas un simple portraitiste. Naturaliste, membre actif du Muséum d'Histoire Naturelle de Toulouse, il photographie les Pyrénées, les crues de la Garonne et les notables de la ville. Un vrai PTT, photographe tout terrain. Ce jour-là, le père se tient debout, main posée sur une table sculptée. C'est une technique, s'appuyer pour ne pas trembler.
5: Et essayer de rester immobile.
4: La mère, en robe sombre, corset serré, est assise bien droite.
6: Faut surtout pas bouger.
4: L'enfant, Jean Braide, regarde un point fixé par le photographe.
6: Je ne veux pas que vous bougiez. Je bouge pas.
4: À des années-lumière, de les faire crier « Ouistiti ». On travaille encore sur plaque de verre au collodion humide. Cela signifie que pendant plusieurs secondes, il ne faut pas bouger.
7: Quoi, c'est tout ?
8: Non mais ça va, il a bougé.
4: Derrière la nuque, un appui-tête métallique façon Robocop, invisible sur l'image, maintient la pose. Un accessoire discret, mais qui rappelle quand même un peu le matériel du dentiste. On ne sourit pas. Tenir un sourire ferait vibrer les muscles du visage. Et puis ce serait dommage d'avoir l'air heureux. Résultat des clichés où tout le monde avait l'air de sortir d'un enterrement. Le tirage rejoindra l'album familial.
9: Chaque année, je rassemble mes plus beaux moments de l'année en photo.
4: Et parfois, dans ces albums, les plus nets sont les absents. Les enfants morts en bas âge, photographiés souvent pour la première et la dernière fois. Eux, malheureusement, ne bougent plus. Avant les photos filtrées et aussitôt effacées, on posait pour durer. Une seule prise. Mais celle-ci, c'était pour la vie.
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0: 8h01 sur votre radio locale, oui, petit retard Martin. On va la rattraper, ne vous en faites pas. Bienvenue. L'actu de ce vendredi 12 juin, Martin Cotta, et on démarre une autre histoire au Stade Malherbe-Caen.
10: Exit Pascal Planck et Reda Hamash dans l'organigramme. Nasser Larguet et Mathieu Bodmer arrivent. Pour remonter en Ligue 2, la famille Mbappé, propriétaire du club, fait appel à deux CV ultra solides du foot français. Nasser Larguet sera vice-président en charge du technique, Mathieu Bodmer, directeur du football. Deux postes stratégiques pour ces deux hommes, déjà bien connus au Stade Malherbe-Caen, Simon Monori.
11: Mathieu Bodmer en tant que joueur, Nasser Larguet en tant que responsable du centre de la formation en 2014. Après une première expérience dans le staff canet entre 1998 et 2002, les deux hommes se sont d'ailleurs croisés à Caen à ce moment-là. Formé à Malherbe, Mathieu Bodmer a découvert la Ligue 2 avec le maillot rouge et bleu avant que sa carrière ne décolle. Passé par Lille, l'Olympique Lyonnais ou encore le PSG, le défenseur natif d'Évreux a raccroché les crampons en 2020 avant de se faire une place dans le monde des médias en tant que consultant Ligue 1. En 2022, il devient directeur sportif du Havre Athletic Club, un poste qu'il occupe jusqu'à sa démission le mois dernier. CV impressionnant aussi pour Nasser Larguet, de sélectionneur du Maroc à la tête de la formation de l'Olympique de Marseille. Dernière fonction en date, directeur technique national de l'Arabie Saoudite. Pressenti au Stade Malherbe-Caen, il a annoncé sa démission début juin. Aujourd'hui, Nasser Larguet et Mathieu Bodmer retrouvent donc le club canet avec l'ambition de l'aider à retrouver la Ligue 2, aux côtés de l'entraîneur Gaël Clichy.
10: Et pour notre consultant ici Normandie, Patrice Garand, Hollande. Ces deux arrivées sont ultra positives pour le club avec deux super mecs, dit-il. Des bars et des restaurants pourraient fermer à Deauville, explique la préfecture du Calvados. 9 établissements ont été contrôlés mercredi soir et plusieurs infractions ont été relevées par les douanes et la police municipale. Insalubrité, importation illégale de tabac, manquement aux règles d'hygiène. Dans la nuit de mercredi à jeudi à Souleuvre-en-Bocage dans le Calvados, le GIGN a empêché un homme de faire exploser sa maison avec une bonbonne de gaz. Son fils de 17 ans avait donné l'alerte vers minuit et demi. 3 négociateurs de la gendarmerie ont été dépêchés sur place. L'homme s'est rendu vers 4h du matin. Il a été hospitalisé.
0: Martin, la ville de Caen serait-elle le Disneyland du chien ?
10: L'association de protection animale Argos 42 dénonce la tenue d'un deuxième salon du chiot en 3 mois à Caen. Une pétition recueille même 20 000 signatures. Mi-avril, la société Evenscom a organisé un salon du chiot et ce sera encore le cas le 27 et 28 juin à l'Hippodrome avec un événement pensé par la société Passion Chiot Organisation. C'est trop, estime Lorraine Jacquet ce matin de la fondation 30 millions d'amis. Elle craint les achats impulsifs et les ventes d'animaux banalisés alors que les refuges sont saturés.
5: Par principe, en fait, le salon du chiot est une façon de vendre des animaux qui n'est pas éthique. Une personne qui vient se balader dans un salon où il y a différentes races, des éleveurs qui viennent d'un peu partout, qui en fait va se balader et choisir un animal, c'est clairement une façon d'acquérir un animal qui n'est pas responsable. Le but, c'est effectivement que les personnes viennent, aient un coup de cœur et partagent avec l'animal. À partir du moment où en fait, les personnes sont là pour rentabiliser leur stand, on sait qu'elles vont pousser les visiteurs à acheter des chiots. On l'a constaté, on a des échanges suffisamment explicites sur des caméras cachées pour voir que les éleveurs, souvent, poussent à la consommation.
10: Et dans l'info d'ici à 8h31, Bernard Moreau, l'organisateur du Salon du Chiot à l'Hippodrome de Caen le 27 juin, répondra à la fondation 30 millions d'amis. La présidentielle 2027, il y pense tous les matins, ou presque, en se rasant, mais le Normand Bernard Cazeneuve ne veut toujours pas se déclarer officiellement. Je veux agréger le maximum d'acteurs autour du contenu de mes propositions, explique l'ancien député maire socialiste de Cherbourg dans une interview vidéo à regarder sur notre site internet ici.fr. Eux auront bien le temps de penser à la présidentielle dans les prochaines années. Pour l'instant, ils sont candidats au brevet ou au baccalauréat. 99 000 élèves passent ces épreuves cette année en Normandie. Et ce matin, là, depuis 5 minutes, les élèves de première planchent sur l'épreuve anticipée de mathématiques.
0: Sans calculatrice. 8h05. Ils sont presque aussi connus que les stars de cinéma à Cabourg au Festival du film.
10: Chantal et Vincent, deux bénévoles mobilisés depuis 20 ans sur l'événement. 20 ans à voir défiler les actrices, les acteurs, les réalisateurs. C'est devenu un duo iconique. Jeanne d'Anglejean, vous les avez rencontrés campés sur leur chaise blanche sous un barnum à deux pas du tapis rouge.
7: Ce poste, ils y tiennent beaucoup.
12: Je me vois pas ailleurs.
7: Assis derrière leur table, Chantal et Vincent se sentent comme à la maison. Ils commentent tout ce qu'ils voient.
13: Agnès Jaoui, Damien Bonnard.
14: On regarde un peu le défilé.
7: Mais au bout de 20 ans, les rôles se sont presque inversés.
15: Les acteurs qui viennent nous faire un petit coucou quand ils passent devant le Grand Hôtel.
7: Il y a par exemple Swann Arlot ou Raphaël Personnaz.
15: À chaque fois, c'est toujours Chantal et Vincent.
14: Peut-être que cette année, on va avoir un Swann d'or, nous, en tant que bénévole depuis 20 ans, on ne sait pas.
7: Et ce serait mérité quand on sait que Vincent pose des congés spécialement depuis 20 ans au mois de juin et qu'il roule 1h30 chaque matin pour venir à Cabourg. Mais le jeu en vaut la chandelle, ils ont plein de photos sur leur téléphone.
13: Avec Guillaume Gavienne l'année dernière.
14: Sarah Giraudot, là c'est avec Guillaume. Okay. Voilà.
7: Vous l'appelez Guillaume quoi.
15: Est-ce qu'on pourrait peut-être écrire un livre en fait sur les coulisses du festival.
14: Moi j'avais chanté avec Benoît Magimel une chanson de Charles Aznavour et il voulait pas aller chanter. J'ai dit mais allez. Et une fois qu'il y était, il m'a fait signe de venir et voilà, on a chanté ensemble.
15: Une actrice, oui, qui était un peu perdue sur le festival. Elle a pris mon numéro de téléphone et pendant tout le festival, elle m'a appelé comment se passait une soirée, où est-ce qu'il fallait qu'elle aille, où est-ce que étaient les projections. Donc j'étais devenu son référent, entre guillemets.
7: Mais Vincent ne peut pas dire son nom. Ce qui se passe au festival de Cabourg reste au festival de Cabourg.
10: Voilà, Chantal et Vincent que vous allez forcément croiser si vous vous rendez au festival du film de Cabourg. C'est jusqu'à dimanche. Alpine, l'écurie automobile normande, se distingue aux 24 heures du Mans. Un des bolides s'est qualifié en 3e position au classement de l'Hyperpole. L'autre s'élancera en 13e position. La course débute samedi à 16h. 62 voitures au départ et ce sera la dernière participation d'Alpine. On en reparle dans Normandie Sport à 8h40.
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10: La météo, François, des nuages, du vent, un petit peu tout ça.
0: C'est un peu ça, sauf de la pluie. Voilà, on a un temps sec quand même pour ce 12 juin. Des nuages, c'est vrai, ce matin. Cet après-midi, ça va s'éclaircir. Vous allez voir, sur une bonne partie de la région, sauf pour vous qui êtes en bord de mer. Et les nuages reviendront pour la fin de journée et la soirée, nous annonce Météo France. Le vent d'ouest jusqu'à 40 km/h. Les températures remontent doucement, 14 à 15 degrés au lever du jour. On sera cet après-midi entre 19 et 22 degrés. C'est déjà pas mal, c'est quasiment des températures estivales alors qu'on n'y est pas. Et bien, ce sera encore mieux, ou en tout cas plus élevé les prochains jours. Demain samedi, nuages le matin, un ciel dégagé l'après-midi avec des températures qui seront un petit peu plus élevées. 25-26 degrés attendus dimanche sous un beau soleil. Et ça va continuer comme ça lundi et mardi avec des températures qui pourraient avoisiner les 30 voire 31 degrés, nous annonce Météo France.
10: Et vous êtes ralenti sur le périphérique de Caen.
0: Oui, c'est probablement. En tout cas, sur nos écrans de contrôle, ça semble quand même assez fluide. Je sais pas ce qu'en pense Arnaud des taxis à Bayreuth. Bonjour Arnaud.
12: Bon, rebonjour François et Martin. Eh bien, écoutez, oui, sur les écrans, c'est pas rouge, mais ça ralentit. Parce que tout à l'heure, sur la 158, par exemple, eh ben, ça s'est mis à ralentir, on ne sait pas trop pourquoi, et du coup, il n'y avait rien. Donc, c'est bizarre ce matin.
0: Il y a peut-être Arnaud qui a ralenti le trafic, non? C'est peut-être vous, hein?
12: Oui, uniquement pour passer à la radio, hein. Vous inquiétez pas, c'est ça, pour embêter tous les automobilistes, pour que je puisse dire quelque chose à la radio. Donc, oui, c'est moi qui ai fait ralentir un petit peu le périphérique. Tout à fait.
0: Et c'est probablement vous, hein, qui êtes responsable de ce ralentissement route de Bretagne, hein, à la sortie de la 84.
12: C'est moi aussi.
0: Exactement. C'est vous aussi, hein, boulevard Dunois, ce léger ralentissement que je constate sur nos écrans, encore rue de Bayeux. Et puis, bien sûr, c'est vous aussi, boulevard Yves Guillou, entre le lycée Malherbe et le Zénith de Caen. Bon, c'est vendredi. Vous n'êtes responsable que de quelques ralentissements dans l'agglomération caennaise. Franchement, dans l'ensemble, ça roule très bien. Arnaud, restez.
12: Voilà. J'essaie de faire mieux la prochaine fois.
0: Ouais, c'est cela. Soyez prudent. Arnaud, gardez votre sourire. Bon week-end.
12: Allez, bon week-end. Merci. Salut à tous. Au revoir.
0: National 158. Attention, un obstacle nous dit Bison Futé en direction de Caen, à hauteur de Saint-Aignan de Crémenil. Cet obstacle est sur la bande d'arrêt d'urgence. Il ne devrait pas vous gêner, mais pourrait vous surprendre. 02 31 44 48. 44, notre ligne infotrafic, vous la connaissez.
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0: Allez au bout de cette journée, vous y verrez la lumière du week-end, des moments en famille, des apéros entre amis, des grasses matinées, des soirées endiablées. Et qui sait, vous y verrez peut-être, vous irez peut-être au bout de vos rêves.

0: Goldman, 8h14.
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0: 400 choristes normands et normandes sur la scène du Zénith de Caen, entourés de musiciens, danseurs, chanteuses. Imaginez la pression pour ces chanteurs amateurs demain et dimanche pour ce grand spectacle, le grand choral des comédies musicales. Bon, on va rencontrer deux d'entre elles, une mère et sa fille à 8h20. Et puis soyez là parce qu'on vous offrira vos deux invitations pour découvrir ce spectacle qui rend hommage, ou en tout cas qui est là pour soutenir la SNSM. C'est au Zénith ce week-end.
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0: Audrazo, notre rendez-vous en Tiernac, c'est pas vrai, comme tous les jours à 8h15. Et attention, c'est ce que vous nous dites, si des vendeurs de fruits et légumes se présentent chez vous, Aude, cette fin de printemps est marquée par le retour d'une arnaque cruelle.
6: Effectivement, et je n'arrive même plus à compter le nombre de témoignages que j'ai reçus sur mon adresse mail ici.arnaque@radiofrance.com. Coralie, par exemple, qui se retrouve chez elle avec des montagnes de patates, de pommes, de carottes. La facture, accrochez-vous, 1 143 €. Une autre auditrice qui veut rester anonyme parce qu'elle a trop honte, me dit-elle. Le vendeur lui refourgue des kilos de carottes, d'échalotes, etc. Elle m'écrit « J'en avais pour nourrir tout le quartier ». Un couple a aussi témoigné sur notre radio ici, 600 €, 90 kilos de fruits et légumes, des cagettes, des seaux, des sacs entassés dans la cave, et toujours ce sentiment de culpabilité que j'entends chez beaucoup de victimes.
0: Aude, comment fonctionne cette arnaque? Expliquez-nous.
6: Le scénario, c'est toujours le même. Les escrocs ciblent généralement des femmes qui sont seules à la maison. Ils vous baratinent, ils vous font miroiter des bons produits locaux qui se conservent longtemps. Aucun prix n'est affiché. Ils vous les détaillent à l'oral, à toute vitesse. Vous n'avez même pas le temps de réfléchir. Ils déchargent le tout, rien n'est pesé, et bim, il vous présente la facture exorbitante. Alors là, certains vont se dire, mais pourquoi avoir payé? Pourquoi ces victimes n'ont pas dit non? Eh bien, je réponds, facile à dire. Toutes les victimes avec qui j'ai discuté me disent, j'étais seule, ils étaient sympas, je me suis sentie prise en étau, ils avaient déjà tout déchargé, ils ont beaucoup insisté, j'étais complètement dépassée. Un conseil, insistez toujours pour avoir le détail des prix et tapez dans Google pour vérifier les tarifs. Si vous n'arrivez pas à vous débarrasser de vendeurs trop insistants, appelez la police. Je peux vous dire que ces messieurs vont vite vous laisser tranquille.
0: Merci Aude.
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0: 8h17.
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0: Vianney sur votre radio locale. Et des cadeaux à suivre avec vos invitations pour le spectacle Le Grand Choral des Comédies Musicales au Zénith ce week-end. Et puis le DVD Marsupilami qui vient de sortir.
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0: Et ces chanteurs amateurs, justement, on les rencontre depuis lundi avec vous. Julia, bonjour.
2: François, bonjour.
0: Oui, consacré depuis lundi, les Normands d'ici, aux Normands de cœur qu'on verra sur Zénith demain et dimanche.
2: C'est une association dédiée à la pratique du chant choral. 400 artistes, pour la plupart des amateurs, s'entraînent à chanter sur les comédies musicales depuis de longs mois, afin de monter sur la scène du Zénith de Caen ce week-end. Et parmi eux, il y a Zora.
3: Je ne connais pas aux notes, je suis vraiment un dinosaure au niveau des notes, je n'ai jamais appris. Ça m'arrive de ne pas comprendre les paroles, parce que j'ai une barrière de langue aussi, mais je comprends la musique, je pense que c'est un langage que tout le monde comprend et qu'il y a des interactions qui se passent. Je ne connais pas beaucoup de monde. Je me suis dit, c'est le moment d'aller vers l'autre. Je me suis dit, c'est un défi, pourquoi pas? Les répétitions, c'est un monde pour moi, c'est un nouveau de nouveau. J'ai toujours mon casque sur moi, en faisant la cuisine, en faisant le jardin, en faisant même le trajet. J'ai toujours cette musique.
2: Vous chantez tout le temps?
3: Je chante tout le temps.
2: Zora est marocaine, de Ouarzazate. Elle a vécu une partie de sa vie en Allemagne et aujourd'hui elle vit au cœur du pays d'Auge. C'est une maman de 4 enfants, dont 3 filles. L'une d'entre elles chante aussi au sein des Normands de cœur. Tizem a 14 ans. Elle est élève en 3e à Lisieux.
4: Déjà, on s'entraide beaucoup et parfois dans la voiture, dans la maison, on revoit les chansons ensemble. On chante la même chose. C'est vraiment un passe-temps que j'adore. Je chante depuis la CE2. Moi, à chaque fois qu'on chante les comédies musicales, j'aime bien interpréter le personnage, faire comme si j'étais le personnage dans la comédie. Et ça m'aide à chanter encore mieux.
2: Pour ta maman, c'est un défi aussi. Toi, chanter comme ça devant un public, ça représente quoi?
4: Je stresse quand même un peu, mais j'en fais depuis la CED et j'ai déjà participé à la Grande Chorale de la Paix, donc l'ancien projet.
2: T'as de l'expérience alors.
4: Oui.
2: La fille rassure la mère. Ensemble, elle se prépare à affronter le public ce week-end au Zénith pour le Grand Choral des Comédies Musicales.
3: Je vais le faire. Et surtout, ma chère fille, c'est un appel au secours. Je lui dis, on va faire ça ensemble. À chaque fois, elle me dit, oui, on va faire ça ensemble. Hein? Mais je suis prête. Franchement, j'aime bien le projet. J'aurais aimé faire un groupe, pourquoi pas, pour chanter en arabe.
2: Ah.
3: J'ai une petite voix belle en arabe. C'était mon rêve, en fait, de faire un groupe qui chante en arabe ou même en berbère, parce que moi, je suis berbérophone. Hein.
2: En attendant de monter son propre groupe, vous retrouvez Zora, sa fille Tizemt et toute la troupe des Normands de cœur ce samedi à 20h, ce dimanche à 16h pour les plus grandes comédies musicales.
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0: C'est Blondie sur ICI Normandie, 8h27 et ce sera la DER pour Alpine dans la plus grande course d'endurance au monde. Oui, c'est les 24 heures du Mans qui démarrent demain. Et en effet, coup de froid pour l'écurie normande Alpine qui a décidé d'arrêter la compétition d'endurance pour se consacrer à 100% à la Formule 1. On va l'entendre, la surprise, même la déception chez les coureurs dans Normandie Sport à 8h45.
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0: 8h28.
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0: Est-ce que vous n'auriez pas envie de vous faire un ciné à la maison, franchement? À quoi c'est ça sert de sortir? Mais regardez, oui. 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
4: Jamel Debbouze.
0: Bah, notamment, qui était là d'ailleurs lors du premier Marsupilami avec Alain Chabat en 2012. Eh bien, leur voici aux côtés de Élodie Fontan, Jean Reno, Gérard Jugnot, Didier Bourdon, Alban Ivanov, Boudère et plein d'autres. 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Et si c'est gagné, vous serez en direct à 8h40. Quelle chance! Vous pourrez nous dire bonjour! On vous félicitera. Et ensuite, peut-être que vous nous féliciterez. Parce qu'on jouera. Martin et moi, on devra retrouver le nom de votre ruche. On aura une minute pour poser plein de questions. Vous ne répondrez que par oui, non, je ne sais pas. À la fin, une proposition, si c'est la bonne, hop, vous nous offrez vous aussi un cadeau. On a perdu hier.
4: L'avantage, c'est qu'on est nul.
0: Ouais, c'est ça.
4: Donc, vous allez gagner. Voilà.
0: C'est dur.
4: On vous remet en confiance.
0: Voici le numéro, bonne chance.
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5: Un deuxième salon du chiot à Caen en quelques semaines. Ce n'est pas du tout du goût des associations de protection animale. On vous explique pourquoi dans quelques instants dans l'info d'ici.
0: Pour l'instant, Cyril Ardo-Rodon pour le 90 secondes.
6: Les drapeaux en berne sur les frontons des mairies du Gers. Les obsèques de la petite Liana ont lieu cet après-midi à Fleurance avec une cérémonie laïque ouverte à tous, puis l'inhumation dans l'intimité familiale. La collégienne de 11 ans a été retrouvée morte il y a une semaine. Les anciens présidents François Hollande et Nicolas Sarkozy ou encore Lynn Renault présents à l'enterrement de Bernadette Chirac cet après-midi, une semaine après le décès de la première dame à l'âge de 93 ans. Patrick Bruel conteste les faits et entend démontrer son innocence, dit son avocate. Il a coopéré aux investigations et continuera de le faire, dit-elle. Le chanteur a été mis en examen mercredi, notamment pour viol et agression sexuelle. Il est placé sous contrôle judiciaire. Les Pyrénées-Orientales, l'Aude, les Bouches-du-Rhône et le Var classés orange pour un risque élevé de feux de forêt aujourd'hui et demain. Les conditions météo aggravent le risque de départ et de propagation selon Météo France. Plus d'un Français sur quatre ne partira pas en vacances cet été. Étude publiée ce matin par Ipsos pour le Secours Populaire. Le coût des vacances est trop élevé et ces ménages doivent prioriser les dépenses essentielles du quotidien. Et puis le Mondial de foot est lancé. Premier match hier soir avec la victoire du Mexique, l'un des trois pays hôtes. 2-0 sur l'Afrique du Sud. La Corée du Sud, elle, bat la République tchèque 2-1. La France joue mardi à 21h contre le Sénégal. L'entraînement des Bleus a débuté près de Boston aux États-Unis. Préparation publique prévue aujourd'hui devant quelques 600 spectateurs.
5: Merci Cyril Ardo-Redon. Des aboiements dans l'hippodrome de Caen, dans l'info d'ici. Et pourtant le lieu est davantage fait pour les chevaux, mais un salon du chiot aura lieu là-bas les 27 et 28 juin prochains. Cela fait grincer les crocs des associations de protection animale. Car à Caen, c'est le deuxième salon du chiot depuis le mois d'avril. Une pétition avec plus de 20 000 signatures réclame l'annulation de l'événement. Pour l'association Argos 42, ce genre de salon incite à l'achat compulsif d'animaux, Rachel Coquio.
7: Des chiens et des chiots qui viennent de ce genre de salon, Véronique Péculot, la directrice de la SPA Basse-Normandie, en voit passer.
8: Des achats compulsifs où le chien est resté 4 jours et est revenu directement nous abandonner au refuge, le chiot, parce que ça fait pipi, ça fait caca. Et le mode de vie ne correspondait pas du tout aux besoins de l'animal.
7: Ce salon à Caen, c'est Bernard Moreau qui l'organise. Il est spécialisé dans le domaine depuis plus de 10 ans. Les éleveurs qu'il fait venir, il les connaît. Alors des chiots du salon dans les refuges, il a du mal à y croire.
9: Les chiens abandonnés après salon sont rarissimes. Nous, on a la traçabilité puisqu'on a les numéros. Est-ce que vous êtes prêt à dépenser 1500, 1800 euros dans un chien, comme ça, sur un coup de cœur, sur un coup de tête? Les gens sont quand même pour en majorité raisonnés et ils savent ce qu'ils font.
7: Pour Lorraine Jacquet, représentante de la fondation 30 millions d'amis, au-delà des abandons, c'est le cadre légal qui n'est pas respecté dans ce genre d'événement. Une loi de novembre 2021 oblige les acheteurs à signer un certificat d'engagement, puis à attendre 7 jours avant de récupérer l'animal, pour être sûr que ce n'est pas un achat impulsif. Et selon elle, dans les faits, la règle est rarement respectée.
10: On en a évidemment été témoin lors de nos visites en caméra cachée. Les éleveurs qui viennent exposer leurs animaux évidemment ne vont pas vous dire dans 7 jours vous pouvez venir le chercher à l'élevage. Ils vont vous proposer de signer le certificat d'engagement et de connaissance sur place et de repartir avec l'animal en antidatant la plupart du temps, donc le document. C'est de toute façon une démarche qui en fait n'est pas conforme, on va dire, à la loi.
7: Elle estime que dans ces salons, les animaux sont traités comme des produits de consommation.
10: Les personnes sont là pour rentabiliser leur stand. Les salons du chiot sont des temples de la marchandisation. Les éleveurs, souvent, poussent à la consommation.
7: Un argument réfuté par l'organisateur.
9: Tout acte monétaire est un acte commercial. Quand vous achetez du pain pour vous nourrir, c'est un acte commercial. Faut pas tout stigmatiser.
7: Ce salon se déroule fin juin à l'hippodrome de Caen, sur un terrain privé. La ville rappelle donc qu'elle n'a pas vocation à l'interdire. Cependant, elle appelle à la responsabilité de chacun quant à la décision d'adopter un animal.
5: Un reportage de Rachel Coquio à réécouter sur notre site internet ici.fr. Dans le journal de 9h, rencontre avec Chantal et Vincent, deux bénévoles historiques au Festival du film de Cabourg. Nous verrons qu'une ministre se déplace aussi cet après-midi dans l'Orne pour évoquer les violences faites aux femmes et aux enfants. La météo, François, des nuages, du vent, mais pas de pluie.
0: Exactement, et des éclaircies aussi cet après-midi, vous en remarquez, sauf pour vous qui êtes en bord de mer. Je vous le dis depuis 6 heures, normalement d'après les cartes radar de Météo France, les nuages devraient s'arrêter juste au-dessus de vos plages. Et du coup, vous resterez sous les nuages toute la journée. Donc, nuages le matin, éclaircies l'après-midi, renuages dans la soirée, nous annonce Météo France, avec un vent d'ouest qui souffle jusqu'à 40 km/h, des températures qui vont doucement mais sûrement grimper cet après-midi, atteindre les 19 à 22 degrés pour les maximales. C'est bien, c'est agréable, ce sera peut-être un petit peu moins les jours suivants parce qu'on va retrouver à nouveau une vague de chaleur en Normandie avec demain des nuages le matin, un ciel dégagé l'après-midi, quelques degrés de plus, on sera à 25-26 degrés dimanche sous un beau soleil et lundi, mardi prochain, là on va atteindre les 28-29, voire même 30-31 degrés par endroit. Il fera très chaud en début de semaine.
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5: Quelques ralentissements sur le périphérique de Caen.
0: Oui, ça ralentit un peu en effet au sud de Caen au niveau du rond-point bleu de en direction de la Porte de Paris. Et puis c'est surtout dans Caen, bien sûr, que là ça ralentit d'après nos écrans, notamment entre le lycée Malherbe et le Zénith de Caen. Vous le savez, il y a des travaux liés au tramway. Prudence. Et puis attention aussi, ça ralentit rue de Bayeux d'après nos écrans. Ailleurs sur le réseau normand, ça roule bien dans l'agglomération de Bayeux également. Pareil pour le Pays d'Auge, si ce n'est quelques ralentissements aux abords du pont de Normandie en direction du Havre, mais rien de méchant. Et ça roule bien dans Falaise, même si c'est vrai, au niveau du parc de la Freinée, je constate un léger ralentissement sur un peu moins d'un kilomètre sur l'avenue d'Hastings. Prudence à ce niveau-là. 02 31 44 48 44, notre ligne info trafic. Bonne route.
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0: 8h36, bonjour Marie-Laure.
11: Bonjour.
0: Comment ça va ce matin?
11: Ça va très bien, je suis devant ma télé.
0: Ah, vous voyez cette belle chemise que porte Martin? Beau gosse.
11: On m'a dit d'éteindre, alors je ne vous vois plus.
0: C'est beaucoup mieux comme ça, croyez-moi.
4: Vous ne loupez rien.
0: Marie-Laure, reste avec nous après Tiendao. On joue ensemble.

0: C'est Paul Tatou, c'est Étienne Dao, évidemment vous le connaissez. Il est 8h40, ça va tu connais.
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0: Bon cher Martin Cotin, nous sommes dans l'Orne, près de Putange-le-Lac. Oh, quelle région magnifique. Avec Marie-Laure, bonjour.
3: Bonjour Marie-Laure.
4: Bonjour.
0: Vous
4: habitez
0: cette petite commune de la Courbe, liée à Écouchet-les-Vallées, je sais précisément.
4: C'est ça.
0: Vous êtes à la retraite depuis le 1er juin, ça y est.
4: Eh oui. Wow. Oui, 67 ans.
0: Waouh, vous étiez contrôleuse laitière dans l'Orne. C'est ça.
4: Oui.
0: Ça
4: oui,
0: consiste
4: oui,
0: en
4: pour
0: quoi
4: une association. Comment
0: il fallait faire quoi?
4: Ça consiste en quoi?
0: Ouais.
4: J'allais tous les jours dans une ferme différente voir les agriculteurs pour contrôler les leurs vaches.
0: D'accord.
4: Chaque vache laitière.
0: Et on contrôle comment? En le goûtant?
4: Non, on prélève le lait de chaque vache dans un petit flacon.
0: D'accord, et on l'analyse ensuite.
4: On l'analyse à Saint-Lô, voilà.
0: Mais vous aimez...
4: l'AOP, le camembert, on va faire un petit peu de publicité.
0: Est-ce
4: camembert au lait cru, gilot.
0: Est-ce qu'on est avec un cordonnier bien chaussé? Est-ce que vous aimez le lait?
4: Oui, bien sûr.
0: Oui, quand même. Ce serait dommage, en effet. Bah, alors,
4: c'est
0: ça
4: le meilleur lait pour faire du riz.
0: Bah oui, ça fait 30 ans que vous habitez la Courbe. Voilà,
4: oui.
0: On y est bien, c'est vrai qu'on est au... On est encore en Suisse-Normande, on est encore en Suisse-Normande, hein.
4: C'est début de la Suisse-Normande, oui.
0: Ah, vous avez de la chance.
4: On a l'ordre en dessous de ses noix, 80 mètres.
0: Ouais, bah, voilà.
3: Premier indice.
0: C'est
3: pas tombé dans l'oreille d'un sourd.
0: Ne dites rien. N'en dites pas plus, Marie-Laure. On vous félicite déjà. Vous avez remporté le DVD Marsupilami qui vient de sortir au cinéma.
4: Oui.
0: Le dernier film de Philippe Lachaud avec une ribambelle d'acteurs et d'actrices, des stars. 6 millions d'entrées. Eh bien, il n'y aura pas 6 millions de personnes chez vous devant la télévision, mais vous seul pour cette projection ciné à la maison. Bravo, Marie-Laure.
4: Merci beaucoup.
0: Allez, on va essayer de retrouver le nom de votre rue à la Cour. À Écouchet-les-Vallées.
4: Oui.
0: Nous aurons une minute avec Martin pour vous poser plein de questions. Vous ne répondrez que par oui, non ou je ne sais pas.
4: Oui,
0: à la fin,
4: j'ai compris.
0: On vous fait une proposition de réponse. Si c'est la bonne, vous nous offrez vous aussi un cadeau. Oui, on le rappelle avec tous les jours parce que si vous nous écoutez pour la première fois, vous découvrez le jeu.
3: Et pour nous en fait aussi.
0: Oui, pour nous aussi. C'est pas évident tous les jours. C'est parti. Martin.
3: Marie-Laure, est-ce que vous habitez un lieu-dit?
4: Oui.
0: D'accord. Un lieu-dit composé de plusieurs mots? Oh, c'est nul comme question.
3: Non, c'est bien.
0: Ouais, c'est bien.
3: Vous habitez un lieu dit pas loin du château?
4: Non.
0: D'accord. Donc on est proche de l'ordre. Ah, on est proche aussi de l'église ou pas?
4: À vol d'oiseau.
0: Ah non, à vol d'oiseau.
3: Mais on est à 80 mètres de l'Orne au
0: d'accord.
3: Nord.
0: C'est une départementale?
4: Non.
3: Non. Okay. Vous habitez à côté d'un moulin?
4: Non.
0: Est-ce que
3: le nom fait référence à la nature, à quelque chose de naturel?
4: Non.
0: Est-ce que le nom fait référence au château?
4: Non.
0: Et si on trouve pas, on est vraiment nul. La commune est quand même toute petite. Ça serait... C'est terminé pour le chrono. Temps de réflexion. Mais c'est terrible. Franchement, c'est peut-être la plus petite commune que nous ayons eue depuis le début de ce jeu.
3: Et il faut préciser qu'il n'y a ni une route, ni le nom d'une rue, ni le nom d'une avenue dans ce village. C'est quand même assez particulier.
0: Ouais. C'est pas la départementale qui traverse le village.
3: Il n'y a que des lieux dits.
0: Marie-Laure, je sais pas si vous avez mis votre haut-parleur, mais il y a une petite résonance. Si vous pouvez le retirer, ce serait parfait. Il y a la Boissière.
3: Il y a
0: c'est départemental, c'est pas ça. Ou le bourg.
3: Les Cotilles. Cotilles.
0: Écoutez, je ne prends pas la responsabilité de cet échec
3: oui,
0: ce matin.
3: Je vais y aller, j'ai bien compris. C'est toujours la même chose de toute façon. On se met d'accord sur la Boissière.
0: Faisons ça.
3: Bon, Marie-Laure, habitez-vous.
0: Ah non, Marie-Laure est partie. On a perdu
3: Marie-Laure.
0: Bah écoutez.
3: Elle nous a trouvé trop nul.
0: Non, écoutez-moi. Moi, ce que je veux là. C'est qu'on ait gagné. C'est-à-dire que Marie-Laure n'est pas là. Eh ben, écoutez, on a gagné. On a gagné. Bravo, Martin. Bravo, François.
3: C'est quand même une vaste escroquerie, tout ça. Hein. C'est. Bon, Marie-Laure, vous habitez la Boissière. Félicitations. En fait, on lui a demandé de couper la radio et elle a coupé le téléphone.
0: Bon, Marie-Laure, si vous nous écoutez, on vous embrasse. Le DVD, quand même, pour vous, celui
3: bravo,
0: du film Marsupilami. On salue évidemment les habitants d'Écouchet-les-Vallées, parce que c'est aussi cette grande commune d'Écouchet-les-Vallées.
3: Mais non, mais sauf qu'il n'y a pas de nom de rue et de route.
0: Je sais.
3: À la Courbe.
0: Ah non, elle est là, mince. Ah. Marie-Laure, rebonjour.
3: Marie-Laure.
4: Oui, je suis revenue parce qu'on est un petit peu permis. Je suis perdu chez nous.
0: Quel est le nom de votre rue, Marie-Laure?
4: C'est un chemin.
0: Ah, chemin de quoi?
4: Deux chemins de la fosse.
0: Ah là là.
1: Ah, ça va Nicolas en technique là, ça va là.
4: Il s'agit du GR36.
0: D'accord,
3: d'accord.
0: Bravo. Marie-Laure, merci d'être venue.
4: Vous n'êtes pas loin.
0: Marie-Laure, on vous embrasse. Plein de bisous.
4: Merci beaucoup.
0: Passez une belle journée.
4: Merci.
3: À bientôt.
4: À vous aussi, merci.
0: 8h45.
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0: On va faire une cure ce week-end là, on va se
3: trois défaites de suite.
0: Ah, c'est dur. C'est très très dur.
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0: Le Normandie Sport consacré ce matin, Didier Charpin, à cette célèbre course endurance, celle des 24 heures du Mans. Départ demain 16h, 62 voitures engagées, les supporters normands et français en général observeront les deux Alpines, oui. Alors quel que soit le résultat, mon cher Didier, il y aura un peu de nostalgie puisque la marque normande va quitter le championnat du monde d'endurance à la fin de saison. Il s'agira donc de ces dernières 24 heures du Mans.
7: L'annonce est tombée comme un coup de massue au mois de février. Alpine arrête son programme endurance à la fin de l'année pour se consacrer exclusivement à la Formule 1 à partir de 2027. Dur à encaisser pour les pilotes comme Jules Gounon.
8: C'est sûr que c'est triste. On avait un programme qui quand même était très compétitif. On a réussi à gagner l'année dernière. On a fait 2 podiums, ce qui est dans un championnat hyper relevé avec des constructeurs de renom tels Ferrari, Toyota, BMW, etc. Donc malheureusement, nous on peut pas changer ça. Donc on va faire au mieux, on n'y pense pas trop et en tout cas on va essayer de profiter de chaque instant.
7: S'il y en a un qui n'aura pas profité longtemps de la popularité d'Alpine, c'est Victor Martins, l'ancien pilote de Formule 2, recruté en janvier, un mois avant l'annonce de l'arrêt du programme et sans en avoir été informé.
8: C'est sûr, quand j'ai rejoint le programme, je m'attendais à avoir, entre guillemets, un peu de stabilité. Mais oui, là, de savoir que ça s'arrête, bah, c'est un petit peu comme j'ai géré toute ma carrière. C'est, il faut performer pour se montrer, pour être devant. Et ensuite, on verra ce qui se passe l'année prochaine. Mais j'espère, à un moment donné, d'être dans une position où j'ai un peu de stabilité pour pouvoir peut-être être un peu plus calme et un peu plus en contrôle des émotions à certains moments dans la voiture en dehors.
7: Tous les pilotes alpines auront cette même pression de résultat au Mans avant d'aller chercher un volant ailleurs. Mais pour briller dans ces 24 heures, ils auront besoin d'une voiture au niveau des Ferrari et des Toyota, les deux marques qui ont remporté toutes les victoires depuis 8 ans. L'an dernier, les Alpines s'étaient contentées des 9e et 10e places. Les voitures bleues n'étaient pas assez rapides. Le mal a été corrigé, promet Philippe Sino, le patron de l'écurie.
9: La voiture a progressé. Les évolutions que l'on a faites cette année doivent nous permettre d'être plus constants sur l'ensemble de la saison avec les deux voitures et de façon plus polyvalente sur l'ensemble des circuits du championnat et particulièrement
7: Le Mans, où il faudra faire une course parfaite pour espérer un final grandiose. Avec forcément dans un coin de la tête l'année 1978, la seule victoire d'Alpine au classement général. Dans un contexte identique à 2026, la marque normande avait en effet décidé d'arrêter son programme endurance.
0: Merci Didier. 49, l'événement ici, c'est la venue d'Henri Sagnier, journaliste, ancien présentateur de Tout le Sport sur France Télévisions, commentateur sur le Tour de France, les fans de foot, vous le connaissez également. Il est demain près de Caen, à la médiathèque d'Éperon. Bonjour Henri.
10: Oui, bonjour.
0: Éperon et sa médiathèque, vous la connaissez bien parce que c'est même vous qui avez posé la première pierre, je crois.
10: Ouais, j'ai inauguré, j'ai eu le privilège de l'inaugurer.

0: Mes deux enfants sont nés à Caen, et puis j'ai travaillé 10 ans à Caen. C'est quasiment les plus belles années de ma vie professionnelle avant mon départ à Paris.
1: Ouais, vous connaissez certainement très bien notre ancien collègue Francis Gauguin, qui était rédacteur en chef de notre radio. Vous serez là, Henri, avec vos trois livres, hein, celui sur votre maladie, le jour où j'ai appris à marcher. D'ailleurs, je me permets cette question ce matin, Henri, comment allez-vous ?
0: Ben, ça va relativement bien. Le matin, je suis un peu dans le dur le matin. Hein. Je marche. Vous savez, moi, je suis resté près de 2 ans sur un fauteuil roulant. Hein. Et donc, je sais ce que c'est que retrouver la marche. Et quand je me suis remis à marcher, mes petits-enfants m'ont applaudi. Alors là, ça a décuplé mes forces. Et depuis, bah, je marche. Je marche, je reconduis ma voiture, je refais un petit peu de VTT. Voilà, je revis. Mais c'est, vous savez, j'ai une maladie qui est une maladie chronique. C'est une polyradiculonévrite chronique. Ça veut dire que je serai jamais guéri. Hein. Je me mets bien dans la tête. C'est ce que j'explique dans mon bouquin. J'explique qu'il faut jamais baisser les bras. Si on baisse les bras, c'est cuit. On est aux portes du cimetière. Mais ben là, voilà, je survis et puis je vis normalement, hein, quasiment normalement. J'ai juste des problèmes aux mains, j'ai du mal à écrire. Alors quand j'écris un bouquin, ben je tape sur l'ordinateur.
1: Mais aussi vos livres, hein, sur le cyclisme, hein, Les Seigneurs de la Route, par exemple, Portrait des 40 géants du cyclisme. Vous êtes, j'imagine, impatient de vivre le Tour de France qui démarre le 4 juillet, Henri ?
0: Ah ben moi je suis toujours passionné par le Tour. Mon rêve c'était d'être journaliste, mais d'abord d'être champion cycliste. Comme j'ai bien pris conscience que je pouvais pas être champion cycliste, je suis devenu journaliste et je m'étais dit, j'avais 5 ans, j'ai dit je commenterai un jour le Tour de France. Et j'ai commenté le Tour de France. Pour moi c'était un aboutissement.
1: Un mot sur le Normand, Kevin Vauclin, Guillaume Martin Guillonnet. Vous pensez qu'ils ont leur chance pour cette prochaine
0: j'aime bien. Moi j'aime bien Guillaume Martin Guillonnet parce que c'est un intello du peloton en plus. Ouais. C'est un mec que j'ai rencontré qui est bien. Les autres sont bien aussi, hein. Mais Guillaume Martin, je l'aime bien. J'aime bien parce qu'il a, il a quelque chose en plus. Hein. Il est peut-être pas le plus grand champion normand, mais il a quelque chose en plus. Et puis moi, je suis un adepte de Jacques Anquetil, hein, depuis que je suis gamin. Et après, quand j'ai travaillé dans mon bureau, j'ai une photo de Jacques Anquetil qui gagnait le Grand Prix des Nations. Parce qu'il est beau sur son vélo. Et moi, quand je fais du vélo, j'essaie d'être beau comme ça, mais j'en suis très loin.
1: Vous, en tout cas, avez plein d'histoires à raconter dans vos derniers livres qu'on retrouvera de ce dimanche 14 juin entre 11h et 18h à la médiathèque d'Éperon. Vous serez là toute la journée pour rencontrer celles et ceux qui vous ont vu, écouté pendant des années à la télévision et à la radio. Merci Henri Séné d'être passé sur notre radio ce matin.
0: De rien, c'est un ballon d'oxygène pour moi. Quand je parle de la Normandie, tout va bien.
1: Eh bien écoutez, restez avec nous le plus longtemps possible en Normandie. On vous embrasse Henri, à bientôt.
0: Merci, moi aussi, au revoir.
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1: Vous aussi vous restez, hein. Évidemment. Il y a le docteur Kierzek qui vient nous parler du TDAH. Ah, c'est hyper tendance, ça. Tout le monde l'est. Enfin, on croit. Alors justement, est-ce qu'on peut se dire tous qu'on est TDAH ? Il va nous répondre, docteur Kierzek, juste après Bruno Mars.

0: Bruno Mars, 8h55. Merci Dr Kierzek comme tous les matins, et ce matin, bah on en parle, c'est la journée mondiale du TDAH, très à la mode, bonjour.
1: Bonjour à tous, sujet qui fait beaucoup parler sur les réseaux sociaux, dans les open space et même autour de la machine à café. La phrase, vous l'avez tous et toutes entendu, hein. De toute façon, on a tous un peu un TDAH, non, c'est vrai, est-ce qu'on n'est pas tous un peu hyperactifs, un peu tête en l'air, un peu impulsif? C'est la journée nationale de sensibilisation au TDAH.
0: Alors comment, docteur, faire la différence entre une simple distraction et un vrai trouble?
1: Je vais vous donner quelques signaux d'alarme. Si vous ou votre enfant avez constamment du mal à soutenir l'attention, par exemple, même pour des choses qui vous plaisent, si vous semblez ne pas écouter quand on vous parle, comme si votre esprit était un peu ailleurs, si vous perdez systématiquement vos affaires, vos clés, votre téléphone, vos lunettes, plusieurs fois par semaine, ou si vous avez tendance à interrompre les autres ou à finir leurs phrases, eh bien ce sont des petits signaux qui pourraient vouloir dire que vous êtes peut-être TDAH. Vous consultez, et là, vous allez avoir un vrai diagnostic, et parfois vous aurez besoin de médicaments. Sinon, pour tout le monde, TDAH ou pas, allez, trois conseils. La méthode Pomodoro, c'est simple. Vous travaillez par intervalle de 20 minutes, 20-25 minutes, et vous accordez 5 minutes de pause. Là, votre cerveau adore la routine. Ça va limiter la dispersion. Conseil numéro 2, vous chassez les distracteurs, les notifications, toutes les choses qui perturbent sur votre téléphone, même la couleur un peu vive. Vous mettez un fond gris, ça va apaiser tout le monde. Et conseil numéro 3, une bonne routine de sommeil, c'est fondamental. Couchez-vous, levez-vous à heure fixe. Tout ça, c'est un excellent régulateur de l'attention. Si vous rajoutez un peu d'activité physique, eh bien, vous serez parfait. Allez, d'ici là, portez-vous bien.
0: Ça marche, merci docteur. 8h57, ne manquez pas la boîte à son. 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Vous êtes déjà allé, Martin, au Futuroscope?
2: Oui, tout à fait, mais il y a bien longtemps.
0: Et depuis, il y a de nouvelles attractions, j'imagine. La 3D, j'espère. 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Voilà, Martin.
2: La belle journée.
0: La belle journée. Passez vraiment un très bon week-end à l'écoute d'ici Normandie. En Normandie aussi. Attention, il va faire chaud dans les prochains jours. On va en parler dans la météo juste après les infos de 9h. À très bientôt. À lundi, 6h. Salut.
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0: 8h50, fait pendant une heure. Nathalie, vous allez tricoter.
12: Bonjour, oui, absolument. Bonjour, bonjour François, bonjour Martin.
0: Bonjour à toutes. C'est la journée mondiale du tricot demain, je crois. Hein.
12: Oui, tout à fait. Est-ce que vous tricotez, les garçons?
0: Non, je me suis mis à la couture, mais pas encore au tricot.
2: Pas très manuel.
12: Ah, la couture, quand même, c'est bien. Parfait.
0: Ouais, bon, j'ai pris deux cours. J'ai préféré s'arrêter.
12: Non, mais c'est vraiment intéressant, en fait, parce que ça permet de s'occuper aussi les mains. Et quand on s'occupe les mains, on s'occupe aussi l'esprit.
0: Il paraît que
12: et
0: ça détend.
12: Voilà, et c'est toujours mieux que de regarder son portable à longueur de journée.
0: Ça, c'est sûr.
12: Voilà,
0: c'est
12: parce que ça permet une activité. Et ça fait travailler les méninges aussi, parce qu'il faut, se souvenir des, de tout ce qui fait un joli tricot, par exemple.
0: Hein. Ouais.
12: Bon, alors, on n'en porte pas parce que c'est le printemps, mais bon, voilà. Alors, c'est la journée mondiale du tricot, effectivement, donc demain. Et il y a toute une journée d'organiser à la ferme culturelle du Bessin, avec des artisans passionnés, des techniques ancestrales et des initiatives solidaires. Donc, c'est chouette.
0: Ok, super.
12: Donc, on tricote ce matin. Et on vous attend, tricoteuses et tricoteurs, ou crocheteurs également, ou crocheteuses, 02 31 44 48 44.
0: Je vous laisse le temps du week-end pour vous faire un slip. Mon cher Martin.
2: Aïe, aïe, aïe. Bah, bon courage.
0: Un bon week-end.
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12: Sur votre radio locale Ici Normandie, il est 9h. Et les informations, c'est avec vous, Martin Cotta.
10: Bonjour à toutes et à tous. Une ministre à Argentan cet après-midi, Aurore Berger, chargée de l'égalité entre les femmes et les hommes, se déplace dans l'Orne pour signer une convention entre plusieurs hôpitaux et les tribunaux. L'affaire Témacé, Domfront en Poiré, Flair Argentan. Le texte doit permettre aux femmes et aux enfants victimes de violences de déposer plainte directement à l'hôpital sans se déplacer dans un commissariat. C'est beaucoup plus sécurisant pour les victimes, nous explique Nadia Tossou, la directrice du Centre d'information sur les droits des femmes et des familles de l'Orne.
13: Il y a la peur de l'environnement, mais il y a aussi toute la démarche que cela implique pour la femme de déjà prendre cette décision-là, ensuite d'aller au commissariat, où parfois on n'a pas forcément le référent vif, donc référent violence intrafamiliale, donc la personne qui est formée pour cela, qui est disponible. Donc des fois, on leur demande de revenir plus tard. Donc voilà, c'est pas toujours évident. Donc là, ce dispositif qui est mis en place est vraiment très intéressant parce que ça vient renforcer ce qui existe déjà et ça permet aux femmes de déposer leur plainte dans un environnement sécurisant où c'est les policiers qui viennent vers elles plutôt que ce soit le contraire.
10: Nadia Tossou, directrice du Centre d'information sur le droit des femmes et des familles de l'Orne, invitée d'ici Normandie à 7h47. L'interview est à réécouter sur ici.fr. 9 bar-restaurant à Deauville contrôlé par les forces de l'ordre mercredi soir. Action coordonnée des douanes et de la police municipale. Plusieurs infractions constatées dans ces établissements. Des faits relevant de la lutte contre l'habitat indigne, les marchands de sommeil, manquement aux règles d'hygiène. La préfecture du Calvados explique que les procédures engagées pourraient mener à la fermeture de certains établissements. Un père de famille menace de faire sauter sa maison avec une bonbonne de gaz. Cela s'est passé dans la nuit de mercredi à jeudi, entre minuit et demi et 4h du matin à Souleuvre en Bocage dans le Calvados. Son fils a prévenu les gendarmes. Des négociateurs du GIGN ont réussi à ce que l'homme ne passe pas à l'acte. Il a été pris en charge par les pompiers. Une nouvelle épreuve de mathématiques au baccalauréat pour les élèves de première. Depuis 8h ce matin, les élèves doivent répondre sans calculatrice à un questionnaire à choix multiples de calcul. En Normandie, il y a près de 99 000 élèves à passer le bac ou le brevet cette année. Ils sont presque davantage connus que les stars de cinéma à Cabourg au festival du film. Chantal et Vincent, deux bénévoles, se mobilisent depuis 20 ans sur l'événement. 20 ans à voir défiler les actrices, les acteurs, c'est devenu un duo iconique. Chantal s'est même retrouvée figurante sur un film en 2003, Le cœur des hommes, avec Jean-Pierre Darroussin et Marc Lavoine. Sacré souvenir et pour tout le monde.
14: On était quatre et il y en a un qui a dit une phrase très désagréable en nous voyant passer sur la plage.
15: Oh, elles ont morflé, les Spice Girls, non?
14: On était venus un jour avant avec le réalisateur, il y avait les acteurs. Et moi j'avais posé la question, j'ai dit mais qui est... Parce que la responsable figuration nous avait dit, ça vous gêne pas si on vous dit ça? Elle dit, oh, pas du tout, ça m'est égal. Et alors après j'avais demandé, moi mais qui d'entre vous nous dit cette phrase si désagréable? Et c'était Marc Lavoine. Voilà. Mais vraiment une équipe très très sympa. Puis surtout là, les dernièrement, Des mains en or, là, de Isabelle Mergault, avec Josiane Balasco et Lambert Wilson. Parce que là, on voit vraiment bien.
16: On vous verrez. Si la Spice Girl a morflé.
14: Mais c'est pas dans celui-là.
10: Et le festival du film de Cabourg, c'est donc jusqu'à dimanche.
12: Ouais. Au Stade Malherbe de Caen, c'est une révolution de palais.
10: L'état-major autour de Coalition Capital, le fonds d'investissement de la famille Mbappé, change quelque peu. Avec deux nominations attendues et confirmées, Nasser Larguet, vice-président en charge du technique et ex-directeur du centre de formation, et puis Mathieu Bodmer, ancien joueur et nouveau directeur du football. Les deux remplacent Reda Hamash et Pascal Planck. Les supporters des Vikings du camp handball pourront applaudir leur équipe et fêter la montée historique en Star League lundi prochain à 19h. Le maire de Caen, Aristide Olivier, reçoit les joueurs pour les féliciter. Une deuxième recrue au camp basket Calvados en élite 2, Johan Granvorka, un ailier international suisse formé en France à Nancy. 29 ans, il mesure 2m01. C'est le poste 3, un profil plutôt défensif.
12: Et puis c'est la dernière participation d'Alpine aux 24 heures du Mans.
10: Et l'écurie automobile normande est en bonne place pour la course automobile qui commence samedi 16h. Cette écurie qui se distingue donc aux 24 heures du Mans. Une des voitures s'est qualifiée en 3e position au classement de l'Hyperpole. L'autre s'élancera en 13e position.
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10: Le temps est très nuageux pour l'instant.
12: Oui, c'est vrai, mais on va y arriver. Vous inquiétez pas, demain, ça va être bon. Même déjà cet après-midi, puisque la nébulosité commencera à se disloquer, on va dire ça comme ça, à partir de la mi-journée, et le soleil se montrera volontiers à la faveur de belles éclaircies cet après-midi. On va dire une belle soirée pour démarrer le week-end.
10: On espère.
12: Mais bien sûr.
10: Avec des températures.
12: Alors c'est pareil, ça va grimper surtout à partir de demain. Alors, au meilleur moment de la journée, 17 à Granville, 18 à Honfleur, 19 à Isigny-sur-Mer, Bayeux, Luc-sur-Mer, Cabourg, Villers-Bocage, Jurques, Bressé, 20 à Lisieux, 21 à Falaise-L'Aigle, 22 à Flers, Bagnoles-de-l'Orne, Mortagne-au-Perche, 23 quand même à Saint-Hilaire-du-Harcouët et Belém. Ce sont des températures à l'abri. Ça veut dire qu'avec une belle éclaircie, s'il fait beau là ce soir, ça peut grimper assez facilement. Pour demain, là aussi, on va gagner encore 1-2 degrés. Et puis la même chose dimanche, la même chose lundi. Donc voilà.
10: Et la semaine prochaine, oui.
12: Et la semaine prochaine, il fait beau, il fait chaud. Et on ne sait pas comment ça va tourner en fait fin de semaine prochaine, si ça va tourner à l'orage ou si ça va tourner à la canicule en fait.
10: Suspense.
12: Pour l'instant, c'est encore un petit peu trop loin. Donc on verra. Pour l'instant, à long terme, c'est du soleil et de la chaleur. Merci Martin.
10: À tout à l'heure.
12: 10h. Ça circule bien ce matin. Oui, c'est vendredi, c'est assez régulier le vendredi matin. Les indicateurs sont au vert sur le périphérique de Caen. C'est suffisamment assez rare pour le souligner. Vous avez dans le département de l'Orne des travaux sur la RD21 qui reste fermée à Passé Village, donc pour des travaux sur un ouvrage hydraulique. La circulation est déviée jusqu'au 10 juillet.
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12: Allez, c'est vendredi et ça tombe bien, après quelques jours de grisaille, le soleil s'apprête à faire son grand retour. De quoi retrouver le sourire, profiter des longues soirées et démarrer le week-end sous de meilleurs auspices. On se fait plaisir en musique aussi, et oui, avec des souvenirs. Voici Michel Polnareff, on ira tous au paradis.

0: Déco qui rassemble tous les fils, c'est ce qu'on peut dire. Et ce sera également à Varambert, à la ferme culturelle de Varambert, à Équé-sur-Seul, pour rencontrer beaucoup de personnes, dont vous, Laurence, dans vous, évidemment, qui donnez des cours hein, toute l'année, qui organisez cette journée spéciale. Alors, cette année, vous mettez en lumière les artisans du fil. Pourquoi ce choix ?
1: Parce que je pense qu'on méconnaît et on a tendance à penser que tout ce qui est textile est assez, je veux dire, dévalorisé. Mmh. Or, à côté de ça, il y a des gens qui continuent à créer et à mettre en valeur notre savoir-faire. On a en France, hein, vraiment depuis des centaines, des siècles, un savoir-faire en matière textile et en matière de fil.
0: Avec des techniques ancestrales.
1: Ah oui, oui. Alors là, effectivement, une artisane qui pratique le nail binding. C'est une méthode viking qui est pratiquée depuis les premières traces de cette, les premières traces à travers les aiguilles en os retrouvées dans des fouilles. Hein, retrace cette méthode depuis les années 700. Mmh. Donc ça fait vraiment plus de 1000 ans.
0: Ah oui, oui, impressionnant. Qui sont-ils alors, ces artisans qui viennent? Est-ce que vous pouvez nous les présenter?
1: Alors, nous avons personnes qui font le nail binding, ce qui donne un point de chevron très résistant, très solide. Hein. C'est une méthode que j'ai découverte il n'y a pas très longtemps, mais qui a tendance à se répandre. Et cette personne fait des ateliers, donc forme d'autres. Enfin, je ne sais pas si on peut dire. C'est une aiguille et c'est un point de tricot. Donc, en fait, c'est un mélange des deux. Ensuite, nous avons, par exemple, au fil de l'Odon, qui est une dame qui, à la fois, élève des moutons, fait du filage, du tissage, teint ses fils, qui sera présente, il nous présentera ses techniques. Nous avons Angora de Normandie, qui est une dame qui a des lapins, Angora, et à partir de leurs poils, fabrique elle-même du fil, enfin des pelotes, et elle tricote et crochette son propre fil, elle nous montrera demain des objets réalisés à partir de son fil. Nous avons Lydie, des Moères du Marais, qui va sans doute nous appeler.
0: Oui, on l'aura tout à l'heure.
1: Et qui a élevé longtemps des chèvres Angora, dont elle a tiré des toisons. Ces toisons ensuite sont transformées en petites pelotes absolument douces et merveilleuses, qui sont teintées dans des couleurs assez variées. Nous avons donc des gens qui vont comme Malo, qui lui tricote ce qu'on appelle des amigurumis, hein, c'est ça ?
2: Oui, c'est ça.
1: Voilà, donc des amigurumis sont des petits personnages tirés plus ou moins des mangas japonais, c'est ainsi que je l'ai connu, moi, sur le marché.
0: Ouais, ouais.
1: Ensuite, nous avons. Nous avons aussi des associations qui viennent montrer qu'elles font pour tricoter pour des enfants, des nouveau-nés ou des personnes en difficulté. Donc, ces associations doivent venir autour de Bayeux. Nous avons
0: beaucoup de choses en tout cas.
1: Oui, en tout cas. La liste est longue en fait.
0: Exactement. Et donc parmi les personnes présentes, il y aura aussi donc ce jeune passionné, c'est Malo. Il est avec nous aujourd'hui et on va en savoir un petit peu plus dans un instant. Mais vous, auditeurs, auditrices, quel est votre rapport au tricot? C'est la question que je vous pose ce matin. Est-ce que c'est une passion, un souvenir de famille ou une activité que vous pratiquez aujourd'hui, peut-être récemment? Faites-nous part de vos témoignages au 02 31 44 48. 44.
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0: dans un instant.
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0: Florent Pagny, si tu veux m'essayer.
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0: On parle tricot ce matin à l'occasion de la journée mondiale du tricot demain et d'une grande journée pour le coup organisée à la ferme culturelle du Bessin à Varambert. C'est avec Laurence Danvoux, 02 31 44 48 44 et Malo ce matin. Bonjour Malo.
3: Bonjour.
0: Vous avez 25 ans, hein, je crois que c'est ça.
3: 22.
0: Alors je vous ai vieilli un petit peu, mais à cet âge-là, c'est pas grave. Comment est-ce que vous avez découvert le crochet, dites-nous?
3: Alors, je connaissais déjà le crochet et le tricot.
0: Mm-hmm. Allez-y.
3: Oui, du coup, je connaissais déjà le crochet, le tricot par la sœur de mon papa, mm-hmm. qui en fait
0: tout le temps
3: magnifiquement bien.
0: Ah ouais.
3: Et en fait, pendant le confinement, je sais plus trop pour quelle raison, ma mère a rapporté de chez ma grand-mère une boîte avec des tissus, enfin un peu de tout, des boutons, tout ça.
0: Ouais.
3: Et dedans, il y avait un crochet. Alors, un crochet à tapisserie, je crois, parce que c'est un crochet qui a un petit bitonio pour s'ouvrir.
0: Oui, oui.
3: Voilà. Du coup, j'ai commencé comme ça, en plein confinement. Évidemment, il n'y a que ça
0: pour
3: à faire.
0: Pour s'occuper, bah, exactement.
3: Faut s'occuper
0: alors,
3: les mains.
0: Quel personnage réalisez-vous aujourd'hui? Quel genre, on va dire?
3: Alors, en ce moment, je suis plutôt sur tout ce qui va être fleurs, mais des fleurs qui ne sont pas plus humanoïdes, en fait. C'est la tête va être la fleur, mm-hmm. et le corps va être
0: d'accord.
3: la tige et les... Voilà, donc je suis pas mal là-dessus. J'ai pris beaucoup de temps cette année à réaliser mes petits tricots de mon côté, en mm-hmm. fait. Il manquait un petit déclic pour reprendre vraiment le crochet. Et là, c'est bon, j'ai repris le crochet, donc tout va mieux.
0: Alors, combien de temps il vous faut pour réaliser donc une de vos créations?
3: Alors, ça dépend.
0: C'est très
3: énormément.
0: Variable.
3: Oui,
0: voilà,
3: c'est très
0: ça.
3: Variable.
0: Ouais.
3: Mais je dirais que ça, ouais, pour un petit bonhomme, on va dire que ça prend entre 45 minutes et 1h30.
0: Mm-hmm.
3: Et quand ça commence à avoir des détails un petit peu plus complexes, on peut aller jusqu'à 8h.
0: Ah oui, d'accord. Ouais. Donc ça occupe bien, en tout cas, les mains. Vous serez présent demain à Varambert. Qu'allez-vous y montrer? Ou peut-être une animation? Je ne sais pas. Qu'est-ce que vous allez faire exactement demain?
3: Je serai là pour présenter mes petits personnages justement.
0: Ouais.
3: Et animer avec plaisir des cours de crochet, mm-hmm. ce serait avec
0: et
3: grand
0: plaisir.
3: Et
0: donner des conseils en tout cas,
3: oui.
0: voilà au public. Mm-hmm. Laurence, dans vous, c'est important de montrer que les jeunes s'intéressent aussi à ces pratiques.
4: Oui, tout à fait. Et mm-hmm. on a une demande qui s'est rajeunie considérablement.
0: Ouais.
4: La génération des 20-30 ans, ça c'est beaucoup pour le crochet, pour se créer, pour se faire mm-hmm. des petits pulls à jouer, des petits ponchos,
0: des porte-clés ou
4: des porte-clés,
0: ouais.
4: etc.
0: C'est pratique ça.
4: Ça c'est des enfants.
0: Ouais.
4: Les enfants, tous les enfants quasiment que j'ai eu en main mm-hmm. et à qui j'ai appris le crochet, mm-hmm. hein, c'est du crochet essentiellement, hein, veulent faire des petits personnages, des petits doudous. Mm-hmm. C'est vraiment leur recherche, d'autant qu'il y a, faut dire aussi, c'est supporté par des livres très très clairs, avec
0: ouais.
4: des diagrammes uh-huh. de grande qualité.
0: Mm-hmm.
4: Et la lisibilité, quand on leur apprend à décoder cela, et ben, avec les techniques de base, et ben, des enfants arrivent, moi, j'en ai vu mm-hmm. faire en 3-4 semaines.
0: Ouais, c'est ça.
4: Réaliser des vrais personnages.
0: Hein. Donc, ça veut dire que la présence de Malo, c'est important pour vous dans
4: tout
0: une journée comme celle-ci.
4: Voilà,
0: hein.
4: tout à fait. Et je pense que même dans les gens qui m'ont appelé, qui se sont manifestés, il y a beaucoup de jeunes, hein. Il y a des gens qui viennent, je viens avec ma fille ou je viens avec ma nièce. Donc, ça veut dire que déjà, il y a deux générations qui vont se présenter.
0: Ouais. Et ça, c'est plutôt positif.
4: J'attends de voir ça, oui, tout à fait.
0: Et parmi les techniques qu'on pourra découvrir, donc il y a cette technique très ancienne, on pourra y revenir dans un instant si vous le souhaitez, c'est le nalbingding, hein, je crois que je l'ai bien prononcé. Hein,
4: c'est ça.
0: Bien ça. Ouais.
4: C'est ça.
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0: Allez, dans le Calvados, Elena Nagavetian présente son spectacle « Ça valait le coup ». C'est un récit drôle et sincère inspiré de son parcours entre l'Ouzbékistan, la Russie et la France, avec humour et liberté. Toujours. Elle revient sur ses choix de vie, ses épreuves et son envie d'assumer pleinement qui elle est. Ce sera le vendredi 19 juin à 20h30 au Zénith de Caen et sur zénith-caen.fr. Dans dans l'Orne, dehors Molière, un spectacle de théâtre de rue participatif plein d'humour. C'est proposé par la compagnie Cassius Délire à travers une fausse audition publique pour compléter la distribution de l'École des femmes. Cette création mêle texte contemporain extrait de Molière tout en faisant participer les spectateurs. C'est le vendredi 19 juin à 19h au quartier des Provinces à Argentan. Réservation conseillée sur quaidesarts.fr.
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0: Bernard Lavillier, Nicoletta, Idée Noire à présent, une chanson sombre et puissante, alors qui évoque un peu les blessures de la vie. Ça concerne peut-être beaucoup de personnes. On écoute.

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0: Villiers, Nicoletta et des Noirs.
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0: Vous tricotez, vous aimez ça, vous pouvez nous apporter votre témoignage. Ça fait toujours plaisir de vous entendre. 02 31 44 48 44. On vous parle de la journée mondiale du tricot demain et notamment la ferme culturelle du Bessin à Varambert. Avec vous, Laurence, dans vous. Alors, vous mettez aussi en avant demain des techniques ancestrales comme le nalbinding avec Émilie, hein, c'est ça ?
3: C'est ça.
0: C'est quoi exactement et pourquoi c'est important de préserver ces gestes anciens ?
3: Eh ben, écoutez, parce que nous redécouvrons que tous ces arts du fil sont aussi anciens que l'homme, en fait, qui avait besoin de se tenir chaud, et donc il y a eu une adaptation, finalement, du geste avec la nécessité de survivre, et le vêtement était un moyen de
0: mais on n'avait pas d'aiguille, pourtant.
3: Ah, mais on prenait les os, à partir des animaux, en fait, travaillé. Là, on a le nalbinding qui était utilisé pendant la période viking, environ 793-1066 de notre ère en Scandinavie, avant que le crochet et le tricot ne soient connus. Mmh. Et il permettait de créer des vêtements très résistants. C'est vrai que c'est un point de chevron très résistant. Mmh. Il y a des pièces historiques, comme les chaussettes de Coppergate, retrouvées pendant une excavation dans la région de Coppergate, à York.
0: Ouais.
3: C'est une chaussette en laine qui a été créée avec une technique qui était justement qui est celle très très proche du nalbinding.
0: Des ateliers seront proposé hein, tout l'après-midi demain. Est-ce qu'il faut s'inscrire ? Comment ça se passe ?
3: Alors, disons que nous, enfin, on n'est pas passé par un système d'inscription, mais nous avons 3 ateliers qui démarrent toutes les heures, 14h, 15h, 16h. Nous limitons les ateliers, pour les débutants en tout cas, à 3 enfants par atelier.
0: Ouais.
3: Donc, nous avons passé une annonce dans la tartine. La tartine qui est ce petit journal pour les activités pour les enfants. Donc, du coup, cette annonce étant passée, et donc, on peut nous amener, alors garçons ou filles, bien sûr, nous amener des enfants débutants. Nous avons du matériel pour commencer, pour qu'ils puissent débuter dans de bonnes conditions. Et
0: c'est
3: donc, nous sommes plusieurs à pouvoir assurer ces ateliers.
0: Formidable.
3: Mais ça peut être aussi des ateliers pour jeunes adultes ou
0: Pour les
3: enfants, il y a un discours, une imagerie qui est un peu différente. Pour les jeunes adultes ou adultes qui veulent commencer le crochet, c'est un peu différent.
0: On peut rappeler que tricoter des temps entraîne la mémoire, la concentration, c'est important ça. Ça permet de diminuer l'anxiété, le stress et la dépression. Malo, vous inclinez la tête, oui. Vous êtes d'accord forcément avec ça.
4: Oui. Je suis très anxieux et en fait ça permet de m'occuper les mains et l'esprit pour juste penser à autre chose et m'énerver parce que pourquoi est-ce qu'il y a 38 mailles et pas 30?
0: D'accord, donc ça peut être une prise de tête alors aussi, c'est ça que vous êtes en train de nous dire. J'ai vu que ça pouvait même être bon pour l'arthrose, la tendinite. C'est difficile à croire puisqu'on sollicite quand même fortement les doigts, mais quand même, donc voilà,
3: ça
0: peut-être une thérapie
3: aussi, parce qu'en fait on coordonne les mains et l'esprit, donc ça peut retarder le vieillissement. C'est un moyen de détente, c'est vraiment...
0: Alors, des associations seront présentes, lesquelles et pour quelle cause ?
3: Eh bien, écoutez, j'ai des associations de tricoteuses qui viennent de Bayeux, alors ça peut être La Ruche, par exemple, ça peut être celle qui est à Ries, qui fait... Et donc, ces associations tricotent, soit pour des personnes démunies, alors, soit elles font des couvertures, soit elles font des bonnets, des écharpes. Il y a une association qui se trouve à Bayeux également, et qui est au Collégium. Ils font des petites brassières de bébés qui sont ensuite données à la Croix-Rouge, et la Croix-Rouge, qui a donc des ayants droit, quand une naissance survient, ils font des petits packagings pour la naissance des bébés, et dans chaque packaging, il y a des brassières tricotées main pour le nouveau-né.
0: D'accord.
3: Et je trouve ça formidable, et je soutiens cette cause.
0: Ils ont besoin
3: de laine aussi pour pouvoir continuer leur...
0: Donc c'est aussi pour la bonne cause, pour se faire plaisir et pour la bonne cause.
3: Complètement,
0: Allez, vous tricotez, crochetez, vous avez appris une technique traditionnelle comme celle évoquée ce matin. 02 31 44 48 44, il n'est pas trop tard.
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0: Elle venait d'avoir 18 ans, c'était Dalida, ici Normandie, tous les jours à vos côtés à Flers, où la MJC va fêter ses 60 ans, hein, ouais, déjà au programme. Concert manège à pédale, repas partagé le midi, animation pour petits et grands. Et c'est ce samedi 13 juin à partir de 11h30.
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0: La ferme culturelle du Bessin à Varambert, près de Bayeux, propose demain toute une journée consacrée au tricot et au crochet à l'occasion de la journée mondiale du tricot. On vous en parle ce matin avec Laurence Danvou et Malo qui est avec nous en studio. Mais aussi une des exposantes avec nous ce matin, c'est Lydie. Lydie, bonjour.
2: Bonjour Nathalie.
0: Alors, vous avez élevé des chèvres Angora dans le Calvados à Roux, hein, vous m'arrêtez si je dis des bêtises.
2: Et
0: aujourd'hui, vous commercialisez les fils de laine que vous avez gardés, c'est ça?
2: Oui, oui, oui.
0: Bon, alors, quelle la particularité là, de la fibre mohair? Expliquez-nous.
2: Alors, le mohair, en fait, est une fibre très fine, très légère, très isolante, douce. Et en plus, elle fait chatoyer les couleurs, ce qui permet d'avoir de très belles couleurs.
0: Mmh. Donc, à ne pas confondre avec la fibre angora.
2: Non, pas du tout, voilà. La fibre angora est issue du lapin angora.
0: Mmh.
2: Et le mohair est issu de la chèvre angora.
0: D'accord, donc c'est pas tout à fait la même chose. Vous êtes productrice de laine, vous faites partie d'un groupement, donc vous ne filez pas la laine, c'est ça, hein?
2: Non, c'est ça. Moi, je me contente, si on peut dire, d'élever les chèvres, de trier la laine sur chaque toison, après chaque tonte, et après de la faire transformer au sein du groupement.
0: Voilà, ça c'est votre travail au quotidien. Qu'allez-vous présenter demain, samedi 13 juin?
2: Alors, je vais présenter bien sûr de la laine. J'ai deux sortes de laine, parce qu'elle est filée avec de la soie, et en fonction de la quantité de soie dans chaque... composition, la laine est plus ou moins fine. Donc je vais présenter mes laines et je vais présenter des tricots que je fais à la main et je propose les modèles.
0: D'accord, donc des modèles qu'on peut récupérer assez facilement pour pouvoir les refaire à la maison, en fait, c'est ça?
2: Tout à fait, hein, tout
0: d'accord.
2: À fait.
0: Pourquoi participer à cette journée? C'est finalement agréable ou important peut-être pour vous, hein, dites-nous.
2: Alors d'une part, j'apprécie beaucoup Laurence, tout le travail qu'elle fait. J'aime beaucoup aussi le lieu de la ferme Varambert et j'ai participé l'an dernier et c'est vraiment un moment très convivial de partage avec les autres exposants. Mmh. Voilà, je suis très contente d'y retourner cette année.
0: Mmh. Bon, en vous souhaitant une excellente journée en tout cas demain. Merci Lydie d'avoir été avec nous ce matin. Merci beaucoup.
2: Je vous en prie, au revoir.
0: Au revoir. Laurence et Malo, alors je peux vous poser la question à tous les deux. Les laines, donc de Lydie, les laines mohair, c'est un bonheur de travailler avec?
3: Ah, écoutez, moi je suis addict. je suis addict, d'autant que, ben, comme le disait Lydie, les couleurs sont vraiment magnifiques.
0: Ouais.
3: Et moi, il m'arrive de prendre du mohair ou de deux fils mohair, ou bien de doubler le mohair avec un fil très fin de mérino. Par exemple, là, j'ai fait une écharpe à ma maman pour la fête des mères.
0: Ouais.
3: J'ai pris un mohair avec un fil mérino très fin et ça donne quelque chose de très doux. Voilà, ce sont des fils de grande qualité.
0: Ah, donc on peut les doubler en fait. Donc
3: oui, on peut accompagner le fil mohair. Voilà, il peut être tricoté seul, mm-hmm, ou être doublé avec un autre petit fil très très fin.
0: Parfait. Même question, peut-être Malo?
4: Alors moi, j'ai pas encore eu la chance de travailler les mohairs de Lydie. Ça ne saurait tarder, je pense.
0: Ouais, ça vous donne envie en tout cas.
4: Ah oui.
0: Ouais, bon, très bien. Et au-delà de la passion, bah, cette journée est aussi un moment de solidarité. On pourra y revenir pour terminer cette émission dans un instant.
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0: I wish you the best, Lewis Capaldi.
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0: Experte tricoteuse ce matin, crocheteuse, et aussi au masculin, puisque Malo est avec nous, aux côtés de Laurence Danvaux pour cette journée donc mondiale du tricot, demain samedi 13 juin, et notamment la ferme culturelle du Bessin à Varambert. Je voulais qu'on dise un petit mot de l'ère numérique. De nombreuses plateformes où ont le potentiel aujourd'hui de connecter les passionnés de tricot du monde entier. Et ça aussi, c'est nouveau. Et ça permet de s'y mettre plus facilement.
3: Alors en fait, ça permet surtout d'échanger sur des techniques très différentes.
0: Voilà.
3: Il y a des pays qui ont développé, même avec deux aiguilles, comme nous avons appris, mais monter des mailles, depuis que je regarde sur ces plateformes, j'ai appris qu'il y avait 50 façons de monter des mailles.
0: Mmh.
3: Il y a autant de façons d'arrêter ces mailles. Mmh. C'est-à-dire qu'en fait, d'un pays à l'autre, on a des techniques différentes avec les mêmes outils, en fait. Mmh. Et il y a des techniques qui nous correspondent aussi, qu'on essaye. Ça permet d'une multitude de créations, une multitude de créativité, parce qu'on apprend des points nouveaux auxquels on n'aurait pas pensé.
0: Malo, c'est pareil, vous êtes intéressé à certains de ces sites pour apprendre certaines techniques, justement ?
4: J'ai surtout commencé grâce à Pinterest, en fait, parce que j'avais vu un modèle de doudou absolument adorable, et du coup, je me suis dit, mais il faut que j'apprenne à faire ce cercle magique. Et du coup, je suis allé chercher sur Pinterest et...
0: Et voilà. Et ça y est, c'est fait.
4: Voilà.
0: Bon, alors, Laurence, pour terminer cette émission, vous lancez un appel au don de laine. Pourquoi ?
3: Alors, nous faisons appel à des dons de laine, en tout genre, bien sûr, qui seront ensuite répartis sur différentes associations ou différents membres de notre groupement. Par exemple, si Malo a besoin de fils, je lui donnerai, je sélectionnerai des fils qui lui correspondent. Ça permet aussi, pour des associations, de continuer à ouvrager pour les causes qu'elles veulent servir.
0: Quelle association, par exemple ? Exemple, on peut peut-être les rappeler.
3: Alors, il y a la ruche.
0: Ouais.
3: Mais la ruche, c'est surtout un groupement de personnes qui tricotent, qui sont des personnes à mobilité réduite,
0: d'accord,
3: ou qui sont plus ou moins en situation de handicap, on va dire. Mais donc, qui ont besoin de laine, évidemment. Nous avons. Alors, comment ça s'appelle ? C'est Harry, c'est une association. Il y a notamment une dame qui s'appelle Françoise Kédine. Peut-être qu'elle se reconnaît ici.
0: En tout cas, ils en ont besoin pour pouvoir
3: créer des choses. M'ont contacté. Au moins une dizaine d'associations m'ont dit, si vous avez des dons de laine, nous serions intéressés.
0: C'est ça. Vous allez vendre des marque-pages au profit de la lutte contre le cancer.
3: Oui, tout à fait. Depuis 2 ans, je réalise moi-même des marque-pages, c'est fin. Et ça me sert à collecter des fonds que je reverse à la Ligue contre le cancer. Je suis ligueuse, j'ai ma carte de ligueuse et je reverse systématiquement ces dons à la cause de la recherche pour le cancer.
0: Voilà. Bon, alors, si on résume, ça occupe les mains, ça permet une meilleure concentration, on se fait plaisir, on crée aussi donc des amitiés, on peut le dire comme ça, et puis en plus c'est pour la bonne cause. Alors on a toutes les raisons forcément d'y aller. C'est ce samedi 13 juin à la ferme culturelle du Bessin, c'est à Varambert pour la journée mondiale du tricot, artisan, atelier et démonstration. Voilà, merci beaucoup. Merci Laurence Danvaux et Malo d'être venu ce matin. On vous souhaite une belle journée. En plus, le soleil sera de la partie, donc ça sera formidable. Allez, cette émission est à retrouver sur ici.fr. Lundi, nous parlerons complexe et addiction quand le mal-être prend le contrôle avec une psychologue clinicienne.
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0: Trois cafés gourmands à nos souvenirs. Valère Coréard est après le flash de 10h dans sa chronique de bons plans pour notre pouvoir d'achat, comme par exemple une méthode pour faire des économies sur son budget course. Et puis l'été est souvent synonyme de vacances et le moment de partage, mais pour de nombreuses personnes âgées isolées, cette période peut aussi accentuer le sentiment de solitude. Dans l'Orne, les petits frères des pauvres multiplient les initiatives pour maintenir le lien social. Nous en parlerons aux environs de 10h15.
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0: 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Flash Martin Cotta, bonjour.
2: Bonjour à toutes et à tous. La visite surprise de la douane et de la police municipale de Deauville dans 9 bars-restaurants mercredi soir. Des contrôles et des infractions relevées. Insalubrité, importation illégale de tabac, manquement aux règles d'hygiène. Certains établissements devront peut-être fermer, explique la préfecture du Calvados sur sa page Facebook. Aurore Berger, dans l'Orne, cet après-midi, la ministre chargée de l'égalité entre les femmes et les hommes attendue à Argentan pour signer une convention permettant aux femmes et aux enfants victimes de violences, de déposer plainte directement à l'hôpital et non plus au commissariat. La présidentielle 2027, il y pense tous les matins ou presque en se rasant, mais le Normand Bernard Cazeneuve ne veut toujours pas se déclarer officiellement. Je veux agréger le maximum d'acteurs, dit-il, autour du contenu de mes propositions. Les explications de l'ancien député maire socialiste de Cherbourg sont à voir en vidéo dans une interview sur notre site internet ici.fr. Ils sont 99 000 élèves en Normandie à passer le brevet ou le baccalauréat cette année. Et là, les élèves de première viennent tout juste de terminer l'épreuve anticipée de mathématiques au bac. En football, le Stade Malherbe-Caen montre les muscles. Exit Pascal Planck et Reda Hamash dans l'organigramme. Nasser Larguet et Mathieu Bodmer arrivent. Deux CV très costauds du foot français. Nasser Larguet sera vice-président en charge du technique et Mathieu Bodmer, directeur du football. Le dernier tour de piste de l'écurie normande Alpine aux 24 heures du Mans. Départ demain à 16h de la plus grande course d'endurance automobile du monde. Une des Alpines s'est qualifiée en troisième position de l'Hyperpole. Et puis ne manquez pas cette émission exceptionnelle lundi entre 18h et 19h. Ici Normandie célèbre la montée des Vikings du camp handball en Star League. Montée historique en première division. Nous serons en direct avec les joueurs, le staff au Palais des Sports, puis dans le bus qui les amènera à la mairie. Et d'ailleurs le maire Aristide Olivier et les supporters attendront l'équipe sur l'esplanade de l'hôtel de ville à 19h.
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2: Des nuages et un peu de vent au menu de cette météo, Nathalie.
0: Exactement, mais vous avez oublié du soleil cet après-midi.
2: Ah, oui.
0: Qui revient quand même, bah oui, c'est
2: formidable.
0: Quand même la bonne nouvelle pour démarrer le week-end. Avec un vent d'ouest assez fort sur la côte fleurie en fin de matinée. Mais tout cela va s'arranger forcément au fil des heures. Les températures 17 à Granville, 18 à Honfleur, 19 à Isigny-sur-Mer, Bayeux, Luc-sur-Mer, Cabourg, Villers-Bocage, Jurques, Bressé, 20 à Lisieux, 21 à Falaise, L'Aigle, 22 à Flers, Bagnoles-de-Lande, Mortagne-au-Perche, 23 à Saint-Hilaire-du-Harcouët et Bellem. Demain, eh ben forcément c'est mieux. On aura donc un franc soleil à partir de la mi-journée et puis des températures qui seront comprises entre 22 et 24 dans les terres. On sera plutôt entre 18-19 sur le littoral, mais ça va être de mieux en mieux. Voilà, là, à partir de dimanche.
2: Montée
0: en puissance, ouais, c'est ça exactement. Merci Martin.
2: Belle journée.
0: Belle journée, prochain rendez-vous avec l'information, c'est à 11h. Ici Normandie, la radio qui vous facilite la mobilité pendant les travaux du tramway de Caen-la-Mer. Sachez que la première phase de travaux concerne la sécurisation des réseaux souterrains. Les cheminements piétons et accès PMR sont maintenus en permanence avec adaptation ponctuelle selon l'avancement du chantier. Et des modifications de pistes cyclables selon les secteurs sont possibles, sachez-le. Mise en place de 3 itinéraires cyclables alternatifs sécurisés basés sur les aménagements existants. Voilà, les travaux de l'extension du tram de Caen à retrouver sur ici.fr et fil mobilité sur WhatsApp intitulé Le projet tramway Caen-la-Mer.
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0: Et bienvenue si vous nous rejoignez, c'est une belle matinée à fredonner avec Eddie Mitchell, La couleur, Mentalo.

0: La couleur mentalo, Eddie Mitchell.
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2: Par ici les économies à 10h08, Valère Correa. Une méthode ce vendredi pour faire des économies sur son budget course.
3: On en entend pas mal parler en ce moment. Et comme d'habitude, les réseaux sociaux font chambre d'écho. Je voulais revenir sur la méthode IMC qui serait, je cite, révolutionnaire et permettrait de diviser par deux son budget course. Alors, on va pas s'emballer, mais je vais vous expliquer en quoi ça consiste. Parce qu'on peut en effet espérer faire des économies. On parle d'environ 30%, ce qui n'est pas rien. Il s'agit de la méthode IMC. I pour inventaire, M pour menu et C pour course. Alors, on va commencer par l'inventaire. En fait, avant d'aller faire ses courses, savoir ce qu'on a exactement dans notre frigo, congélateur, dans nos placards, c'est un peu la base pour savoir de quoi on a besoin, mais ça va aussi permettre de faire le point sur les dates limites de consommation et éviter au passage un coûteux gaspillage alimentaire.
2: Alors, c'est d'ailleurs plus pratique de savoir ce qu'on a à la maison avant de faire ses courses. On peut vraiment s'adapter pour le coup.
3: Oui, c'est pour cela qu'après le I d'inventaire, vous avez le M de menu, puisque vous y voyez clair maintenant, vous pouvez imaginer les menus de la semaine, en parler en famille, faire des surprises, chercher sur Internet et écrire tout ça. Et c'est là que le C de course arrive avec la fameuse liste, on le dit souvent, mais c'est important de se souvenir qu'une liste précise à laquelle on se tient autant que possible est un cadre qui va limiter les dérapages. Pour autant, si vous croisez un bon plan, une promo, ne soyez pas fermé, juste pensez à la façon dont ça va affecter vos menus, sinon pensez tout simplement congélation. Voilà. IMC. Et si vous aussi, vous avez des bons plans pour faire baisser le budget alimentation, eh bien, pensez à m'écrire. Mon mail, parisilleséconomies@radiofrance.com.
2: Parfait, merci Valère. Bon week-end. Dès lundi, vous nous parlerez assurance voiture.
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0: C'était L'île au trésor par Les Enfoirés ici, votre radio locale en Normandie dans l'Orne à Saint-Marc-des-Graines, où une recyclerie éphémère est organisée par les Fourmis Vertes et l'association Vertois. Ce sera ce samedi 13 juin à la salle des associations entre 10h et 16h pour faire là encore des économies. Hein.
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0: Allez, sorties, rencontres, séjours de vacances, moments conviviaux. Les petits frères des pauvres préparent un programme estival riche pour les personnes âgées qu'ils accompagnent dans le département de l'Orne notamment. L'objectif, permettre à chacun de vivre un été chaleureux et entouré. Pour nous en parler, je reçois Ophélie Clouard. Bonjour Ophélie.
3: Bonjour.
0: Bonjour, coordinatrice pour les petits frères des pauvres. Est-ce que vous pouvez nous présenter l'action des petits frères des pauvres dans le département de l'Orne pour commencer?
3: Oui, alors voilà, on a deux équipes Petits Frères des Pauvres qui existent depuis plusieurs années à Flers et à L'Aigle. Mmh. Et aujourd'hui, j'ai le plaisir d'annoncer qu'on lance une nouvelle équipe à Gacé. Donc nous recherchons des personnes âgées isolées à accompagner, mais aussi des bénévoles. Mmh. Donc notre mission est simple, on apporte une présence juste et délicate à des personnes âgées en situation d'isolement.
0: C'est ça. Donc, les principales formes d'isolement que vous observez chez les personnes âgées, c'est quoi exactement?
3: Alors, en fait, ce sont des personnes qui peuvent être éloignées de quatre cercles de sociabilité. Mmh. Le cercle familial, amical, le voisinage et les réseaux associatifs. Et le fait d'être en précarité financière accentue cela. Mmh.
0: Pourquoi la période estivale est-elle particulièrement sensible pour les personnes que vous accompagnez?
3: Puisque avec la chaleur, l'isolement, ça augmente la fragilité. L'été aussi, les familles sont absentes et les activités souvent associatives s'arrêtent. Et donc les contacts diminuent. Aux petits frères des pauvres, on reste mobilisés. Et lors des périodes de canicule, nous appelons les personnes isolées chaque jour en cas de canicule. Et nous pouvons même nous déplacer à domicile pour apporter des bouteilles d'eau, des brumisateurs.
0: Voilà, il n'y a pas relâche, on va dire, l'été pour les petits frères des pauvres, en tout cas, et ça c'est important. Comment est-ce que les bénévoles donc restent mobilisés pendant les vacances? C'est ce que vous venez de dire, c'est se déplacer quand même, passer un petit coup de fil, voir si tout va bien?
3: C'est ça, mais aussi maintenir nos activités. Nos cafés papotes, organiser des sorties, mais aussi aller à la mer, aussi développer des séjours de vacances. Mmh.
0: Alors, les séjours, on va y revenir dans un instant pour bien présenter ce que vous proposez, en tout cas à destination des seniors et des personnes qui ont besoin d'avoir un petit peu de compagnie, en tout cas l'été. Voilà, les petits frères des pauvres à suivre.
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0: France, Michael Field. 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
0: Alors que l'été approche, la mobilisation des bénévoles reste essentielle pour lutter contre l'isolement des aînés. Dans l'Orne, les petits frères des pauvres poursuivent leurs actions et développent plusieurs projets estivaux. Quels sont les enjeux de cette période? Comment chacun peut-il contribuer? Élément de réponse avec vous, Ophélie Clouard, coordinatrice. Alors, quels sont les principaux projets ou événements prévus cet été par les petits frères des pauvres pour le département de l'Orne?
2: Alors pour le département, en fait, on maintient nos activités qu'on organise chaque été, donc des sorties à la mer, des visites dans des lieux frais comme les musées, mais aussi passer tout simplement une après-midi au cinéma, et puis nos cafés papotes. D'ailleurs, début juillet, avec l'équipe de l'Aigle, on va rencontrer 7 jeunes en service volontaire européen, donc ce sera une belle journée sous les signes de l'intergénérationnel et du multiculturel.
0: Donc ça, c'est en juillet, c'est à l'Aigle. Vous avez la date?
2: Oui, le 8 juillet.
0: Le 8 juillet, parfait. Donc c'est un peu à la carte hein, pour se détendre. Vous avez parlé de la plage, aller au cinéma, aller au musée. Vous questionnez un petit peu les seniors, vous leur demandez ce qu'ils ont envie de faire? Comment ça fonctionne?
2: C'est ça, on les questionne pour des activités de groupe, mais aussi après on a vraiment des projets plutôt personnalisés en fonction de la situation de la personne. On a des personnes âgées alitées à domicile, eux ils vont bénéficier d'une socio-esthéticienne qui va venir à leur chevet pour leur apporter des petits soins.
0: Voilà, et donc vous continuez de visiter les personnes âgées durant l'été si elles ne partent pas en tout cas. Oasis solidaire, je voudrais qu'on en parle, sont des lieux repérés partout en France, des lieux frais. Pour se rendre en journée et se rafraîchir, c'est formidable, parce que là, si on a de nouveau une canicule qui arrive, ça va être vraiment intéressant.
2: Tout à fait. Donc, ces lieux-là, ce sont des lieux accessibles tout public. Donc, familles, jeunes, personnes âgées, tout le monde peut s'y rendre. Donc, c'est un lieu frais et ou climatisé, gratuit. Souvent, ce sont des EHPAD hein, quand même qui ouvrent leurs portes. Mmh. Donc, c'est un lieu où on peut s'y rafraîchir, échanger et ne pas rester seul. Mmh. En Normandie, on en dénombre plus de 20.
0: D'accord. Et alors, où est-ce qu'on peut les retrouver, ces points Oasis Solidaire? Il y a une carte, il y a quelque chose?
2: Tout à fait, sur notre site web, sur Google, vous mettez Oasis Solidaire Petit Frère des Pauvres et vous pourrez retrouver notre petite carte qui géolocalise partout en Normandie nos lieux frais, nos oasis.
0: Voilà, et c'est gratuit, hein, faut le souligner. Comment est-ce que les habitants peuvent soutenir ou rejoindre vos initiatives, Ophélie Clouard?
2: Tout simplement, devenir bénévole, nous signaler une personne âgée isolée ou nous faire un don. Mais aussi pour toute personne qui se sent seule, ne pas hésiter à appeler notre ligne anonyme et gratuite qui s'appelle Solitude Écoute.
0: Solitude Écoute et le site internet forcément des petits frères des pauvres. Merci Ophélie Clouard d'avoir été avec nous. On vous souhaite un bel été, évidemment, avec toutes ces personnes qui en ont bien besoin. Hein.

0: Merci beaucoup. Bienvenue chez vous, les associations à retrouver sur ici.fr. Lundi, je recevrai quand ? Au pied du mur, on parlera fleurs, végétation, par exemple.
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0: Finistère avec les innocents, messieurs. Allez, qu'est-ce qu'on mange? 10h30, 11h, on va se régaler encore ce matin avec les coques de Cabourg. Mais oui, ce sont les trompe-l'œil chocolatés, c'est absolument délicieux. Le papa de ces coques, Éric Roland, sera l'invité de Sylvain Cotigny d'ici quelques minutes.
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0: Ah, Bill Withers, à 10h31.
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0: On sort dans le Calvados pour découvrir l'exposition « Colonisation, décolonisation ». Des artistes africains interrogent l'histoire à travers une soixantaine d'œuvres, peintures, photographies, sculptures, textiles et films. Des artistes africains portent un regard sensible et engagé sur l'histoire coloniale et postcoloniale de l'Afrique subsaharienne, entre mémoire, identité et réappropriation de l'histoire. C'est jusqu'au 11 novembre au Mémorial de Caen et sur memorial-caen.fr. Dans l'Orne, souviens-toi de ce paysage de minuit. C'est un spectacle de théâtre en déambulation créé par la compagnie Nagas au mémorial de Coudehard-Montormel. Avec des habitants volontaires, les artistes proposent une expérience sensible autour de la mémoire, de la transmission et de l'histoire du lieu. Entre émotion, réflexion collective, vous verrez que c'est un hommage commun à travers une forme théâtrale plutôt originale et même participative. C'est demain soir à 20h30 au mémorial de Coudehard-Montormel et sur culture.orne.fr.
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0: Allez, voici Elton John, I'm Still Standing, chanson pleine d'énergie qui raconte la force de continuer malgré les difficultés. C'est pas beau ça? Allez, Elton John.

0: I'm Still Standing, Elton John.
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0: Sylvain Cotigny, bonjour.
3: Bonjour Nathalie.
0: Vous êtes venu les mains vides?
3: Oui, aujourd'hui.
0: Non, mais je commence à m'habituer. Moi, j'avais du flan hier et tout. J'étais là, il n'y a rien.
3: Non, mais il ne faut pas abuser non plus des bonnes choses.
0: Il ne faut pas s'habituer, c'est
3: ça. Il ne faut pas exagérer. Bon, il faut qu'il y ait des coupures.
0: Oui,
3: comme
0: parce que
3: ça,
0: là, j'aurais bien voulu. Parce que c'est les coques de Cabourg, quand même. Et ça, c'est quand même extraordinaire. C'est le trompe-l'œil chocolaté de Cabourg.
3: Exactement. Et le papa de ces coques est avec nous. C'est Éric Roland. Bonjour et bienvenue, Éric.
4: Bonjour à vous.
3: Éric, avant de parler justement de ces coques de Cabourg, de ce bonbon chocolaté, je voudrais qu'on revienne un peu sur les coques, mais celles que l'on trouve sur le sable fin de nos côtes, et tout particulièrement sur celles de Cabourg, que vous connaissez bien parce que vous les avez pêchées pendant longtemps.
4: Ah oui, je les pêche pendant longtemps, chaque fois que c'est autorisé, c'est pas toujours le cas, mais la pêche aux coques, que ce soit en groupe ou en individu, c'est toujours un moment magique, dans un environnement formidable, avec des lumières impressionnantes. Enfin, c'est un plaisir sans fin.
3: Et la coque, elle a aussi nourri des générations, quoi.
4: Oui, bien sûr. C'est un aliment gratuit et pourtant délicieux. Ça a souvent été considéré comme un plat de pauvres. Mais maintenant, les nouvelles générations... considère que c'est de plus en plus un plat fin. Et moi, personnellement, je trouve que ce coquillage remplit tous les critères. Il est beau, il est agréable à ramasser, il est agréable à manger. C'est un bel emblème de la Normandie, parce que j'ai coutume de raconter une certaine légende des coques, qui est que, si elle pouvait parler, les coques raconteraient l'histoire de la Normandie, rendez-vous compte. Elles ont vu arriver les Vikings, elles ont vu partir Guillaume le Conquérant, elles ont vu construire le Mont-Saint-Michel, elles ont vu débarquer les Alliés. Ce petit coquillage de rien du tout, il connaît la Normandie par cœur et voilà, c'est pour ça que je l'adore.
3: Et vous en avez même écrit un livre d'ailleurs hein, sur cette coque. Et puis, est-ce que c'est ça qui vous a amené à vous dire il faut que je crée quelque chose de chocolaté, mais qui a un lien avec la coque et la naissance des coques de Cabourg hein.
4: Alors, effectivement, au début, je m'étais surtout consacré à entre guillemets, la promotion du coquillage lui-même. Mais rapidement, je me suis rendu compte que ce n'était pas forcément la meilleure idée, pour plusieurs raisons. D'abord, il y a une ressource qui est assez limitée et il n'est pas question de la surexploiter. Ensuite, la plage de Cabourg, c'est plus un lieu de villégiature et de plaisir. Ce n'est pas un endroit où il faut développer une pêche professionnelle active. Oui. Et en plus, les gens ont quelques difficultés à les cuisiner, les conserver. Et puis ça voyage pas très bien parce que c'est un produit fragile. C'est là que l'idée du trompe-l'œil en chocolat est apparue. Mon épouse m'a beaucoup encouragé dans ce domaine-là en me disant « Mais trouve autre chose, trouve une idée, va au bout de ton truc. » Et donc j'ai décidé de constituer ce trompe-l'œil. Alors j'ai commencé de façon un peu bricoleur, avec des moules en silicone que je faisais moi-même dans mon garage, des recettes dans ma cuisine. Et puis c'est arrivé à quelque chose de suffisamment convaincant. Donc j'ai envie d'aller plus loin, mais en tout cas, il a fallu que je m'entoure des bonnes personnes. Et c'est comme ça que j'ai trouvé un chocolatier qui est dans l'heure, à Pépaigne, qui s'appelle la Royale Normande, qui a été exemplaire dans toute la démarche de mise au point du produit. Il m'a écouté, il a travaillé le sujet, on a mis à peu près 6 mois pour arriver au produit fini que les gens... aujourd'hui.
3: Eh ben justement, Éric Roland, le produit fini, on va en parler dans quelques minutes parce que c'était important de raconter un peu ce parcours et cette histoire. Pourquoi ces coques de Cabourg sont nées, ce bonbon chocolaté que l'on aime tant, quoi. Et vous allez nous raconter comment justement vous avez travaillé sur les recettes, comment vous avez obtenu ce côté un peu croquant, comment on a pu aussi, eh bien, réaliser ce trompe-l'œil.
0: Oui, parce que c'est formidable, on a l'impression d'avoir du sable dans
3: tout
0: la bouche, mais du sable chocolaté. Et ça, c'est quand même extraordinaire. À tout de suite.
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0: C'était l'horizon. Pierre Garnier sur votre radio locale ici Normandie. Bonne journée dans l'Orne à Haut-Noul-Faucon où va se dérouler dans un contexte médiéval ce samedi 13 juin la toute première guilde rustique avec quête fantastique à la cour aux Anglais. Un rendez-vous sympa et original, pensez-y.
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0: Et puis après, vous remontez sur la côte, Côte-Fleurie, Cabourg, pour y manger des coques. Les coques de Cabourg, des coques chocolatées, très très jolies, trompe-l'œil et très bon.
3: C'est vrai que c'est surprenant, parce que c'est bien fait, c'est bien organisé. Quand vous ouvrez la boîte, il y a aussi un effet miroir, donc vous avez l'impression que ces coques se retrouvent sur le sable. C'est le travail d'Éric Roland, notre invité. Et c'est vrai qu'en ce moment, en plus, on parle beaucoup de Cabourg, de son romantisme. Eh bien, les coques de Cabourg contribuent aussi au romantisme de la ville, avec derrière tout cela un vrai travail. Vous le disiez tout à l'heure, Éric Roland, déjà il y a eu un travail, alors je trouve que c'est assez joli de dire ça, il y a eu un travail des moules pour fabriquer des coques.
4: Je vois qu'il y en a qui ont vu l'émission, ça fait belle. Mais oui, mais comment le dire autrement ? Effectivement, j'ai ramassé trois coques sur la place de Cabourg, symboliquement devant le Grand Hôtel, en prenant soin de prendre des coques à la taille réglementaire pour ne pas essuyer les critiques des vrais pêcheurs de coques. Et ces trois coques, elles ont été scannées en 3D, pour constituer un moule qui permet de faire les coques avec les valves gauche, les valves droite, dans trois formes différentes. Ça ne se voit pas précisément à l'œil, mais ça participe à la diversité visuelle du trompe-l'œil quand vous ouvrez la boîte.
3: Ouais, parce que c'est vraiment là qu'il fallait pas se tromper, c'est-à-dire que un trompe-l'œil, par définition, ça ne peut pas être à côté. Donc, fallait vraiment que ça ressemble à la coque, quoi.
4: Là, je salue le talent du chocolatier parce que les idées, c'était moi qui les avançais, mais la réalisation, il fallait vraiment le savoir-faire de la Royale Normande, et ils ont su vraiment décliner tous les paramètres que je leur avais imposés, à savoir le rendu visuel avec la forme et les couleurs, mais également l'expérience de dégustation avec les successions de textures et surtout cette espèce de croquant praliné qui évoque le sable, et puis la déclinaison des trois saveurs normandes que je leur ai demandé de mettre de façon aléatoire dans les coques, qui sont la fleur de sel pour évoquer la mer, la tergoule pour évoquer une grand-mère, et le clou, c'est le caramel qui est doux et délicat, comme un baiser romantique sur la plage de Cabourg.
0: Oh, c'est beau. Oh là là, que... ouais, hein. Ah là là, c'est chouette. Hein.
3: Ah oui. Alors, vous avez envie que d'en manger, là.
0: Oui,
3: voilà,
0: oui.
3: Forcément.
4: Pour venir à Cabourg.
3: Voilà. Et tout cela, quand même, j'ai envie de dire, fait artisanalement. C'est-à-dire, c'est coup de pinceau pour passer le chocolat, c'est travail pour mettre la garniture. Faut recoller les deux morceaux ensemble. Enfin voilà, il y a tout ça. Hein.
4: C'est ça, c'est un produit artisanal. C'est fait par une petite équipe talentueuse. Pour vous donner une indication, quand même, pour faire 100 kilos de coque, il faut une bonne semaine de travail pour réaliser les trois recettes et les assembler dans les conditionnements.
3: Alors qu'il faut que quelques jours pour les manger.
0: Non, pas quelques jours. Non, ça se mange plus vite que ça.
4: Ouais, ce sont des coquillages qui, à la fin, s'évaporent.
3: Exactement. Éric Roland, le papa des coques de Cabourg, est notre invité. Des coques qui viennent d'être, on va dire, labellisées millénaires. Et vous allez nous expliquer pourquoi, parce qu'il y a une histoire derrière tout cela, Éric Roland, et on en parlera avec vous.
0: Quoi. Vous ne bougez pas.
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0: Vivo Perlé et Andrea Bocelli, Hélène Segar.
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0: Sylvain, on parle des coques de Cabourg, non pas celles qu'on ramasse dans un seau sur la plage, quoique. Mais ce sont les trompe-l'œil chocolatés. Oui, ça pourrait être rigolo d'ailleurs d'avoir des tout petits seaux de table. Mettez les coques dedans en dessert, ça pourrait être assez rigolo.
2: Voilà une idée, on va la soumettre à notre invité Eric Roland. Mais vous l'avez dit, cette histoire, elle part quand même de sur nos côtes, de sur ce sable, de ces côtes qu'Eric a pu et continue d'ailleurs de ramasser. Ce qui lui a donné l'idée de créer ces coques de Cabourg, ce trompe-l'œil chocolaté. Et j'ai envie de dire que l'histoire se poursuit puisqu'elles sont labellisées les coques du millénium. C'est un peu la suite de votre histoire, ça, Eric.
3: C'est un bel accomplissement dont je suis assez fier. En fait, je pense que les Normands vont entendre parler de ça de plus en plus à compter du 1er juillet, qui est la date de lancement officielle. Tout l'année 2027 sera intitulée Millennium, l'année européenne des Normands. C'est une grande manifestation culturelle, historique, que la région Normandie organise avec des pays partenaires qui sont le Royaume-Uni, l'Irlande, la Belgique, l'Italie, parce que les Normands étaient dans tous ces pays, sans oublier aussi la Norvège et le Danemark. Et donc, ça va être une année de célébration. Et les coques, qui sont témoins de l'histoire de Normandie, ne pouvaient pas laisser passer une telle opération et se passer de raconter l'histoire de la Normandie. Et là, j'ai eu une idée. Comme tout le monde, on a appris que la tapisserie de Bayeux avait été prêtée au Muséum de Londres, pendant que se faisaient les travaux du musée. Et alors que la tapisserie sera donc absente du territoire français pendant une partie de l'année 2027, eh bien les coques se sont dit, et si on s'habillait en tapisserie? Et voilà. Je lance une boîte, une collection de 6 boîtes, où j'ai extrait avec un peu d'intelligence artificielle les scènes les plus emblématiques à mes yeux de la tapisserie de Bayeux. Et il y aura une collection à faire de boîtes, et qui seront une sorte de smart goodie, puisque tous les gens qui viendront en Normandie et qui achèteront cette confiserie auront non seulement l'occasion de se régaler, mais ils ont en plus un morceau de tapisserie avec eux, et ils peuvent en faire la collection. Et les scènes que j'ai choisies sont par exemple le départ d'Harold de Normandie, où on voit un rivage dans lequel il y avait des coques, le passage de l'armée de Guillaume devant le mont Saint-Michel, où là, encore une fois,
2: il y avait des coques.
3: Après, bon, là, c'est une autre scène qui s'échappe un peu, mais qui est très importante pour moi. Il y a une scène dans la tapisserie de Bayeux où on voit passer la comète de Halley. Alors ça, c'est une fois tous les 1000 ans, donc il l'a fallu. Et puis, le bateau de Guillaume le Conquérant, la Mora, offerte par Mathilde de Flandre. Et puis, il fallait quand même bien un peu de la bataille d'Hastings. Alors là, on trouvera la mort des frères d'Harold. Et puis, la dernière, c'est Guillaume qui montre son visage aux combattants, désigné par Eustache, pour montrer qu'il est bien là, aux commandes de la bataille. Et puis, ça s'arrête là, parce que les 70 mètres de tapisserie de Bayeux, on pouvait pas tous les faire. Mais avec ça, déjà, vous avez une très jolie collection, et qui sera accessible en boutique et sur le site internet des coques à partir du 1er juillet.
2: Et ben voilà, une belle histoire de ces coques de Cabourg qu'on vous a raconté.
3: Pourquoi ça a été labellisé Millennium? C'est que sur la boîte, vous avez en plus un QR code qui renvoie sur le site officiel de la région pour que les gens puissent être informés de tout ce qui se passe dans le cadre du Millennium. Donc c'est pour ça que le cadeau devient intelligent.
2: Voilà, porteuse d'histoire mais aussi d'avenir, ce sont les coques de Cabourg. Merci beaucoup Eric Roland.
0: Écoutez, on vous souhaite une excellente journée.
2: À bientôt.
0: Et un beau week-end. Merci à Cabourg. Voilà, où il va faire beau. Merci. Avec le festival en plus du film de
2: Cabourg.
0: Oh, que bonheur.
2: Que du bonheur.
3: Quelle chance.
2: À bientôt, Eric.
0: Au revoir. Alors, demain. Demain, c'est samedi, c'est donc lundi. Ah, lundi. Bah oui, nous sommes vendredi.
2: Notre invité sera Baptiste Deplacé. Il est boulanger dans les Landes, gagnant de l'émission La meilleure boulangerie de France. Alors, vous allez me dire, mais quel est le lien avec notre région? Eh bien, il est originaire de l'Orne, Vaunoise, une petite commune, et il revendique haut et fort ses origines normandes.
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0: l'aventurier Indochine. Et la boîte à son, Sylvain Cotigny.
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0: tout
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0: fait.
1: Dès maintenant 02 31 44 48 44.
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1: Et sur votre radio locale, ici Normandie, il est 11h. Lors de vos infos avec Irène Prigent. Bonjour Irène.
3: Bonjour Sylvain, bonjour à tous. 80 ou 90 km/h. À partir de lundi, la vitesse maximale autorisée sur plusieurs de nos routes départementales va repasser à 90 km/h. 27 axes, soit 400 km de routes concernées dans le Calvados, plus de 1000 km dans l'Orne. Les deux départements l'autorisent par de nouveaux arrêtés, malgré avis contraire du tribunal administratif de Caen. On vous explique tout sur ici.fr. 9 bars ou restaurants pourraient fermer à Deauville d'après la préfecture du Calvados. Des établissements contrôlés mercredi par les douanes et la police municipale qui ont relevé plusieurs infractions, insalubrité, importation illégale de tabac et manquement aux règles d'hygiène. Ils ont aussi constaté que des employés étaient en situation irrégulière. La ministre chargée de l'égalité entre les femmes et les hommes et de la lutte contre les discriminations attendue dans l'Orne aujourd'hui. Aurore Berger vient signer une convention pour permettre aux victimes de violences de déposer plainte dans un hôpital sans qu'elles soient obligées de se rendre dans un commissariat. Cette procédure simplifiée sera possible dans les centres hospitaliers d'Alençon, d'Argentan et de Flers. L'arrivée de la ministre pour la signature de cette convention est prévue aux alentours de 14h30 à Argentan. Vos enfants sont peut-être en train de passer un mauvais moment ce matin avec les épreuves du brevet des collèges ou du baccalauréat, étape aussi importante que stressante dans leur scolarité. En Normandie, près de 99 000 élèves passent ces examens cette année. Les premières ont terminé il y a une heure environ l'épreuve anticipée de mathématiques du baccalauréat. Et puis, nouveau chapitre pour le Stade Malherbe-Caen. Exit Pascal Planck et Reda Hamage dans l'organigramme. Nasser Larguet et Mathieu Bodmer arrivent pour prendre en main sa politique sportive avec l'objectif de la remontée en Ligue 2. Le club fait appel à deux figures du foot français, Nasser Larguet et Mathieu Bodmer. Le premier nommé vice-président en charge du technique, le second directeur du football. Ils ont tous les deux connu Malherbe il y a plus de 20 ans quand Bodmer était joueur et quand Nasser Larguet œuvrait pour la formation. Une voix iconique de la variété s'en est allé. Le chanteur italo-belge Franck Michael est décédé, lui qui aura vendu plus de 10 millions de disques à travers le monde. Il s'est fait connaître notamment par cette chanson.

0: Ouais, toutes les femmes sont belles, chanson d'amour, l'un des titres phares du chanteur Franck Michael, décédé à l'âge de 79 ans.
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3: Avec de nombreux concerts d'ailleurs au Zénith de Caen, hein. Certains en gardent peut-être quelques souvenirs.
0: On écoute souvent sur notre radio.
3: Exactement. Quoi.
0: La météo, un peu maussade.
3: Hein. Bah ouais, c'est encore couvert, et au moins jusqu'en début d'après-midi, nous dit Météo France. Ensuite, le soleil devrait se montrer, et beaucoup plus généreux, en faveur de belles éclaircies, avec un vent d'ouest assez fort, tout particulièrement sur la côte fleurie.
0: Les températures ?
3: Alors, on gagne quelques degrés quand même aujourd'hui. Hein. À Isigny-sur-Mer, Bayeux, Port-en-Bessin, mais aussi à Villers-Bocage, Avranches, Villedieu, Saint-Lô, 19 degrés. À Caen, Lisieux, 20, 21 à Vire, Falaise, L'Aigle, 22 à Saint-Pierre-sur-Dive, Argentan, Flers, Bagnoles, Mortagne et Rémalard, et 23 annoncés à Alençon et Saint-Hilaire-du-Harcouët. Hein.
0: Demain,
3: quelques nuages en début de journée avant l'arrivée d'un franc soleil, des températures qui vont continuer de grimper, 22 à 24, et puis une belle journée ensoleillée pour dimanche. Voilà un week-end qui s'annonce plutôt réjouissant. À tout à l'heure, midi.
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3: Et toujours le même plaisir de vous retrouver en cette fin de semaine. Et oui, déjà aujourd'hui, vendredi, ce soir c'est le week-end, vous allez pouvoir en profiter. En attendant, nous on vous accompagne en musique. Pour In Begin, avec toi, c'est Marc Lavoine.

0: Marc Lavoine.
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0: Et nous jouons avec ce son. C'est le premier pour aujourd'hui, d'une longue série, je l'espère pour vous, parce que ça vous permettra de vous inscrire pour le tirage au sort qui aura lieu tout à l'heure, juste avant midi, et peut-être de gagner cette invitation pour 4 au Futuroscope de Poitiers.
3: Vous l'avez dit, pour réveiller l'aventurier qui est en vous, bien évidemment, pour 4 personnes, c'est 2 adultes et 2 enfants, je le rappelle,
0: oui.
3: Entre 5 et 12 ans, pour 2 jours consécutifs donc au Futuroscope, l'accès au spectacle nocturne, une nuitée à l'hôtel du Futuroscope en chambre quadruple, les petits déjeuners pour ensuite eh bien, s'amuser, parce que c'est ça qu'il faut retenir et repartir avec tout plein de souvenirs. Une multitude d'émotions uniques à vivre pour des attractions en famille, les spectacles, et puis des attractions à sensations. Et il y en a de plus en plus au Futuroscope, hein, c'est vrai. Mission Bermude, chasseur de tornades, objectif Mars, danse avec les robots.
0: Et le cadeau du jour, le t-shirt ici de Normandie, va faire beau ce week-end. Allez, on sort les t-shirts. Anthony est à Saint-Pierre-d'Entremont. Bonjour Anthony.
3: Bonjour.
4: Bonjour.
0: Bienvenue Anthony.
4: Merci.
0: Alors, vous avez entendu ce son, le principe, une question et peut-être une proposition. On vous écoute pour la question.
4: Alors, est-ce que ça se passe sur Ouistreham ?
0: Est-ce que ça se passe sur Ouistreham ?
3: On va vous dire que non.
0: Non.
4: Bon.
0: Vous pensiez à quoi ?
3: Mm-hmm.
4: Eh ben, je pensais à un rassemblement Harley-Davidson ce week-end.
0: Non, on n'est pas dans...
3: Dans ce domaine-là.
0: Enfin, si, mais ça ne fait pas le même bruit. D'accord, Anthony ?
4: D'accord.
0: À bientôt.
4: Au revoir.
3: Au revoir.
0: Et vous êtes sûr que c'est ce week-end, Anthony ?
4: Il me semblait, oui.
3: Si, vous le dit.
0: Je crois que c'est un peu plus tard, non ? Enfin, je me semble...
3: À vérifier.
0: À vérifier. Hein. Oui. OK. Ce week-end, c'est la nuit du handicap à Ouistreham. À bientôt, Anthony.
4: Au revoir.
0: Monique est à Mont-Secret. Bonjour, oui. Monique.
5: Bonjour.
3: Bonjour, Monique.
0: Alors,
5: bonjour.
0: Monique, c'est important, là, parce que c'est quand même... nous sommes vendredi, c'est la dernière ligne droite.
5: Oui, hein? Oui. Alors, est-ce que ça se passe dans le Calvados ?
3: Oui, c'est une bonne question, effectivement.
5: Effectivement. Est-ce que ce serait par hasard la balade de 100 km pour les véhicules anciens ?
0: C'est où, c'est quoi ?
5: Alors, à Condé en Normandie, dimanche,
0: ouais.
5: Le rétro-autopassion organise une sortie de 100 km.
0: Alors, vous êtes sur la bonne voie. Mais dans notre son, il y a des indices qui vous emmènent ailleurs.
3: Voilà.
5: Ben oui, parce que j'ai entendu des oiseaux.
3: C'est
5: de
3: ça. Excellent.
0: Et pourquoi voilà. Vous le dites à tout le monde hein. Gardez le secret, Monique.
5: Oui.
3: Il faut pas donner ces indices comme ça. Sinon, après, les autres, ils copient.
0: Ouais.
5: Oui, mais c'est un jeu pour tout le monde.
3: Mais oui, mais bien sûr, on plaisante.
0: Ils regardent aussi de votre épaule.
3: Ouais.
0: J'aime pas les tricheurs.
3: Ouais,
0: Monique, bonne journée.
5: Ça sera pour une autre fois. Bonne journée. Au revoir.
0: Au revoir. Aurélie est à Ouistreham, sur la côte, justement. Bonjour, Aurélie.
3: Bonjour, Aurélie.
6: Bonjour. Comment allez-vous ?
0: Ça va. Est-ce que vous avez entendu parler d'un rassemblement Harley-Davidson à Ouistreham ce week-end, vous ?
6: Non.
0: Non, je crois pas. Hein. Je crois que c'est plutôt fin août, il me semble. Hein. Non,
6: mais... Je sais pas du tout.
0: Voilà. Mais il y a bien la une nuit du handicap, pardon, compte demain,
6: oui.
0: Ouistreham.
6: Oui.
0: Aurélie, on vous écoute, ça.
6: Mais moi, je suis embêtée, en fait. J'hésite entre deux.
0: Votre cœur balance.
3: Ah ouais. Problème, ça.
6: Mais disons qu'en posant une question, je pense que ça peut me faire une élimination.
3: Alors allons-y.
6: Est-ce que ça concerne des motos ?
0: Oui.
3: Oui, bien. C'était la bonne question.
6: Donc je pense à l'organisation Rétro Moto Côte de Nac de Luc-sur-Mer ce week-end.
3: C'est ça. Bravo.
0: C'est pour ça que je disais tout à l'heure aux autres auditeurs qui nous parlaient de voitures.
6: En fait, c'est ça, je pensais à l'autre. Et après, quand vous le venez de leur faire écouter, il y a les mouettes.
0: Eh oui.
6: Mais l'autre truc auquel je pensais, ça pouvait être aussi en rapport parce qu'avec les plages, parce que c'était Oma à Barbeville. En fait, c'est les mobilettes avec les mottes d'Oma.
0: Ah oui, mais mobilettes, mobilettes.
6: Oui, mais c'est mobilettes.
0: Mais mobilettes.
6: Mobilettes, c'est pas moto.
0: Et ça fait pas le même bruit.
3: Voilà.
0: Exactement. Aurélie, bravo.
3: Oui, félicitations.
0: Le t-shirt ici Normandie est pour vous et on vous inscrit pour le tirage au sort.
3: Ouais, vous avez bien fait de poser la bonne question.
6: Comme quoi,
3: c'est toujours utile. Donc le séjour pour 4 personnes au Futuroscope de Poitiers, c'est peut-être pour vous tout à l'heure pour y aller avec les enfants, Aurélie, d'accord ?
6: Bah, j'irai qu'avec la petite parce que le grand, il vient d'y aller. Donc,
3: il est plus
6: dans la tranche d'âge.
3: Voilà. Eh ben, t'as qu'à rester à la maison.
0: C'est noté, Aurélie. On vous souhaite une bonne journée.
3: Bonne journée.
6: Merci. Au revoir. Vous aussi, au revoir.
0: Au revoir. Deuxième son pour aujourd'hui. Voilà, c'est tout.
3: Fastoche.
0: Vous croyez ?
3: Bah oui, parce que j'ai la réponse.
0: Oui, c'est plus simple, effectivement. 02 31 44 48 44. On va peut-être le repasser une fois quand même. On est très dans le bruitage là quand même. Allez, bonne chance à vous. Quoi.
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0: parti avec ce son.
1: Dans le Bessin, Isigny-sur-Mer, Patrick, bonjour.
0: Bonjour Patrick.
2: Bonjour jeune gens, vous allez bien?
0: Bien vous-même.
1: Pas mal, pas mal.
2: Très bien, très bien.
1: Alors, mon cher Patrick.
0: Nouveau son nouvelle proposition.
1: On relance la machine.
2: Alors, petite question, est-ce que ça pourrait se dérouler dans la Manche?
1: Est-ce que ça pourrait se dérouler dans la Manche? Quoi? Je vais dire que ce qu'on cherche...
0: Et pas loin.
1: Et pas très loin, mais voilà. Nous ne sommes pas dans la Manche.
0: Non, mais c'est pas très très loin non plus.
1: D'accord.
0: Voilà.
1: Ouais, enfin, donnez pas trop d'indices.
0: Je vais pas dire non plus que c'est à 300 kilomètres.
1: Non, on reste bien sur notre territoire, mais voilà.
2: Ouais, ouais.
1: Hein, un territoire que vous connaissez bien, Patrick.
2: Ah bah oui.
1: Ok.
0: Bon week-end à vous.
2: Merci bien, vous aussi.
0: Peut-être à tout à l'heure.
1: Je l'espère pour vous.
0: Oui.
1: On va le réécouter, ce son. À quoi peut-il correspondre? Quel est le lien avec notre région? Dépêchez-vous de nous appeler parce que déjà vous repartirez avec le t-shirt ici Normandie si vous avez la bonne réponse. Et en plus, on va vous inscrire pour le tirage au sort qui aura lieu juste avant midi, qui vous permettra peut-être de gagner ce séjour pour 4 au Futuroscope de Poitiers.
0: Pour affronter des rapides tumultueux dans Mission Bermude, par exemple.
1: Que l'aventure commence. Écoutons encore une fois ce son. Allez, je suis sûr que ça vous dit quelque chose, ça vous évoque quelques souvenirs. 02 31 44 48 44.
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0: Manon Lisa avec Le Petit Pêcheur.
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0: Bon, alors, ça a l'air de vous poser quelques problèmes, ce son, quoi. Et pourtant, quoi. Je pense qu'effectivement, il faut pas forcément aller chercher très loin, quoi. On va quand même vous aider, quoi.
3: Ah, on va j'aime quand même... bien.
0: Oui, quoi. On va vous dire que, eh bien,

0: Bien, nous cherchons un lieu de visite de notre région.
1: Oui, c'est pas mal.
0: Voilà.
1: C'est pas mal.
0: Très bien.
1: Dans le Calvados.
0: Dans le Calvados.
1: Pas loin de la Manche.
0: Pas loin de la Manche. Ça vous lie absolument le casé, hein, quelque part. Hein.
1: Non, mais bon,
0: mais si,
1: voilà.
0: Si,
1: il y a quand même pas mal de lieux de visite pas loin de la Manche en même
0: temps. Oui,
1: hein.
0: Bon. C'est vrai. Mais celui-ci est un peu particulier. Mm-hmm. Alors, écoutez bien. Il peut même vous évoquer quelques souvenirs, hein. Vous rappeler quelques événements, manifestations quoi, qui avaient lieu en ce...
1: Alors, voilà, événements, d'accord. Hein? Souvenirs personnels, je pense pas, quoique.
0: Ça dépend.
1: Mais bon.
0: Ça dépend, quoi. Ou regarder. Hein.
1: Ou plutôt regarder, oui, c'est voilà, très joli. Quoi. Très,
0: bon,
1: très beau.
0: Bah maintenant, on vous en dira pas plus.
1: Oui, parce que là, on vous aidait un petit peu, quand même, on espère.
0: Alors, on vous le repasse.
1: Allez.
0: (02) 31 44 48 44 Lieu que l'on a mis à l'honneur d'ailleurs sur cette antenne il y a quelques temps.
1: Tout à fait.
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0: Découvrez en photo la transformation d'un édifice militaire en un monument historique. Aujourd'hui, lieu de culture et de patrimoine. La nouvelle exposition du musée de Normandie retrace en photo la transformation du château de Caen de 1861 à nos jours. Exposition à voir jusqu'au mois d'octobre, tarif 7 euros. N'hésitez pas à en profiter, c'est une très belle expo. Une idée de sortie, Genesis, cheval de spectacle, une création qui vous plonge aux origines du cirque équestre moderne, un spectacle inspiré de la vie de Philippe Astley, écuyer anglais et fondateur du cirque moderne. Dressage, voltige, présence de comédiens, de cascadeurs, jonglerie, à voir au Haras du Pin jusqu'à la fin du mois. Infos et horaires sur harasdupin.com.
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0: Allez, on entre dans la dernière ligne droite, la dernière demi-heure, celle qui va permettre à certains d'entre vous de se qualifier pour jouer avec nous et profiter du tirage au sort de tout à l'heure pour peut-être gagner ce séjour pour 4 au Futuroscope de Poitiers. Et vous pourrez jouer avec nous dans quelques minutes. Bonne chance à vous, c'est juste après Michel Fugain.

0: Michel Fugain.
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3: Alors, allons-nous avoir un deuxième gagnant ou gagnante ce matin?
0: Je ne sais pas, on va écouter en tout cas. Et on vous a donné pas mal d'indices tout à l'heure. Anthony, à Saint-Pierre-d'Entremont.
3: Ah oui, qui rejoue avec nous.
0: Alors Anthony, oui. Hein, les choses sérieuses commencent.
4: Ben on va essayer, oui.
0: Alors on vous écoute. Oui.
4: Alors, est-ce que on entend un char?
0: Est-ce qu'on entend un char?
3: Ah, c'est pas un char, non.
4: Non,
0: non, je ne vois pas de char. Là.
4: Non.
3: Bah non, il y en a pas, hein, cherchez pas.
0: Non.
3: Ça, je ne vois pas ce qu'il ferait là.
0: Non, il s'est égaré, peut-être.
3: Ouais, c'est ça.
0: Okay. Anthony, bonne journée.
3: Bonne journée.
4: Merci.
3: Au revoir.
0: Patrick est à Isigny-sur-Mer. Bonjour.
3: Bonjour, Patrick. Heureux. Tout le monde, ouais. Personne n'a raccroché, en fait.
0: Alors, Patrick.
3: Oui, dites-nous. Oui.
5: Est-ce que ça pourrait se passer à Isigny-sur-Mer?
0: À Isigny-sur-Mer?
5: Oui.
0: Non.
5: Non, bah tant pis.
0: Non. Non. Non.
3: Non.
0: Bah, je dirais bien quelque chose, mais je ne vais pas le dire. Hein. Autrement,
5: allez-y.
0: Non, ce serait trop facile, ça devrait vous aider. Dites donc, vous avez un anniversaire la semaine prochaine, vous?
5: Bon?
0: Ouais, vous n'êtes pas au courant?
5: Non.
0: Ouais, on va fêter, alors je ne sais plus le combientième d'année, mais enfin, je vais retrouver, de la crème et du beurre d'Isigny.
3: Ah, d'accord.
0: Voilà. Patrick, bonne journée.
3: Bonne journée, Patrick.
5: Merci bien, vos
3: au revoir.
0: Loïc est à Fontaine-Henri.
3: Bonjour Loïc.
6: Bonjour Sylvain, Nathalie.
0: Enchanté.
6: Enchanté. Alors, je pense que c'est dans le Calvados.
0: Oui.
3: Ouais.
6: Dans un château.
0: Oui. Mmh.
6: Alors, je pense au brûleur des ballons de M. Forbes.
0: Eh ben voilà.
3: Et c'est ça, exactement.
0: Et c'est pour ça que je disais tout à l'heure, en parlant de notre auditeur à Isigny-sur-Mer, ça pourrait être aussi à Isigny, parce qu'on aurait pu les voir voler au-dessus d'Isigny-sur-Mer.
3: C'est bien,
0: voilà.
6: Ben, la manifestation, il y a 40 ans, il y avait une manifestation des ballons avec le château en forme de ballon et plein de choses. Et j'étais enfant que j'y allais, alors tout ça, ça m'a rappelé des souvenirs.
0: Ouais, pas 40 ans.
6: oui, peut-être un peu moins, mais les premières manifestations, oui, ça revient peut-être une bonne quarantaine d'années.
0: Ah ouais?
3: Je peux pas m'en souvenir, moi, je te dis.
6: Ah oui, mais il y a des choses qui marquent.
0: Ouais, mais moi aussi, je m'en souviens, Loïc.
3: C'est un peu le problème.
0: Donc, si vous aviez pu dire, je sais pas, moi, 25 ans, quoi.
3: Ouais, ça aurait été bien.
6: Bon.
0: Ça aurait été bien, quoi. Mais là, vous avez raison, ça fait. Bah alors, les dernières, je pense que ça fait pas aussi longtemps que ça.
6: Non. Non.
0: Mais ça fait bien une trentaine d'années, quand même, pour les derniers. Les derniers rassemblements, quoi, effectivement. Oui, c'était quelque chose d'assez extraordinaire de voir la pyramide, le sphinx, le château, l'Harley Davidson, etc.
6: Et souvent, ils décollaient le matin ou le soir parce que dans la journée, il faisait très très chaud, ils ne pouvaient pas décoller à la chaleur.
0: Oui, exactement. Et vous étiez tout petit et vous regardiez passer les ballons. Quoi.
3: Il faut des conditions particulières.
6: Et on attendait la journée, on partait et le soir, on les voyait passer sur le frein de camion ou tout dépendait du vent et on les voyait passer au loin. Ah, on dit tiens, ça y est, ils sont décollés.
0: Ça y est, ils sont partis. Effectivement. Voilà. Loïc, bravo, félicitations. Un lieu à découvrir. Tiens, c'est les week-ends, les vacances qui arrivent maintenant. Quoi. Donc, château qui a été aussi restauré par la même occasion. Et puis, c'est un très bel escalier mansard aussi à découvrir.
3: Bon, c'est super.
6: Un beau parc aussi.
3: Sylvain, est-ce que c'est notre dernier gagnant de la semaine?
0: Non, on va pouvoir jouer encore une fois. Par contre, vous repartez bien avec le t-shirt ici, Normandie.
3: Et votre nom sur le tirage au sort de tout à l'heure pour le Futuroscope.
0: Voilà.
6: Merci Nathalie, merci Sylvain et bonne journée à vous.
3: Bonne journée.
0: À bientôt.
3: À très vite. Au revoir Loïc.
0: Allez, dernier son, écoutez-le.
7: Alors, des baies qui concernent des caméras qui sont à l'extérieur pour surveiller l'ouverture des portes de tubes. Des baies qui vont servir au lancement des missiles.
3: De quoi s'agit-il? C'est la question qu'on vous pose.
0: Dernière ligne droite.
3: Ouais.
0: 0-2-30.
3: Allez, pas chercher midi à 14h.
0: 02 31 44 48 44.
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0: Johnny Johnny, Jeanne Masse.
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0: Alors je vous préviens, vous qui attendez pour nous faire part d'une proposition, que c'est la dernière ligne droite pour cette semaine.
2: Pour prendre la route pour Poitiers.
0: Exactement.
2: C'est ça, c'est ce que vous êtes en train de nous dire,
0: là,
2: Sylvain.
0: Si vous montez pas dans la voiture tout de suite, c'est fini.
2: Bon, donc vous trompez pas.
0: On réécoute le son.
3: Alors, des baies qui concernent des caméras qui sont à l'extérieur pour surveiller l'ouverture des portes de tubes. Des baies qui vont servir au lancement des missiles.
0: Nathalie, à Thierceville, bonjour.
2: Bonjour Nathalie.
4: Oui, bonjour.
0: Bonjour.
4: Bonjour, c'est bien.
0: Nathalie, on vous écoute.
4: Alors, je pensais au musée radar de Douvres.
2: C'était pas mal pensé.
0: Je m'en doutais.
2: Oui, bah oui.
0: J'aurais peut-être fait la même proposition. Mm-hmm. Nathalie.
2: Mais ce n'est pas ce qu'on recherche.
4: Parce qu'ils ont une animation ce week-end en plus.
0: Mais non,
2: on n'est pas.
0: Non, il y a des petits compléments dans ce qu'on vous a mis dans les illustrations qui ne correspondent pas au musée radar de Douvres. Mais on aurait pu, effectivement. Donc, Nathalie, nous sommes au volant. On vous fait un petit coucou.
2: Voilà.
0: Allez, par la fenêtre.
4: Au revoir.
0: À bientôt. Claire est à Bieville-Beville. Bonjour Claire.
2: Bonjour Claire.
4: Bonjour.
0: Bienvenue Claire. Alors, à vous.
4: Ça se passe à Luc-sur-Mer.
0: À Luc-sur-Mer. Non.
2: Et non.
0: Ah non. Ah non. Ah non. C'était quoi le lien avec Luc-sur-Mer?
2: Bah oui, je vois pas.
4: Tu dis, on entendait un son de radar. Je me dis, ça peut être la recherche des baleines parce qu'il y a les
2: radars de la baleine. Ah oui. D'accord. Non, mais il y a pas une baleine tous les 4 matins à Luc non plus. Ça fait clair.
0: C'est ce week-end les radeaux?
4: C'est le samedi 20 juin.
0: Oui, c'est un peu plus tard.
2: Voilà, c'est rigolo
0: comme tout ça. Les radeaux de la baleine.
4: Oui.
0: Le principe, c'est vous construisez votre radeau et puis vous embarquez sur l'eau. Voilà.
2: Pas loin, parce que sinon, pas sûr de revenir.
0: Il y en a qui vont pas loin. Tout d'un coup, ça fait hop là, c'est chavir et c'est mort. À bientôt, Claire.
2: Au revoir, Claire. Bon week-end.
0: Anthony à Saint-Pierre-d'Entremont. Bonjour, Anthony.
2: Et jamais 203, Anthony. Hein.
0: Ah ouais?
5: Oui.
0: Bon, dernière ligne droite, mon cher.
2: Allez, on écoute.
5: Oui. Bon, je sais que vous n'êtes pas souvent dans la Manche, mais est-ce que c'est là, dans la Manche?
0: Oui.
2: Eh bien oui, tout à fait.
5: Alors, je pensais à la Cité de la Mer, à Cherbourg.
0: Eh ben voilà.
2: C'est une bonne réponse. Ah ben, je suis contente pour vous. Bravo.
0: Effectivement, avec la visite du sous-marin, le Redoutable.
2: Tout à fait.
5: Oui.
6: Vous entrez dans les profondeurs de l'océan. Face à vous, ce tube en acier de plusieurs mètres de long. Impressionnant.
0: Je fais bien l'audio guide.
2: Oh,
0: non
2: mon Dieu.
0: Non, Anthony?
5: Oui.
0: Vous n'êtes pas convaincu.
2: Je suis pas sûr qu'il vous embauche.
0: En tout cas, c'est vraiment un lieu à aller découvrir parce que la Cité de la Mer, c'est vraiment très sympa. Et puis, entrer dans ce sous-marin, c'est assez étonnant. Je me dis comment on arrive à vivre là-dedans.
2: De toute façon, la Cité de la Mer est à découvrir absolument.
0: Voilà. Anthony, bravo.
2: Ah, ça y est, ça passe.
0: C'est bon.
2: Notre dernier gagnant de la semaine.
0: Ouais.
2: Ouf.
0: Le t-shirt est pour vous. Vous êtes sur la liste pour le tirage au sort qui se fera dans quelques minutes. À bientôt, Anthony.
5: Bien. Merci.
0: Peut-être à tout à l'heure.
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0: Eh oui, parce que le tirage au sort.
2: 16 personnes.
0: 16 personnes
2: voilà,
0: qui attendent.
2: Je voulais vous le dire.
0: Ils sont 16.
2: Oui.
0: À se ronger les ongles. C'est-à-dire, est-ce qu'on va m'appeler? C'est moi qu'on va appeler dans quelques minutes. Est-ce que je pourrais profiter de ce très beau cadeau?
2: Un
0: conseil.
2: Petit peu de patience.
0: Une petite prière, peut-être.
2: Voilà. Avec Axel Red.
0: Bah oui.
2: Allez, bonne chance à vous.

0: Pierre Axelrey, d'ici Normandie, tous les jours à vos côtés, à Creully dans le Bessin, où se tient un meeting d'aéromodélisme dimanche.
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0: Il y a un peu d'émotion à ce moment-là quand même, parce qu'on arrive à une fin de semaine. On va procéder au tirage au sort dans quelques instants, mais avant, quand même, vous le savez, tout au long de la semaine, et ce sera encore le cas la semaine prochaine, vous pouvez aussi jouer sur les réseaux sociaux et sur notre site internet. On vous poste à chaque fois donc un son, quoi. Vous jouez, vous remplissez une fiche, vous participez au tirage au sort si vous avez la bonne réponse, et votre nom est donc inscrit sur la liste.
3: Exactement.
0: Alors, on va écouter le son qu'on vous proposait cette semaine sur internet.
4: C'est pas comme ça que vous réussirez dans la vie.
0: Voilà, il fallait découvrir une entreprise de notre région.
3: Ah, c'était Guy de Graines.
0: Guy de Graines, bravo à
3: Pauline d'Argentan.
0: Bon,
3: voilà,
0: bravo.
3: Qui figure dans le tirage au sort ce matin.
0: Alors maintenant,
3: roulement de tambour, c'est ça?
0: Allons-y.
3: Eh bien, on va féliciter une gagnante. Alors, est-ce que c'est Pauline ou est-ce que c'est une autre?
0: Parce
3: qu'on en a eu pas mal, hein, quand même, cette semaine des
0: bravo
3: gagnantes.
0: Bravo, mesdames.
3: Ouais, exactement. On va être sur le bord de mer à Vierville-sur-Mer. C'est Clarisse, notre gagnante cette semaine. Bonjour, Clarisse.
0: Bonjour.
5: Oui, bonjour. Bonjour.
3: Félicitations.
0: Bravo.
5: Ah bah écoutez, c'est super. Ah bah je suis contente.
3: Ah bah oui, ça vous pouvez.
5: Ah bah oui.
3: Un séjour pour 4 personnes au Futuroscope. Alors, on le rappelle, c'est 2 adultes et 2 enfants. Hein. Donc, si vous n'en avez pas, on peut vous en prêter.
0: Ouais.
3: C'est Clarisse.
0: Ouais, ouais, ouais, on en a.
5: Ah bah on en a, on va en trouver.
0: Ah, vous en avez?
5: Ah, oui, bien sûr.
0: Bon,
3: ah bah bien sûr, non, c'est pas une évidence.
5: Non, enfin, bien sûr, si j'ai joué, c'est parce que j'en avais quand même
3: Bon, très bien. Alors, l'entrée du parc pendant 2 jours, l'accès au spectacle nocturne, la nuitée au Futuroscope en chambre quadruple, les petits déjeuners, voilà ce qui vous est proposé, Clarisse. Et puis
5: c'est magnifique.
3: Et ben voilà, d'accéder donc à ces différentes attractions. Vous y êtes déjà allé, pas du tout? Comment ça se passe pour vous,
5: Clarisse? J'y suis allée il y a très longtemps.
3: Oui,
5: donc
3: bon,
5: là, ça va être une découverte pour les enfants, ça sera super.
3: Voilà, ça a bien changé. Alors, bon, bah écoutez, parfait. Et donc, des attractions en famille, à sensations fortes, des spectacles. Et puis, pour les plus petits aussi, il y a des choses. Enfin, voilà, vous aurez de quoi, en tout cas, vous amuser et vraiment profiter de ce entre réel et imaginaire. Et c'est le Futuroscope, c'est à Poitiers. C'est un endroit vraiment, vraiment très, très sympa.
0: Voilà,
3: vraiment.
0: Et pour préparer votre visite,
5: merci beaucoup.
0: Je vous invite à aller sur le site futuroscope.com. Alors, forcément, on vous prend au saut du lit, c'est pas tout à fait ça quand même, mais
3: non,
0: on vous appelle comme ça.
3: Elle est peut-être levée, Clarisse, quand même.
0: J'entends un petit
3: midi.
0: Bruit là, vous êtes quoi? Vous êtes au boulot, vous faites quoi?
5: Comment?
0: J'ai dit, j'entends un petit bruit derrière vous là, vous êtes au travail ou vous faites quoi?
5: Non, j'ai quelqu'un qui m'appelle.
3: D'accord.
0: Alors, si vous appelez Clarisse de Vierville-sur-Mer, vous raccrochez, s'il vous plaît.
3: Oui, vous attendez un tout petit peu.
0: Exactement.
3: Voilà. Ouais. Bon, et les enfants sont à l'école?
5: Oui, je pense que c'est urgent, je vais vous laisser.
0: Bon,
3: écoutez, sinon on rappelle quelqu'un d'autre, hein, Clarisse. Hein.
5: Non,
0: allez, c'est du direct. Hein.
3: C'est du direct, exactement.
0: Bonne journée, Clarisse.
3: Bonne journée. Et encore bravo.
5: Au revoir.
3: Bon, ben voilà.
0: Et ben, vous pourrez rejouer avec nous dès lundi.
3: Et lundi, on ferait quoi?
0: On vous emmènera au château d'Audrieux, s'il vous plaît.
3: Ah, s'il vous plaît.
0: Oui, c'est un endroit vraiment merveilleux. On vous offrira une nuit pour deux et un dîner pour deux personnes. Donc, au château d'Audrieux, un lieu à découvrir.
3: Ça vaut le coup que j'aille m'acheter une belle tenue ou je suis pas invitée?
0: On verra avec le gagnant.
3: D'accord, ok.
0: C'est une semaine pour vous préparer.
3: Oui, ça va.
0: Bon, allez, à lundi.
3: À lundi.
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Le duo Slimane Claudio Capéo sur votre radio locale ici normandique. Et oui, elle vous dit quelque chose, cette petite musique, je m'en doute, vous en avez l'habitude maintenant. Nous sommes vendredi, ce sera la finale de votre jeu au taquet, avec un autre duo d'ailleurs, en chanson aussi, c'est pas tout à fait pareil que Slimane et Claudio Capéo, c'est Valérie Damido et Éric Bastien.

0: Comment ça va, Éric Bastien? Tu te sens pas trop mal? Hein? Il veut même pas parler. Allez, mes petits chéris, les quatre candidats que j'ai coachés toute la semaine sont avec nous.
1: Je suis en désespoir total.
0: Et vive Rocky, vive la vie. Et...
1: J'en ai pas un.
0: À tout de suite, mes petits chéris.
1: On n'est pas mis un seul dedans.
2: Ça promet pour tout à l'heure.
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2: Sur votre radio locale, ici Normandie, il est midi. Vos infos, c'est avec Irène Prigent. Bonjour Irène.
4: Bonjour.
2: Grand amoureux de la Normandie, David Hockney s'est éteint à 88 ans.
4: Oui, le célèbre peintre britannique, un peu à l'image de Claude Monet qui avait trouvé son Eldorado à Giverny, lui a vécu plusieurs années à Beuvron en Auge, village pittoresque du Calvados. Il avait aussi exposé ses peintures réalisées à l'iPad dans sa propriété normande au musée de la tapisserie de Bayeux de 2022 à 2023. C'était l'exposition Ailleurs in Normandie. Sur la côte Fleury, 9 bars ou restaurants pourraient fermer à Deauville d'après la préfecture du Calvados. Les établissements contrôlés mercredi par les douanes et la police municipale qui ont relevé plusieurs infractions, insalubrité, importation illégale de tabac et manquement aux règles d'hygiène. Ils ont aussi constaté que des employés étaient en situation irrégulière.
2: Dans l'Orne, une procédure de dépôt de plainte simplifiée pour les femmes et les enfants victimes de violences.
4: Alors que l'affaire Liana continue d'interloquer partout en France, Aurore Berger, la ministre chargée de l'égalité entre les femmes et les hommes et de la lutte contre les discriminations est attendue à Argentan cet après-midi pour la signature d'une convention pour permettre aux victimes de déposer plainte à l'hôpital, si elles le souhaitent, plutôt que dans un commissariat. Sachant que l'Orne, Simon Monoury, est au-dessus des statistiques nationales en termes de violences conjugales.
5: Selon les données du ministère chargé de l'égalité des femmes et des hommes, l'Orne n'est pas le département le plus exemplaire. En moyenne, pour 1000 habitantes âgées de 15 à 64 ans, 10,8 d'entre elles sont victimes de violences conjugales. C'est le deuxième département normand le plus touché. À titre de comparaison, la Seine-Maritime est au-dessus avec 13,2 pour 1000 habitantes. Le Calvados est à 10,1 et la Manche à 7,9. Le département dispose à l'heure actuelle de 43 places d'hébergement d'urgence pour les femmes victimes de violences et leurs enfants. À noter aussi que 15 individus portent aujourd'hui des bracelets anti-rapprochement dans l'Orne, un dispositif de protection qui permet de tenir une distance entre les victimes et leurs agresseurs et ainsi pouvoir alerter les forces de l'ordre en cas de danger imminent. Le but de cette convention qui sera signée aujourd'hui par Aurore Berger, c'est de faciliter les démarches pour ces femmes qui ne vont donc pas toutes porter plainte. Seulement 1 à 2% d'entre elles parviennent à passer le pas.
4: Aurore Berger est donc attendue aux alentours de 14h30 cet après-midi à Argentan pour la signature de cette convention. Les dépôts de plaintes seront possibles dans les centres hospitaliers d'Argentan, de Flers et d'Alençon. 80 ou 90 km/h, quelle vitesse maximale sur les routes départementales? On se pose souvent la question. Par arrêté, les départements de l'Orne et du Calvados autorisent les automobilistes à rouler à nouveau jusqu'à 90 km/h sur certains axes, 1500 km de route environ, et ce dès lundi prochain, malgré un avis contraire du tribunal administratif de Caen. On vous explique tout sur notre site ici.fr.
2: Deux CV ultra solides du foot français au Stade Malherbe-Caen.
4: Le club canet a officialisé hier l'arrivée de Nasser Larguet et de Mathieu Bodmer dans son organigramme. Nasser Larguet sera vice-président en charge du technique et Mathieu Bodmer directeur du football. L'un est notamment connu pour avoir été le directeur du centre de formation de l'Olympique de Marseille, rien que ça. L'autre était un grand joueur, un grand défenseur et il était dernièrement le directeur sportif du Havre. Le dernier tour de piste de l'écurie normande Alpine aux 24 heures du Mans. Départ à 16h aujourd'hui de la plus grande course d'endurance automobile du monde. Une des Alpines s'est qualifiée en troisième position de l'Hyperpole.
2: Ils sont presque aussi connus que les stars de cinéma à Cabourg au Festival du film.
4: Oui, Chantal et Vincent, deux bénévoles, se mobilisent depuis 20 ans sur l'événement. 20 ans à voir défiler les actrices, les acteurs et les réalisateurs, c'est devenu un duo iconique. Jeanne d'Anglejean, vous les avez rencontrés, campés sur leur chaise blanche sous un barnum à deux pas du tapis rouge.
6: Ce poste, ils y tiennent beaucoup.
7: Je me vois pas ailleurs.
6: Assis derrière leur table, Chantal et Vincent se sentent comme à la maison. Ils commentent tout ce qu'ils voient.
8: Agnès Jaoui, Damien Bonnard.
9: On regarde un peu le défilé.
6: Mais au bout de 20 ans, les rôles se sont presque inversés.
10: Les acteurs qui viennent nous faire un petit coucou quand ils passent devant le Grand Hôtel.
6: Il y a par exemple Swann Arlo ou Raphaël Personnaz.
10: À chaque fois, c'est toujours Chantal et Vincent.
9: Peut-être que cette année, on va avoir un Swan d'or. Nous, en tant que bénévoles depuis 20 ans, on ne sait pas.
6: Et ce serait mérité quand on sait que Vincent pose des congés spécialement depuis 20 ans au mois de juin et qu'il roule 1h30 chaque matin pour venir à Cabourg. Mais le jeu en vaut la chandelle. Ils ont plein de photos sur leur téléphone.
8: Avec Guillaume Gavienne l'année dernière.
9: Sarah Giraudot, là, c'est avec Guillaume. Okay. Voilà.
6: Vous l'appelez Guillaume, quoi.
8: Est-ce qu'on pourrait peut-être écrire un livre, en fait, sur les coulisses du festival?
9: Moi, j'avais chanté avec Benoît Magimel une chanson de Charles Aznavour. Et il voulait pas aller chanter. J'ai dit, mais allez. Et une fois qu'il y était, il m'a fait signe de venir. Et voilà, on a chanté ensemble.
8: Une actrice, oui, qui était un peu perdue sur le festival. Elle a pris mon numéro de téléphone et pendant tout le festival, elle m'a appelé comment se passait une soirée, où est-ce qu'il fallait qu'elle aille, où est-ce que étaient les projections. Donc j'étais devenue son référent, entre guillemets.
6: Mais Vincent ne peut pas dire son nom. Ce qui se passe au festival de Cabourg reste au festival de Cabourg.
2: Et il est 12h05, notre duo de choc.
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0: Bonjour la France, j'espère que tu vas bien la France. Tu vas forcément bien puisque c'est vendredi, c'est le week-end. Moi, je vais super bien parce que bon, évidemment, j'ai tous les candidats qui vont jouer pour moi. C'est... Voilà, ça va Éric Bastien?
11: Bah écoutez, pas vraiment, hein, surtout avec cette présentation merveilleuse. J'en ai pas mis un dedans de la semaine. Je suis dégoûté.
0: Eh oui, eh oui.
11: Mais je suis quand même content parce que je suis en Damidolandie.
0: Ah,
11: Je me réjouis d'être dans ce pays de l'amour.
0: Ah, le pays de l'amour et de la joie. Ah, on a quand même 650 demandes, hein, donc on est un petit pays, mais
11: pour
0: on est bien. Pour nous rejoindre.
11: Eh oui.
0: Alors, je rappelle que le premier prix aujourd'hui, c'est un séjour pour deux personnes à l'occasion de la 65e édition du Mondial La Marseillaise à Pétanque. Ah là là là là. Alors, vous allez direction la cité phocéenne, vous dormirez à l'hôtel Villa M, un petit 4 étoiles sympa. Vous aurez évidemment plein de cadeaux, des jeux de triplettes, des sacs, des polos et surtout 100 euros de carburant pour aller jusqu'à Marseille. Si vous ne gagnez pas ça, vous gagnez quoi, mon petit bouchon?
11: À votre avis, qu'est-ce qui se cache derrière la Villa M? Vous croyez que c'est Marseille?
0: Ah non, je crois pas.
11: Évidemment que non.
0: C'est Malongo.
11: Évidemment. J'ai attendu vendredi pour vous avouer que c'est toute la team Malongo qui vous accueille dans cette villa. Ils l'ont construit eux-mêmes.
0: Ah là, avec leurs petites mains.
11: Ah, c'est pas en briques, ouais. C'est une maison en café.
0: Ah, c'est une maison en café.
11: 32 dosettes de café pour bâtir cette villa à M. Et puis alors, les fenêtres en verre, comme les verres.
0: Comme les six verres qu'on gagne.
11: Exactement.
0: Okay. Eh bien, nous allons accueillir tout de suite mes quatre...

0: parce que qui que ce soit qui gagne aujourd'hui, c'est un... tout le monde chante, voilà. Évidemment, parce que tout le monde... Tout le monde est citoyen du Dami d'Hollande. Oui. Et de champion. Ah là là là là.
1: Alors que moi, dans ma tête...
0: Oui, dans ta tête, toi...
1: C'est plutôt ça, vous voyez.
0: Oui, je sais.
1: Il n'y en a pas un, quoi.
0: C'est, je
1: Où sont-ils, les candidats?
0: Ils sont au Dami d'Hollande. Alors, j'accueille donc Mireille, Christine, Remireille et Loïc. Comment ça va, mes petits chéris?
2: Bonjour tout le monde.
3: Ah, bien. Bonjour, bonjour tout le monde.
1: Youhou! Bonjour, j'en connais pas.
3: Alors, on se demande pourquoi.
0: Et voilà, on se demande pourquoi, n'est-ce pas? Bah écoutez, c'est simple, hein, c'est parce qu'il sait pas coacher les gens. Hein. Pour coacher les gens, il faut les aimer.
1: Il y en a quand même qui vont devoir jouer avec moi, ils sont cons,
0: évidemment,
1: hein.
0: On a tiré au sort, qu'est-ce que tu veux que je te dise? Je suis désolé, mes petits canards, il y en a deux qui vont aller dans la team.
1: Qui vont être punis.
0: Qui vont être punis dans la team du désespoir. Alors, nous avons tiré au sort Mireille de ici Orléans. Tu démarres avec moi contre Christine de ici. Vaucluse,
1: qui rejoint la team de la Louse.
0: Et la deuxième demi-finale, nous aurons Mireille ici Vaucluse contre Loïc
1: qui rejoint la team de la Louse.
0: Voilà
1: aussi.
0: Mon petit canard.
1: Louseland.
0: Allez, on démarre avec Mireille et Christine. Comment ça va, les filles?
2: Ça va très bien.
3: Moi, je vais très bien.
0: Alors, Mireille, je le rappelle, a joué lundi avec nous. Elle joue avec ici Orléans. Elle habite à Boisne, dans le Loiret. Elle est mariée à Hervé. Elle a 3 enfants, 5 petits-enfants. Et elle s'appelle Mimi et Nanou. J'ai bien résumé ou pas?
2: Tout à fait.
0: Ah, voilà. Alors, attention, elle rigole pas. Elle est un peu comme moi. Elle adore les jeux. Il paraît que tu fais des concours de belote.
2: Ah oui, oui, oui, tout à fait. Oui, bah, peut-être demain aussi. Je vais peut-être en faire un demain.
0: Alors, coinché, pas coinché, comment on fait?
2: Ah non, la belote simple.
0: Ah oui.
2: Avec la belote et rebelote, et c'est tout.
0: Belote et rebelote. Voilà. J'adore. Alors, tu fais aussi des lotos, des mots croisés, des sudoku. Ah là là là là, t'es une joueuse, quoi.
2: Ah oui, oui, oui, j'aime bien jouer, oui.
0: Et voilà, elle adore.
2: La preuve, je suis avec vous aujourd'hui, donc.
0: Elle a preuve, ma chérie. Alors, on va tout de suite jouer, et on va tout de suite surtout marquer le premier point. Tiens, je te mets une ambiance de taverne.
1: Je vais peut-être aller me saouler pour oublier que j'ai pas un candidat.
0: Du rhum, des femmes, de la bière, nom de Dieu. On va parler de rhum, ma petite Mireille. Écoute bien. Le meilleur rhum arrangé du monde, eh ben, il vient de La Réunion. Est-ce que c'est vrai ou faux que le meilleur rhum arrangé vient de La Réunion? Top chrono, 5 secondes.
2: Oui.
0: Tu dis oui?
2: Oui.
0: C'était un piège. Et oui, le meilleur rhum arrangé du monde, il est fabriqué en Loire-Atlantique à Saint-Hilaire-de-Chaléon. Et c'est vraiment le meilleur rhum arrangé. Alors, pour vous dire, hein, je l'ai goûté, il est en vente à l'île de Ré chez des amis. Et c'est très très bon. Voilà, bon, pas de points, mais tu vas te rattraper.
1: Christine, ne sois pas déçue. Je sais que. Oui, je sais. Bah, non, mais Christine, on va quand même tenter de tout donner, Christine.
3: Mais moi, je suis contente d'être avec mon ciré, comme ça, s'il pleut,
1: c'est vrai. C'est vrai. Je vous rappelle qu'elle parle, elle sait lire les prénoms à l'envers, effectivement.
0: Exactement.
1: C'est vrai, je me souviens. Avec ici Vaucluse, je vais te dire, Christine, ma première radio au sein du réseau France Bleu à l'époque, c'est France Bleu Vaucluse. Donc, tu vois, c'est peut-être ainsi. C'est ma radio de cœur, comme toi. Tu habites à Piolinx, à quelques kilomètres d'Orange, à 6 kilomètres d'Orange, et c'est vrai qu'on a parlé
0: de Mornas, du manoir.
1: Et oui, parce que t'es à l'accueil de la forteresse.
3: Valérie, voilà.
1: Oui, oui. Non, tu oublies Valérie. Aujourd'hui, Valérie n'existe plus. Tu ne t'intéresses qu'à moi.
3: Mais c'est quand même elle qui avait dormi au manoir.
0: Eh oui, elle a dormi pendant 10 ans au manoir chaque été. Elle connaît très bien Mornas, elle adore.
1: Bien sûr, mais elle dort partout où elle passe, Valérie. Vous savez bien. Et oui, t'étais en costume, Christine, je me souviens.
0: Oui.
1: T'étais à l'accueil de la forteresse. Exact. Mariée à Patrick, une fille, Tiffany, le petit chat gazelle qui va bien, et la farfelue, ton pseudo, pour ta belle-fille, qu'on embrasse, qui s'appelle Laetitia. Christine. Moi, je crois en nous. Je crois en nous.
0: J'y crois encore.
1: Voici la possibilité de marquer un premier point et peut-être gagner ce beau séjour, donc à Marseille. Question. Extrait.
0: Et mon nouveau vivant. N'attendons pas que la mort nous trouve des talents.
1: On adore ça. Oh là là, François Valéry.
0: Et mon nouveau vivant.
3: Mon nouveau vivant.
1: Le chanteur François Valéry tient son nom d'artiste de François Mitterrand, mixé avec Valéry Giscard d'Estaing. C'est pour ça qu'il s'appellerait François Valéry. Est-ce que selon toi, c'est vrai ou faux? Tu as 5 secondes, top chrono.
3: Pour moi, c'est faux.
1: mon poulain.
0: Non, c'est vrai, ma chérie.
1: Eh oui, François Valéry. Ah ouais. Eh oui, parce qu'il a bien choisi son pseudo. Il s'est inspiré de l'élection de 74.
0: Ah ouais. Et son tube est sorti en 74.
1: Et voilà, et c'était, souviens-toi, 74, c'était justement Mitterrand-Giscard pour le duel. Aïe, ouïe, ouïe.
0: Aïe, ouïe, ouïe. 0 plus 0, la tête à Toto pour mes deux candidates. Mais c'est pas grave parce qu'il y a plein de questions. Et là, tout de suite, vous écoutez ici. Et on va partir. On sort les guitares. On est dans sa voiture, on est chez soi. On bouge son petit bolide. On écoute Francis Cabrel, Sarbacane. Je vous aime, mes petits canards.
1: Ouais, bah méfie-toi. Parce que, oui, parce que moi, je vais aller chercher la Sarbacane. Les flèches que tu vas avoir.

0: Barbacane à 12h15 en ce début de week-end avec Francis Cabrel. Merci d'écouter ici.
1: Allez,
0: jingle. Elle est joviale. Quatre candidats.
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0: C'est tellement trop souvent.
1: Ah, écoutez, mon petit chat, je ne sais pas. Remettez-vous en cause. Remettez en cause vos méthodes de coaching. Qu'est-ce que vous voulez que je vous dise? Alors, nous sommes donc avec Mireille d'ici Orléans et Christine de ici Vaucluse.
0: La meilleure.
1: Ils sont tous meilleurs. Moi, j'aime bien Orléans. C'est une très belle ville, Orléans. Alors, comme ça, on aimerait bien déjeuner avec lui?
3: Jour.
4: Oui.
3: Jour.
1: Nuit. Écoutez, monsieur.
5: Allons, ça devient casse-pied. Vous savez que votre ami ne veut pas se mettre à table, c'est gênant.
1: Alors, tu aimerais déjeuner avec Christian Clavier, c'est ça?
4: Oui, tout à fait. Oui, oui, parce que je trouve sympa. C'est un très bon acteur et j'aime bien tous ses films.
1: C'est quoi ton film préféré avec Christian Clavier? C'est Les Visiteurs ou il y en a d'autres?
4: Oh ben non, il y en a d'autres.
1: Ah, puis il fait de la résistance.
4: Au bon Dieu, tout ça. Je sais plus. Il y en a tellement. L'enquête corse. Il est sympa. C'est le bon bonhomme, ça.
1: Ouais, Papy fait de la résistance, il est drôle aussi.
0: Michel comment déjà?
1: Michel Taupin, j'ai rendez-vous avec la France. C'est réglé comme du papier à musique.
0: Exactement.
1: Alors, c'est bien. Alors, comme ça, on est prête à jouer au Valoche et Rico Fredon.
0: Ah oui, c'est du lourd aujourd'hui.
1: C'est-à-dire, c'est le quiz musical, mon petit canard. Et je vais fredonner un titre, puis un autre. D'accord?
4: Oui.
1: Et donc tu devras reconnaître d'après mes fredonneries, tu devras reconnaître évidemment la chanson. Est-ce que tu es prête, chérie?
4: Je suis prête.
1: Alors écoute bien, premier titre. La la la la la la la la la la la la la la la la la la la la la la la la la la la la la la la la. Ton, c'est qui?
4: Je sais pas. Non, je vois pas. C'est pas Franck.
1: Alors, quelqu'un là?
4: Très bien. Vous voyez, c'est pas mieux.
1: Alors,

0: Ça va aller là.
1: Stop.
2: C'est une chanson de Goldman, peut-être.
0: Bien sûr, bah voilà.
3: Oh là là.
0: Tellement mieux chanté.
3: Oh, du ton, tu vas la fermer, hein. Alors attention, pas du tout, c'était ça.

0: C'était Julien Clerc quand je joue. Allez.
1: Ah, dis donc, Christine, on a peut-être l'occasion là de.
2: Hein de quoi je redonne bien.
1: Ah. Oh, la pression.
0: Eh oui,
1: bon, on va tout faire. Hein. Ici, Vaucluse, tu fredonnes un peu, toi? Tu aimes chanter? C'est ton truc pour.

0: contre de l'électionniste.
1: Je sais, je sais, je sais.
0: Que je t'aime.
2: Christine, je vais quand même te faire rêver un instant. Et je vais laisser Valérie fredonner la chanson qui arrive. Parce que c'est effectivement...
0: Ah, parce qu'il sait pas le faire.
2: Non, parce que c'est Valérie qui avait choisi toutes les chansons qui arrivent. Et donc, non, c'est Valérie qui va la fredonner. Mais attention, le point est pour moi. Hein, si elle
0: ça va, c'est bon, allez. Voilà.

0: Allez, chrono.
1: Alors, je pleure comme je ris. Ouais. Si maman si, si maman si.
2: Et c'est qui?
3: La chanteuse.
1: La chanteuse.
0: Allez.
1: Oh merde. Si maman si. Je croyais qu'il fallait que le titre.
0: Ah non.
1: Si maman si.
0: C'est France Gall,
1: maman,
0: c'est France Gall,
1: si
0: c'est
1: France Gall. Vous voyez ma vie, ouais.
0: France Gall.
4: Si, ouais. Si, maman, si.
0: Ah là là là là.
4: Maman, ouais, si, ouais, tu ouais, vois ma vie.
3: Est-ce que tu l'avais, Mireille?
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1: C'était plus facile, je
3: crois. Ah, tu vois, il a pris les plus faciles.
0: Bon, enfin, on l'a pas trouvé, hein.
3: Bah, allez, ça va.
1: Pas pour moi.
3: Allez, un point pour Christine. Pas de point pour Mireille, mais il restera une question.
1: Social, ouais.
3: Allez, allez. Et là, on va faire un petit bond dans le temps, là. 1988. On va partir avec Tracy Chapman, vous vous rappelez de ça?
0: Je sais pas,
3: Talking about a revolution. Vous écoutez ici, on vous aime, à tout de suite.

0: Tracy Chapman, on est en fin de saison, je fais un effort. Talking about the revolution. Talking about the revolution.
1: Qui veut dire quoi?
0: Alors, soit donc, bon, je verrai ça la saison prochaine. Déjà, je fais les accents.
1: Nous allons parler de révolution. Talking about. Révolution.
0: Oui, on va faire la révolution.
1: Non, on va parler la révolution.
0: On va parler.
1: On va en parler.
0: Bah, allez-y, je vous écoute, Alain Decaux.
1: Allez, jingle.
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1: Ici, nous sommes avec Mireille qui joue avec ici Orléans contre Christine qui joue avec ici Vaucluse. Mireille, elle habite, je l'ai dit, à Boisne, qui est une toute petite commune. Mais il paraît que entre le 16e et le 19e siècle, c'était la capitale du safran dans le monde.
3: Oui, tout à fait, oui, oui.
1: Alors, il paraît que même quand tu avais des bulbes de safran, c'était dans une dot de mariage.
3: Ah ça, je savais pas ça par contre.
1: Mais il y avait un...
3: si dans les dots, oui, il me semblait avoir entendu parler de ça, oui.
1: Il y avait un carnaval du safran.
3: Oui, oui, tout à fait.

0: Et alors, dis donc, qu'est-ce qui s'est passé? Pourquoi on a arrêté le fer du safran?
1: Bah, je crois que c'est dû à la maladie, il me semble, quelque chose comme ça. Vous savez, c'est assez ancien. Moi, j'étais pas née, hein, marqué. Hein.
0: Bon, j'espère bien qu'au XVIe siècle, t'étais pas née. Ou alors, on va consulter, t'es un vampire.
1: Oui.
0: Voilà. Mais alors, il paraît que t'en as un petit peu chez toi.
1: Oui, j'ai quelques bulbes de safran. Tous les ans, au mois d'octobre, je récolte mes petites stigmates de safran.
0: Et alors, qu'est-ce que tu fais? Parce que, par exemple, je sais qu'il faut beaucoup de petites, justement, de petits machins, là, pour faire du safran. Tu t'en sers pour épicer quel plat, par exemple?
1: Ben, quand je fais une paella ou quelque chose comme ça, au lieu de prendre dans le commerce, j'ai mon safran naturel.
2: Oh là là là là.
0: Hop, hop, hop, hop, hop. Eh ben, dis donc. Bien, alors écoute, tu n'as pas de points et Christine a un point. Ce qui veut dire que t'es obligé de marquer. T'es obligé, il faut marquer et prier qu'elle ne marque pas. Voilà, donc... T'es prête?
1: Ben on va essayer, oui.
0: Allez, c'est une petite chance.

0: parler de mots croisés. Oui. Ça ne devrait pas être dur parce que tu aimes bien ça. Comment on appelle les passionnés de mots croisés? Top chrono, 10 secondes.
1: Cruciverbis.
0: Voilà, j'étais sûre que tu allais trouver tout de suite. Évidemment, tu fais tellement de jeux, de machins, de trucs, que tu savais la réponse. Oui. Parce que le mot vient du latin crux, qui veut dire croix, et qui désigne les amateurs des grilles de mots croisés. Voilà. Donc, Mireille, tu as 5.
2: Je ne sais pas vous, mais j'ai un petit peu faim. Il est déjà 12h27. Voilà, on a tous envie d'aller à table. Et je sais que Christine, à Piolenc, dans le Vaucluse, aime bien cuisiner. Et prépare des bonnes choses. Ben ouais. Qu'est-ce que tu nous proposes à midi? Quels sont tes talents cachés en cuisine?
3: Eh ben moi, je vous propose une ratatouille. Avec les légumes cuits les uns après les autres, séparément, donc dans un peu d'huile d'olive, et aromatisé avec l'ail de Piolenc, évidemment, avec de la farigoule de mon jardin.
0: De la farigoule,
3: Et après, on remet tout ça dans le même dans la même marmite. On laisse un peu ratatouiller, Et voilà, et on agrémente la ratatouille avec différentes choses. Mais aujourd'hui, ça sera avec de la graine de couscous nature, parce que je trouve que ça se marie bien pour faire le féculent et le légume. C'est pas mal.
2: J'ai déjà réservé mes places pour le TGV là, pour faire un petit Paris-Avignon. On arrive. Quiche tarte salée, elle sait faire aussi la flamiche picarde, rien à voir avec le Vaucluse. Le magret au poivre vert ou encore le poulet au curry. Qu'est-ce qu'il y a?
0: Je sais que Mireille aussi, elle cuisine.
3: Moi, j'ai pas le safran, moi.
0: Ouais, elle a pas le safran, mais elle a cuisiné pour 50 personnes à l'anniversaire de son chéri. Enfin, tu vois, on a des auditeurs magnifiques.
2: Ah, merveilleux. Qu'est-ce que tu fais, Christine, ce week-end? T'as déjà un truc de prévu à Piolenc ou pas?
3: Ce week-end, non, rien de prévu, mais il y a des petites fêtes médiévales, par exemple, dans le secteur. Donc on ira peut-être fête médiévale à Visan, village sympa.
2: Qui sont du côté de Visan, Orange, Piolenc, vous avez compris, il se passe plein de choses ce week-end. On joue tout de suite avec cette question. Alors, elle a combien, Mireille?
0: Elle a 5 et Christine a 1. Ce qui veut dire que si Christine remporte.
2: Grosse pression, Christine, extrait.
4: J'aimerais être une saucisse Oscar Mayer.
5: C'est le même.

0: Spider cochon.
1: Quel type de saucisse met-on traditionnellement dans le hot dog? On parlait de cuisine. Quel type de saucisse met-on traditionnellement dans le hot dog? Top chrono.
2: Saucisse de Strasbourg.
3: Ta ta ta ta ta ta ta ta ta. Olé!
1: Tu vas rajouter quelques kilomètres depuis Strasbourg, c'est pas très loin. C'est Francfort. Les saucisses, la saucisse de Francfort dans le hot dog.
3: Eh oui. Ah bon, alors.
2: Très bien, bravo Mireille.
3: Bravo Christine d'avoir joué. Mireille, t'as compris, t'es qualifiée.
1: Bravo Mireille. Mais...
4: merci, oui, je m'y attendais pas du tout.
2: Désolé Eric.
1: Ah bon. Bah c'est moi qui suis désolé parce que je perds encore une fois de plus. Donc,
3: oui, bon, ça va, allez.
1: J'ai fait ce que je pouvais, Christine.
3: Bon, Christine, bravo Mireille, à tout de suite. Et nous.
2: Plaisir d'une prochaine fois.
3: Mais oui,
1: merci Christine.
3: Nous allons faire tout de suite la réclame, mais pas que. C'est aussi l'actualité dans vos régions grâce aux 44 locales de votre radio ici. À tout de suite.
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10: Dans le Calvados, un artiste qui aime surprendre son public. Après avoir panté les Zéniths ou autres arénas, il a choisi de retrouver des petites salles qui lui permettent une proximité avec ceux qui sont dans la salle et aussi se recentrer sur la musique et l'émotion brute. On programme une sélection de morceaux choisis issus de son riche répertoire. Calogero s'arrête à la Loco de Mésidon. C'est jeudi 18 juin et c'est à 20h30. Et puis dans l'Orne, une metteur en scène qui organise un casting en place publique afin de recruter les deux rôles encore vacants de son prochain spectacle de rue, l'école des femmes de Molière. Mais tout ne va pas se passer comme prévu, il y aura un petit peu d'effervescence. C'est un vaudeville peu commun, drôle et mordant qui efface la distance entre spectateurs et artistes à laquelle vous allez pouvoir assister. Ça s'appelle Dehors Molière, c'est dans le quartier des Provinces à Argentan et c'est vendredi 19 juin à 20h. Bon plan, c'est gratuit et vous avez toutes les infos sur le site du Quai des Arts d'Argentan.
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3: Mireille, d'ici Orléans, s'est qualifiée pour la finale. Dans un instant, on va jouer avec Mireille, d'ici Vaucluse et Loïc. Je rappelle les prix de cette finale. Le premier prix, c'est un séjour pour deux personnes à l'occasion de la 65e édition du Mondial, la Marseillaise à Pétanque. Vous dormirez à l'hôtel Villa M à Marseille, un petit 4 étoiles très sympa. Vous aurez plein de cadeaux et surtout 100 euros de carburant pour aller à Marseille. Si vous ne gagnez pas ça, vous gagnez la machine à café Malongo.
1: À la Villa M, M comme Malongo,
3: oui,
1: la légende.
3: Évidemment, 32 dosettes, 6 verres en verre. Et là, on reprend la compétition avec Mireille Vaucluse et Loïc. Allez, c'est parti.
1: C'est une autre Mireille.
3: C'est une autre Mireille, mais celle-ci, elle joue avec ici Vaucluse. Donc finalement, t'as perdu Christine d'ici Vaucluse, mais le Vaucluse est en force encore.
1: Ah ouais.
3: Ici Vaucluse est là. Comment ça va Mireille depuis hier?
11: Eh ben, ça va très bien, Valérie. Merci beaucoup.
3: Alors, donc, je rappelle, hein, tu habites Pernes-les-Fontaines. Tu as 73 ans. Tu as un chéri qui s'appelle Alain, qui cuisine, qui bricole et qui jardine.
11: Oui.
1: Oui, c'est le matoufin.
3: Oui, c'est un homme parfait. Bon, ben voilà. Alors, en revanche, Mireille, elle fait de l'aide aux devoirs, elle a fait une association pour les dons d'organes, donc elle est quand même très active dans plein de domaines qu'on adore. Mais alors, surtout, ce qu'on n'avait pas dit de Mireille hier, c'est que Mireille, elle a fait de la figuration dans une série avec Florence Pernelle et Jacques Penaud qui s'appelait Tarandole.
11: Oui, à Pernelle-les-Fontaines, oui.
3: Et
11: il y a longtemps.
3: Hein. Et oui, dans les années 80. Et alors, qu'est-ce que tu faisais? C'était quoi si on te voit, tu joues quoi?
11: Eh ben, j'avais mon fils aîné dans les bras et j'allais prendre le train.
3: Oh là, oh là.
11: Parce qu'à l'époque, il y avait encore la gare à Pernes-les-Fontaines.
3: Il n'y a plus la gare à Pernes-les-Fontaines.
11: Oh. Non, c'est un restaurant maintenant.
0: C'est mieux.
3: Ce restaurant de la gare, bah non, c'est pas mieux.
0: Ah bah si.
3: Bah non.
0: Bah dans une gare, c'est pour ça qu'on mange pas. Sandwich, des trucs, quand même.
3: Je pense que les habitants, ils préfèrent les gares, tu sais, pour pouvoir circuler, en fait.
0: D'accord.
3: Voilà. Tu as aussi joué, enfin, tu as participé au casting de Et la montagne fleurira pour France 3.
0: Tout le monde s'en souvient.
11: Oui.
3: Et alors, tu devais ramasser des fleurs de tilleul chez toi pour la tisane.
11: Je devais montrer aux acteurs, donc j'étais silhouette, je pense que c'était comme ça que ça s'appelait, montrer comment il fallait ramasser les fleurs de tilleul, parce que c'était des petits jeunes, donc pas ramasser.
3: Et voilà. Oui, et toi, on sait, ton petit rituel, hein, tous les jours, c'est de boire la tisane au tilleul verveine de ton jardin. Bien,
11: voilà.
3: On va tout de suite marquer le premier point avec cette question vrai ou faux. Écoute bien, il paraît qu'on ne peut pas nager dans de l'eau. Donc on ne peut pas plouffer non
0: plouffer
3: plus.
0: Non plus non.
3: Enfin si on peut, mais on ne peut pas nager dans l'eau gazeuse. Est-ce que c'est vrai ou faux?
11: Faux.
3: Et non, c'est vrai, on peut pas nager, on peut plouffer, hein, mais on parce que l'eau qui est chargée en bulles, elle est moins dense et elle offre moins de flottabilité, donc on flotte pas très bien et on nage pas trop bien. Voilà. Bon, pas de point.
0: On peut pas tromper 1000 fois, 1000 personnes.
3: Voilà.
0: Mais on peut 1000 personnes.
3: Prenez un chewing-gum, Emile, et jouez avec votre candidat.
0: Loïc, ah, moi je suis content, Loïc. Je rappelle que j'ai zéro candidat. Hein. J'ai vraiment été pitoyable tout au long de la semaine. Mais enfin, je récupère quand même quelques candidats. Vous avez vu, j'ai brillé dans la première partie de l'émission. Hein. Elle n'a pas gagné. Loïc, je pense que tout ça est très encourageant pour toi.
12: Oui, tout à fait, Eric. Ah oui, oui, oui.
0: Loïc, on va montrer qu'on est capable. Voilà, c'est mon Loïc.
12: Mais bon, je m'aperçois d'une chose.
0: Oui.
12: C'est que je suis encore le seul homme contre trois femmes.
3: Eh oui, bah t'es un homme à femme, qu'est-ce que tu veux?
12: Ah bon, oui, non, bah.
0: Bon, Loïc.
12: Dis ça à la mienne.
3: Bah je vais lui dire.
0: Il est 12h37 et dans 23 minutes, tu brandiras la coupe. Oui, mon Loïc, parce que Loïc, il joue à la pétanque. Je voulais vous rappeler qu'il est de Saint-Laurent en Gâtine. Oui. Comme on gagne quand même un séjour à la Marseillaise, là, tu connais bien ce sport. Tu fais encore quelques tournois, un peu moins, mais t'en fais encore, hein.
12: Non, beaucoup moins maintenant.
0: Ouais. Hein? T'as jamais été au mondial
12: avec l'âge. Hein.
0: Oui, mais t'as jamais été au mondial à Marseille et tu rêverais d'y aller. Je sais que ça fait partie vraiment de tes rêves absolus.
12: Ouais, tout à fait, tout à fait.
3: Eh ben,
0: il collectionne les coups.
12: Rencontrer,
0: oui, les grands. Bah oui,
12: très grande joie.
0: Allez, ce qu'on va faire. D'ailleurs, t'en as rencontré certains aux 24 heures de pétanque. C'était il y a quelques années maintenant. Et très joli le bateau que vous avez dessiné, Valérie.
3: Ouais, j'ai dessiné un très beau bateau. C'est le bateau dans le port de Marseille.
0: Exactement. Allez, nous jouons avec cette première question. Et cet extrait, allons-y.
13: C'est la caissière de chez Leclerc. C'est la caissière de chez Leclerc.
3: C'est la caissière de chez Leclerc.
0: Eh ben, on salue toutes les caissières de chez Leclerc. Hein. En Belgique, un supermarché a créé une caisse lente réservée aux clients qui aiment discuter et prendre leur temps.
3: C'est une caisse pour moi, ça.
0: Ah ouais. Alors, vrai ou faux, top chrono, 5 secondes. Eh bien, figure-toi que c'est vrai. C'est une ancienne néerlandaise qui s'appelle Jumbo qui a lancé en Belgique une caisse bavarde pour les clients qui aiment discuter avec le caissier, notamment les personnes âgées plus isolées. Donc, c'est quand même quelque chose de social derrière tout ça. C'est une très belle idée. Ça pourrait arriver peut-être chez nous. Ça, on sait jamais.
3: Non, ça, c'est que belge. La vie, elle est belge parce que les Belges sont exceptionnellement géniaux. Bon, et ça fait 0+0 la tête à Toto, hein. Et puis là, tout de suite, aux voisins, les voisines, je veux dire bonjour. Allez, vous écoutez ici. On bouge son petit body. Renan Luce, les voisines, à tout de suite.

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1: Eh oui, jingle.
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1: Nous sommes au taquet avec Mireille qui joue avec ici Vaucluse et Loïc qui joue avec ici Touraine. Alors comme ça, Mireille, grâce à l'émission hier, t'as un ami que t'avais pas vu depuis longtemps qui t'a appelé.
3: Oui.
1: Alors,
3: Saint-Brieuc.
1: Un ami de Saint-Brieuc. Et alors, vous allez vous revoir?
3: Je sais pas, mais enfin, c'était sympa. Il m'a reconnu, voilà.
1: Il t'a reconnu, voilà, ok. Et alors, du coup, il a comment il a trouvé ton numéro? Par le bottin, l'annuaire?
3: Non, il avait mon numéro, mais c'est qu'on ne s'appelle pas souvent, voilà.
1: Ah, voilà, on ne s'appelle pas souvent, mais là, on s'est appelé quand même, hein, voilà.
0: La magie de la radio.
1: La magie de la radio.
3: Oui, mais là, il écoute, hein, sûrement.
1: Et comment il s'appelle?
3: Bernard.
1: Eh ben bonjour Bernard.
0: Pareil qu'il y a Mélanie qui est contente de retrouver Bernard dont on parle aujourd'hui.
1: Bernard, alors ma chérie, c'est le moment du quiz musical. Il va falloir nous dire qui chante. Nous sommes sur des artistes étrangers et c'est des chanteuses, mais il va falloir bien écouter. Première chanson.
3: Étranger.
1: Oui, enfin international. Écoute bien.
0: C'est des tubes.

0: Qu'est-ce que tu dis?
1: Céline Dion.
0: Céline Dion.
2: Mmh. Alors, on est sur le même registre vocal. Hein.
0: Oui, c'est une diva, mais c'est pas la bonne. Hein. C'est... Non,
1: ah, pas c'est du... pas la bonne. Non. Ah,
0: c'est pas Whitney lui, Houston.
1: Ah, oui.
0: Alors, c'est pas moi qui fais les bingos musicaux. Hein. Évidemment, il aurait pu prendre un tube, hein, mais non. Il a
2: c'est
0: pris
2: un tube,
0: peu...
2: ça. Attends, non, tu rigoles, non, ou quoi, non, non. Eh, c'est la finale, hein. C'est un peu plus compliqué.
0: Écoute bien cette deuxième chanteuse internationale et ce tube.

0: vas me dire que c'est pas un tube, ça, peut-être.
1: Allez, qui c'est qui chante, ma chérie?
2: Je sais même pas si c'est une anglo-saxonne, je sais pas.
1: Oh, tu m'as fait comment? Ta Mimi, c'était Lady Gaga, Poker Face. Alors, ben on ne sait pas. Je ne sais pas ce qu'il lui a pris. Il a pris que des trucs musicaux.
0: Ah ben c'est que des tubes, ça. Pardonnez-moi.
1: Oui, allez, ça va. Désolé, hein. Bon, allez, on va voir si Loïc y trouve.
0: Hein. Ben oui. Alors on a combien là pour Mireille en tout?
1: Et zéro. Et Loïc, zéro.
0: Ah ben c'est bien. Loïc, il suffit d'un seul point pour accéder à la grande finale.
1: Non, non, il y a encore la question cash.
0: C'est vrai. Calme-toi. Je l'avais oublié celle-là. Bon, bon Loïc, on va jouer tout de suite avec ici Touraine, à Saint-Laurent-en-Gâtine. Loïc qui se prépare à passer un bon week-end. Juste un petit mot, tu sais si toi tu fais quelque chose en Touraine ce week-end?
3: Je garde toujours les chiens.
1: Voilà, ça, c'est une bonne activité.
0: Oui, c'est une bonne activité. Profite bien de ce week-end qui sera un peu chaud d'ailleurs dans toute
3: et
0: la France.
3: Je garde même des girondelles.
1: Et voilà.
3: Dans mon sous-sol.
1: L'homme aux animaux.
3: Et deux coupes.
0: Ah mais c'est l'homme orchestre quoi, c'est Rémi Bricard avec les colombes.
3: Oh.
0: Voici ta chanson, à toi de reconnaître ce tube.
3: Queen,
0: on va pas envoyer le chrono bien sûr, c'est Bohemian Rhapsody. Voici un point.
1: Allez,
0: et on va tenter de gagner un deuxième point. Allez, attention. On enlève Queen s'il vous plaît, pour qu'il ait de bonnes conditions d'écoute. On y va.

0: Alors,
1: c'est qui?
0: Alors, qui c'est?
2: Eh ben, je sais pas.
1: Ta ta ta ta ta ta ta da da.
0: Elle l'a, Mireille, ou pas? Non, je pense pas.
1: Mireille, tu l'as? Voilà, elle est morte de rire, Mireille. C'était...
0: C'est Justin Timberlake.
1: Eh oui, Justin Timberlake.
0: Que des stars internationales.
2: Oh,
1: bon, ça veut dire Loïc, un point. Mireille, pas de point. C'est pas grave, il reste encore la question cash. Et là, tout de suite, on part avec Bruno Mars, I Just Might. C'est une petite nouveauté. Et là, c'est vraiment fait pour qu'on bouge son body. Vous écoutez ici. À tout de suite, mes petits canards.

0: Just Might, c'est Bruno Mars. Bah oui, c'est ça, hein.
1: Ouais.
0: Just Might, Bruno Mars.
1: Just Might, toi.
0: Ouais. Just Might. Talking about a revolution.
1: Voilà, les jingles, va.
0: Ceci, j'aime mal. Je vais vous faire toute la...
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1: Alors ici, nous sommes avec Mireille qui joue avec ici Vaucluse contre Loïc qui joue avec ici Touraine. Mireille n'a pas de point, Loïc a un point. Alors, dis donc, il paraît que t'as plein de trèfles à quatre feuilles dans ton jardin.
3: Oui.
1: Tu vas aller m'en chercher un tout de suite, puis tu vas me l'envoyer par la poste. Tu vas l'envoyer à Maître Coupet, parce que j'en ai besoin de la petite trèfle à quatre feuilles. Puis toi, tu vas aller t'en couper un pour maintenant.
0: Mais pas bon signe pour nous, ça, Loïc. Pour bon signe.
1: Tu vas aller t'en couper.
4: Si.
1: Bah, et tu vas te couper un petit trèfle à quatre feuilles, puis tu vas te le garder dans la main pendant la question, hein. Elle se marre, elle est morte de rire, Mireille. Il paraît que t'as un talent inutile exceptionnel. Tu es très souple, mais c'est pas inutile, hein.
3: Non, c'est pas inutile.
1: Bah, tu peux toucher le sol avec tes mains.
3: Au moins pour attacher les
1: lacets. Eh oui, parce que attends, tu peux toucher le sol avec tes mains.
0: Bah, tout le monde.
3: Oui.
1: Non, pas toi, non. Non, vas-y, fais-le.
0: Bah,
1: vas-y, allez, touche. Allez. Non. Les jambes tendues. Voilà. Non. Oui, non, mais non. Debout. Oui. Eh, allez. Voilà.
5: Oh, j'ai mal partout.
1: Voilà, il est mort. Qu'est-ce que tu veux que je te dise ? On n'est pas aidé.
0: Au secours.
1: Ma pauvre.
0: Où est le docteur Kirsek ?
1: Madame Mimi, on n'est pas bien aidé. Hein. Bon, écoute. On va y aller. On va essayer de gagner. Je sens que c'est la question à 5 points. On va s'en sortir. On respire. On y va. Écoute bien. Dans les héros de roman de Frédéric Dard, il y a un commissaire de police. C'est le héros du roman de Frédéric Dard. Comment il s'appelle ce commissaire de police dans les romans de Frédéric Dard ? Comme chrono 10 secondes. Le commissaire dans les romans de Frédéric Dard.
3: Saint-Antonio,
1: tu diras merci à Alain qui est près de toi. Oui, c'est Saint-Antonio, bien évidemment que c'est Saint-Antonio. On l'adore avec son copain Berrurier et voilà. Bon, eh ben bravo, 5 points pour Mireille.
0: Mireille, 5 points, Loïc, 1 point. Ça veut dire, Loïc, que si tu réponds correctement, c'est toi qui te sélectionnes. Si tu réponds à côté, tu t'en vas.
1: Tu t'en vas.
0: Ce n'est rien.
4: Un ton en dessous, hein.
1: Ouais. Pardon, non, mais c'était pour chanter.
0: Il a raison, Loïc. Alors, Loïc, c'est un drôle, Loïc, hein, d'ailleurs. Dans les années 80, l'équipe des grosses têtes était venue faire un spectacle en public chez Tours, hein, voilà. Alors, il y avait Philippe Bouvard, il y avait Sim, il y avait Zitrone, il y avait Jean-Yann, grande équipe des grosses têtes. Et puis, la soirée se termine. Tu prends ta voiture, tu te rends compte qu'à côté ou derrière, il y a une voiture qui est un peu paumée. C'était qui était dedans ?
4: Eh ben, c'était Léon Zitrone et Sim.
0: Et Sim, alors qu'est-ce que tu as fait pour eux ?
4: Alors, je me suis arrêté.
0: Ouais.
4: Je leur ai demandé s'ils cherchaient leur route, parce qu'ils étaient un peu paumés. Et je leur ai dit, j'ai écouté, moi j'habite sur Tournord. Donc, il n'y a pas de souci, je peux vous sortir de Tours.
0: Et ils t'ont suivi.
4: Donc, ils m'ont suivi.
0: Oh, super.
4: Et je les ai amenés jusqu'au dernier feu. Et je leur ai demandé, j'ai écouté, il est 11h30, minuit. Si vous voulez, je vous paye un café. Là, j'habite juste à
0: et
4: côté.
0: Et alors?
4: Sim, il a dit oui. Mais Léon Zitrone, il a dit non.
0: Mais non.
1: Et voilà. Rien,
0: parce que Léon, il devait retrouver.
1: Allez, voilà. Pose ta question parce que là tu vas trop loin.
0: Il y a longtemps que j'avais pas fait Guilux.
1: Ouais, ça fait longtemps.
0: J'ai plus de gorge. Allez, voici ta question. On écoute Pascal Obispo. Elle est simple. Pour peut-être te rendre à Marseille, réponds à cette question. Quel est le plus long fleuve de France ? Top chrono 10 secondes. Le plus long fleuve de France, c'est quoi ?
4: La Loire. Et elle passe chez nous.
0: Avec plus de 1000 km, en prenant sa source au Mont Gerbier, des Joncs, en Ardèche. Oui, monsieur, c'est la Loire. Et tu es en finale.
1: Et tu es en finale. Bravo à toi, quand même, Mireille, d'ici Vaucluse. Hein, tu as très bien joué. Mais c'est Loïc qui rejoindra Mireille d'ici Orléans juste après notre ami La Réclame. Bravo. Et bien, à tout de suite, on écoute La Réclame.
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1: À ma gauche, Mireille, elle joue avec Ici Orléans. Elle a 70 ans, elle habite à Boisne, elle est mariée à Hervé. Elle a 3 enfants, 5 petits-enfants. Autant vous dire qu'elle ne va pas lâcher l'affaire et que c'est elle qui va partir à Marseille. À ma droite,
0: le chiffre du jour, 4. Elle en avait 4. Seulement j'en ai récupéré un, Loïc. Loïc qui habite à Saint-Laurent-en-Gâtine. Et je lui ai montré que malgré ma défaite tout au long de la semaine, mon Loïc, aujourd'hui, c'est lui qui va gagner.
1: Ouais, c'est ça. Ah là là là là, décidément. C'est bien, l'espoir fait vivre.
0: Ah, j'en ai quand même un, j'en récupère un.
1: Oui, oui, bah, c'est moi qui l'ai coaché, le petit Lolo, hein, ouais, le enfin, petit Lilic.
0: C'est moi qui l'ai conduit en finale aujourd'hui. Hein.
1: Oui, oui, ça va, allez, allez, allez, chut. Alors Mireille, est-ce que tu te sens d'attaque, ma petite chérie?
6: Bah, il va falloir.
1: Il va falloir, tu vas y arriver. Alors, je rappelle hein, que tu aimes énormément Henri Salvador, Michel Sardou, mais tu aimes aussi Johnny Hallyday. Et pour t'encourager, on va te mettre ça.
7: Laisse-moi.

0: Oh, là
1: oh my grand, qu'est-ce qu'il était beau. Il était beau. Oh, il était beau, hein, on est d'accord.
2: Je l'ai vu.
1: Oh, bah, t'as bien de la chance. Moi, je l'ai pas vu, mais je l'ai vu à la télé. Mais qu'est-ce qu'il était beau.
2: Oui, non.
1: Mon Dieu. Alors, ma chérie, il s'agit de remporter le bingo, mon petit cœur. Alors, le bingo, il est très simple. Tu dois me donner un maximum d'acteurs étrangers, donc pas français, américains, anglais, espagnols, qui tu veux, qui sont vivants ou morts. Mais je veux un maximum d'acteurs hommes étrangers. Top chrono, 10 secondes.
2: Qu'est-ce qu'il va y avoir comme acteur étranger? Oh là,
0: mon Dieu.
2: Oui, Bruce Willis, Nicholson.
1: Ça fait deux. Il y avait Tom Cruise, Brad Pitt, George Clooney, John Wayne, Jason Statham, Leonardo DiCaprio, Robert De Niro, Johnny Depp, que sais-je, Pacino, Eastwood. Bon, tu m'en as donné deux, c'est déjà pas mal.
0: Loïc.
2: On est en France.
1: Eh oui, je sais, mais on a déjà fait les acteurs français la semaine dernière.
0: Ah, Loïc, qui dans un instant va chanter rien qu'une larme dans tes yeux.
1: Alors, t'es gentil, de bonheur. Tu ne peux pas massacrer Mike comme ça.
0: Et je fais ce que je peux.
1: Oui, c'est ça, fais ce que tu peux.
0: Je sais que quelqu'un va avoir les larmes dans les yeux. Peut-être les larmes de bonheur pour mon Loïc. Parce que là, les compteurs étant mis à zéro.
1: Ton Loïc.
0: Oui, c'est mon Loïc. Oui, il est devenu mien. Il est
1: ton Loïc, il a joué deux fois avec moi, ton Loïc.
0: Il est à moi. Il a quitté le David Holland pour rejoindre la Loose Land.
1: Non.
0: Chut. Non, et franchement, Loïc, il y a deux points. Mais tu peux ne pas y arriver.
3: Tu sens
0: un peu le coaching, tu peux ne pas y arriver.
1: Oui, allez, dépêche-toi. Là.
0: Allez, voici la chanson que tu aimes. Non, t'inquiète, ça va aller. Voici Céline que tu adores.
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0: Allez, bah moi je sais où tu vas aller, c'est à Marseille. En marquant 3 points maintenant, je te donne 10 secondes. 10 secondes pour me citer un maximum d'actrices qui ne sont pas françaises. Tu l'as compris, des actrices étrangères. Des actrices, top chrono, 10 secondes, on y va.
3: Alors, Céline Dion.
0: Actrice.
3: Meryl Streep.
1: Fred Dunaway. Ouais, d'accord. Alors, je t'explique, vous avez deux chacun.
0: Ah, bah oui, il y en a deux chacun.
1: Et c'est celui qui a marqué le plus de points qui l'emporte.
0: Alors, combien elle avait marqué votre Mireille cette semaine?
1: 20 points.
0: Eh bien, Loïc, cette semaine, puisque nous cumulons l'ensemble des points, il a marqué 21 points, Loïc.
1: Voilà. Ça s'est joué à un point.
0: Loïc,
1: t'as gagné. Tu pars à la pétanque, au Mondial, la Marseillaise, à Marseille. Tu vas dormir à l'hôtel Villa M, qui est un hôtel 4 étoiles. Tu vas gagner des jeux de triplettes, des sacs, des polos, 100 euros de carburant pour y aller. T'es content?
0: Ah oui.
3: Ah bah oui.
0: Un fan de pétanque.
3: La victoire appartient aux plus opiniâtres.
1: Bien sûr.
0: À qui qu'on dit merci, Loïc, hein?
1: On dit merci à Valou. Voilà. Mireille, toi, tu gagnes la machine à café Malongo avec les 32 dosettes et les 6 verres en verre.
0: C'est
1: bravo, Mireille.
0: Cadeau, hein. Bravo, Mireille.
2: Merci. Et je suis content pour le candidat qui aimait la pétanque. C'était son rêve, donc je suis content pour lui.
1: Bravo, sympa, vous êtes
3: Mireille.
1: Trop mignon.
3: Merci,
1: bien.
3: Mireille.
1: Allez, on vous embrasse tous, vous êtes formidables. Je remercie Céline à la réalisation, Emma à la technique. Nous aurons évidemment à embrasser Maître Coupez. Au savoir, je ne sais plus qui est au standard, mais
0: Sadika,
1: je ne voyais pas ma petite chérie. Sadika, Éric Bastien, bravo.
0: Oui.
1: Bon week-end à tous, on vous aime.
0: Je vais essayer de m'en remettre.
1: Amusez-vous, profitez bien.
0: J'ai gagné quand même. Des comptes, Wendy Bouchard, des candidats perdants qui sont heureux pour les candidats gagnants.
5: Ça, j'adore. Et puis, beau, j'adore quand on entend l'épouse souffler.
0: Oui. Fred Dunaway.
5: Fred Dunaway, c'était très mignon.
0: Voilà.
5: C'est l'important, c'est la joie de participer.
1: Exactement.
5: La joie des auditeurs. Eh bien, écoutez, je reçois une famille de cœur dans quelques instants. Au nom et avec le Secours Populaire, elle permet aux enfants, notamment défavorisés, de passer quelques vacances. C'est un baromètre inquiétant qu'on vous livre dans Ma France, mais de jolies solutions à l'appui, évidemment.
0: Et c'est bien, Ma France.
1: Bonne émission, bon week-end, chérie.
0: Bon week-end, Wendy. À tout de suite.
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0: D'autres voyages, d'autres cadeaux et plein de bonne humeur dès lundi. Et la Loose. J'y serai. Au rendez-vous.
1: 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Il est 13h.
0: Bon week-end, Valérie. Bon week-end à tous. Voici Wendy Bouchard.
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1: Bonjour à
5: à tous et merci d'être fidèles à ma France. Une France qui se rassemble en pensée au jour des obsèques de Liana dans le Gers. Des hommages anonymes affluent de tout le pays pour entourer la famille de la petite fille. La mobilisation ne faiblit pas par ailleurs devant les tribunaux du pays pour demander plus de moyens et une priorité à ces dossiers de violence sur les enfants. Patrick Bruel conteste tous les faits d'agression et de violence sexuelle qui lui sont reprochés. Sous contrôle judiciaire, il prépare sa défense et en théorie, ses concerts, car rien ne l'empêche juridiquement à se produire sur scène pour sa tournée de l'automne. La mort du chanteur Franck Michael à 79 ans. Il s'était produit pour la dernière fois en Alsace au mois de décembre dernier. 20 millions de disques vendus, 2000 concerts en France et en Belgique. On lui doit les titres à succès. Toutes les femmes sont belles ou dites-lui que je l'aime. Au cœur de vos régions, l'hommage de la Corrèze à Bernadette Chirac, dont la cérémonie d'obsèques se déroule aussi à Paris cet après-midi. L'épreuve de bac mathématiques dès la première, vécue par ces lycéens de Valence. L'épreuve était ce matin. Et puis cette réalité contre laquelle se bat notamment le Secours populaire. Plus d'un Français sur quatre ne part pas en vacances cet été. Un enfant sur trois. Les vacances entre copains, les guinguettes solidaires sont soutenues par l'association pour offrir ces moments d'ailleurs aux plus démunis. On en parle avec notre invité dans Ma France et avec une famille. Famille, je vous le disais, de cœur. Les obsèques de la petite Liana sont célébrées à 14h30 à Florence, la commune du Gers où elle habitait avec ses parents. Une famille qui, par la voix de l'avocat, demande à respecter l'intimité de ce moment tragique. L'association des maires du Gers demande par ailleurs de mettre tous les drapeaux en berne au fronton des mairies du département. Et Marc Bertrand, les hommages arrivent de toute la France en mémoire de Liana.
7: La fleuriste est en train de charger des bouquets dans sa camionnette, des commandes d'anonymes venues de toute la France, aux pompes funèbres aussi. Le téléphone n'a pas arrêté de sonner.
8: J'ai même une plaque des gens qui font de la velotte en ligne, qui se sont cotisés, ils la connaissent pas la petite. Pour mettre une petite plaque, vous voyez.
7: Il y a écrit quoi ?
8: Aliana, un petit ange parti trop tôt. En fait, je pense qu'on se sent tous concernés, puis ça touche un enfant, donc c'est l'innocence.
7: À Florence, tout le monde tient à respecter l'intimité de la famille. Alors, il y aura des rassemblements dans les villages alentours. Céline habite Cadeillan, à 10 km.
9: Il y a 14h30, belle heure des obsèques. On est appelé à se rejoindre devant la mairie. Ça me semble important, en solidarité pour les parents, puis parce qu'on a des enfants aussi. C'est vrai qu'on dépose les enfants et on ne regarde pas forcément ce qui se passe autour.
7: Devant le collège, les bouquets de fleurs de la Marche Blanche sont toujours là. Les gendarmes patrouillent à l'heure de la sortie. Les professeurs montent la garde. Olivia vient chercher sa fille. Elle se dit que les obsèques vont faire du bien.
10: Ça permet que le village retrouve un peu, pas d'apaisement, mais qu'il fasse son deuil. On est tous en deuil. C'est l'enfant du village, on fait peut-être pas partie de la famille, mais on est du village, donc on est en deuil.
7: Cet après-midi, il n'y aura pas de cours. Les élèves et les enseignants sont invités à venir à la cérémonie.
5: Et le maire de Florence a pris la parole hier pour rappeler l'évidence. Ce n'est pas un symbole qu'on enterre, c'est une enfant. Une semaine après la découverte de son corps, ses obsèques procurent évidemment une vague d'émotions. Romain Biteau, vous êtes, vous, pour ici, Occitanie, à Florence, justement, dans ce deuil qui étreint ce village de 6000 habitants. Romain, comment la cérémonie va-t-elle s'organiser ?
11: Je suis actuellement devant le cimetière de Florence où deux portraits de Liana, petite fille souriante, sont exposés à côté de l'entrée. Et juste en face, des rubalises sont accrochées des deux côtés de la route sur plusieurs centaines de mètres. Des rubalises derrière lesquelles va prendre place le public. Car dans un premier temps, une cérémonie laïque est prévue avec des prises de parole des proches et de la famille de Liana. Les élèves du collège de Florence, vous l'avez dit, là où la petite fille de 11 ans était scolarisée, n'ont pas cours cet après-midi et sont invités à venir à la cérémonie. Les journalistes aussi seront autorisés à rester. Ça, c'est donc pour la partie publique. Et dans un second temps, place à l'inhumation dans la plus stricte intimité. Seule la famille et les proches pourront y assister.
5: Bien sûr, Romain, avec une ambiance très pesante. On le ressent encore dans cette commune du Gers.
11: Oui, dans le centre, on croise, pour tout vous dire, très peu d'habitants qui disent vouloir venir assister aux obsèques. Certains sont même partis ou vont partir pendant la cérémonie. En revanche, beaucoup de personnes de la région ont fait la route en soutien à la famille et en mémoire pour Liana. Par exemple, j'ai croisé Jean-André, il vient d'un petit village à une trentaine de kilomètres. En tant que grand-père, il voulait être présent. D'autres viennent de Haute-Garonne, du Tarn même. Et tout le Gers va accompagner une dernière fois Liana et sa famille dans plusieurs communes communes du département. Des appels au recueillement vont se tenir à 14h.
5: Romain Bito en direct de Florence pour ce temps de l'adieu, pour ce temps du deuil, mais aussi le temps des comptes. Le ministre de la Justice, Gérald Darmanin, son collègue à l'intérieur, Laurent Nunez, ont lancé, vous le savez, une enquête administrative confiée aux inspections générales de la gendarmerie et de la justice, qui doit rendre ses conclusions le 19 juin sur ces défaillances tragiques qui ont conduit à la mort de Liana. Gérald Darmanin continue de marteler qu'il n'y a pas de problème de moyens. Réponse vive sur ici héros de la présidente de l'Assemblée nationale, Yaël Braun-Pivet, qui était en visite à Castelnau-le-Lez auprès des gendarmes et des policiers municipaux.
12: Je suis totalement en désaccord. Il y a un problème de loi. Il faut aller plus loin. Il y a des dispositions qui sont importantes. Et deuxièmement, il faut mettre plus de moyens. On a mis des moyens. Il ne faut pas dire qu'on n'a rien fait. Le budget de la justice a augmenté sous ces 10 années de plus de 50%. On a 1500 magistrats qui sont en train d'être formés pour justement renforcer nos tribunaux. Mais ça ne suffit pas. Il y a un problème de moyens au niveau de nos forces de l'ordre. Il y a un problème de moyens au niveau de la justice. Et il faut regarder le problème en face parce qu'on a aussi depuis des années sous-investi ces secteurs et on a une explosion du nombre de plaintes. Donc entre l'explosion du nombre de plaintes et le sous-dimensionnement de notre justice, eh bien ça craque de partout. On le voit, moi j'ai des gens qui m'écrivent, des avocats, des magistrats. Il faut regarder la réalité en face. Et donc on a fait beaucoup, mais c'est manifestement insuffisant.
5: Et un nouveau rassemblement de colère pour Liana aura lieu notamment à Perpignan, lundi 19h devant le palais de justice, alors qu'Emmanuel Macron avait demandé à ce qu'il n'y ait pas de cri sur cette affaire. Eh bien les voix s'élève face à la douleur de l'injustice. On ne lâchera rien les prochaines semaines, promet la Fondation des Femmes, qui appelle aussi en mémoire de Liana à une grande manifestation le 4 juillet. Patrick Bruel continue de nier toutes les accusations de viol et d'agression sexuelle. Le chanteur, mis en examen pour 4 affaires, est libre, mais placé sous contrôle judiciaire, alors que de nouvelles plaintes continuent à être déposées. Ce matin, son avocate, Maître Fanny Collin, a précisé sa ligne de défense sur France Info.
13: Pour ce qui a été porté à sa connaissance, il conteste les faits qui lui sont imputés et les qualifications pénales qui assortissent ces faits-là. Pour le reste, il s'explique, il apporte des réponses. C'est le processus judiciaire auquel nous devons tous, chacun, nous tenir. Chacun aura compris que M. Bruel conteste les faits et entend démontrer son innocence. Il ne peut le faire que dans un cadre judiciaire, qui est un cadre secret, pour le faire de manière sereine, tout simplement.
5: Patrick Bruel pourra-t-il se produire en concert et rien ne l'en empêche aujourd'hui, juridiquement. D'ailleurs, à partir du mois d'octobre, il est possible de réserver une place pour son spectacle. Julien Baldacchino, il a le droit.
14: Eh bien, en théorie, oui, d'abord parce que le contrôle judiciaire auquel est soumis Patrick Bruel ne lui interdit pas de se produire sur scène, en France en tout cas. Et par ailleurs, la tournée qui s'engage à partir d'octobre n'est plus une tournée des festivals, mais une tournée des grandes salles de type Zénith. Et dans ce cas, la plupart des contrats sont des contrats de location de salles, beaucoup plus difficiles à rompre pour les lieux qui accueillent les spectacles. Joint par France Inter, des responsables du monde du spectacle vivant rappellent qu'un Zénith ne peut pas déprogrammer un concert, tout simplement parce qu'il ne l'a pas programmé, il a simplement louer son espace. Il peut donc retirer la date de la location, mais il s'expose à des poursuites judiciaires. Il faut donc avoir les moyens financiers de s'exposer à un tel risque, d'autant plus que la plupart du temps, des producteurs régionaux, donc plus modestes, sont aussi dans l'équation. Patrick Bruel, qui est producteur de ses propres spectacles, peut de son côté annuler la tournée, comme il l'a fait pour les dates jusqu'à l'automne, et devra payer des indemnités, prises en charge ou non par ses assurances, selon les clauses de son contrat. Le seul pouvoir public à pouvoir décréter une annulation, c'est le préfet, mais il faut pour cela qu'il estime qu'il y a un risque de trouble à l'ordre public.
5: À la une judiciaire encore, la cour de cassation annule l'arrêt de la cour d'appel de Versailles qui avait ordonné en mars que le policier auteur du tir fatal sur Naël soit jugé pour violence ayant entraîné la mort sans intention de la donner. Cette décision rouvre la voie à un possible procès pour meurtre, ce qu'avait requis initialement le parquet de Nanterre. 4 départements du sud-est, les Pyrénées-Orientales, l'Aude, les Bouches-du-Rhône et le Var sont placés en vigilance orange pour risque élevé de feux de forêt. La préfecture de l'Aude déconseille notamment les promenades ainsi que les travaux professionnels et interdit les travaux mécaniques des particuliers entre 10h et 22h. On vous rappelle en effet que 90% des incendies sont d'origine humaine. La disparition d'un chanteur de charme très aimé du public français, Franck Michael, est mort à l'âge de 79 ans d'un cancer des poumons. De son vrai nom Franco Gabelli, il naît en Italie avant de rejoindre la Belgique à la fin des années 40 et de sortir son premier tour en 1974. Il connaîtra le grand succès dans les années 90 avec notamment ce titre.
15: Toutes les femmes sont belles.
5: Philippe Michael, c'est un succès populaire. 20 millions de disques vendus. Un artiste qui aura sillonné la France, la Belgique pour des galas avec ce dernier concert en Alsace qu'il affectionnait. Concert à Bischwiller en décembre dernier. Sa fille annonce que des visites pour rendre un dernier hommage au chanteur seront autorisées en témoignage d'affection. Quelques mots du mondial de foot qui a commencé hier avec les Mexicains, pays hôte pour une partie de la compétition, qui ont parfaitement lancé les hostilités en s'imposant 2-1 face à l'Afrique du Sud. Près de 5 millions de téléspectateurs ont suivi cette ouverture hier soir sur M6. Et pendant ce temps, l'équipe de France continue de prendre ses marques à Boston en s'entraînant sur le terrain réservé à l'université de Bentley.
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5: On commence ce tour des régions à Paris avec à 14h30 les obsèques de Bernadette Chirac à la basilique Sainte-Clotilde, proche de la chapelle du même nom où elle s'était mariée il y a 70 ans avec Jacques Chirac. Une partie de l'église sera en accès libre, le parvis sera sonorisé et permettra donc au public de suivre la messe de l'extérieur. Une seule prise de parole est attendue, c'est celle de son petit-fils unique, Martin Ray Chirac. Brigitte Macron, qui lui a succédé à la tête de la fondation Hôpitaux de France Hôpitaux de Paris, est attendue, ainsi que Nicolas Sarkozy et Carla Bruni, François Hollande et Lynn Renault. La Corrèze, département de cœur de Bernadette Chirac, va également lui rendre hommage. Elle avait choisi ces terres, vous le savez, pour son parcours, pour son ancrage politique, en y étant élue pendant plus de 40 ans, en nouant donc un lien singulier avec ses habitants, des Corréziens et des Corréziennes qui pourront donc lui témoigner leur reconnaissance, Philippe Graziani, avec dimanche deux temps forts au programme.
15: Oui, le premier, c'est à Corrèze, le chef-lieu de l'ancien canton dont Bernadette Chirac fut l'élue durant 36 ans. Une messe sera célébrée à 10h par l'abbé Roland Néné, vicaire général du diocèse, dans l'église Saint-Martial et en présence de l'évêque, uni aux prières de la famille et des fidèles pour honorer une femme de courage et de foi, précise Mgr Bidot dans un communiqué. L'hommage se poursuivra à Clairgoût, au château de Sédière, lieu culturel emblématique de la Corrèze, que Bernadette Chirac avait largement contribué en son temps à faire rayonner. Il s'agira d'un moment amical de partage de souvenirs et de recueillement, précise le conseil départemental qui organise l'événement. Il est ouvert à tous les Corréziens. Un temps de discours est prévu avec les interventions courtes de plusieurs personnalités, en particulier de Pascal Coste, le président du département, et de Claude Chirac. Toutes ces prises de parole seront entrecoupées d'air d'accordéon, un instrument très prisé de Bernadette Chirac.
5: Merci Philippe. Partout en France, 500 000 de lycéens ont planché sur les épreuves de bac français hier et on accompagne la nouveauté cette année. C'était et même ce matin, l'épreuve de maths pour tous, pour tous les lycéens. 2 heures d'examen, coefficient 2 ce matin pour les élèves de première. Une nouvelle épreuve qui divise les intéressés. Vous étiez à l'Institut Notre-Dame à Valence, Pauline Aubel, pour ici Dromardèche.
16: Oui, parce qu'avant même le contenu du sujet, ce qui a surpris les élèves, c'est surtout une règle, interdit d'utiliser sa calculatrice. Pour Emma, ça change tout.
17: Je trouve ça un peu stupide de la part du ministère de l'Éducation, alors qu'on nous a habitués depuis toute petite à avoir la calculatrice. Donc là, on est complètement perdu en fait.
16: Pourtant, sur le fond, l'épreuve reste assez accessible selon plusieurs lycéens.
18: Honnêtement, c'est vraiment facile. Enfin non, on trouve ça vraiment facile.
19: Ouais. Ça reprend des sujets du collège en fait.
18: En fait, on a tous une partie automatisme et après des exercices.
16: Et puis surtout, cette épreuve compte relativement peu dans la note finale du bac, coefficient 2 contre 10 pour le français par exemple, de quoi relativiser un peu la pression selon Léo.
20: Vu que c'est un petit coefficient, c'est pas très très inquiétant, mais faut quand même réviser parce que ça fait une bonne note en plus.
16: Reste une question parmi les élèves, est-ce vraiment utile d'imposer des maths en première à tout le monde, même aux plus littéraires ? Pour Théodora, oui, ça peut toujours servir.
21: Je me dis que si par exemple on a un diplôme certifiant qu'on a quelques connaissances en mathématiques, même si c'est minime, ça montre quand même qu'on sait un minimum et peut-être qu'on pourrait, si jamais, se réorienter vers un autre parcours et peut-être plus scientifique, on va dire, vu que nous on est littéraire. Mais...
16: Alors pour elle, pas question de rater son épreuve. Hier après-midi, elle a enchaîné les exercices pour être totalement prête.
5: Allez, bon courage encore à tous ceux qui passent leur bac, notamment la semaine prochaine. Nous voici en Loire-Atlantique pour terminer ce tour des régions près de Nantes, où la ministre de l'Agriculture, Annie Genevard, s'est rendue à l'usine LU de la Haie Foissière. C'est un site qui fête ses 40 ans. Elle est venue y défendre notre souveraineté nationale en matière agroalimentaire. 24 000 tonnes de biscuits sont sorties de cette usine, dont 6 000 Leïla Meshaouri pour le fameux petit beurre.
22: À peine entrée dans l'usine, une bonne odeur de beurre nous met en appétit.
23: Donc bienvenue au façonnage. Et là, ici, vous avez tous nos pétrins qui sont au fond.
22: On suit notre guide.
24: Paul Corbard, je suis responsable de l'une des deux sections du site.
22: Face à nous, de très gros bacs remplis de 300 à 1000 kilos de pâte à biscuits, et pas n'importe laquelle.
23: Ça, c'est la pâte du petit beurre.
22: L'iconique biscuit de la marque LU.
23: Au global, un véritable petit beurre, à partir du façonnage jusqu'à son emballage, il fait quasiment 1,5 km.
0: de tapis.
22: Un site entièrement automatisé avec 7 lignes de production. Des milliers de biscuits dorés défilent sur d'interminables tapis.
23: Alors là, ça sent la pâte et là, ça va sentir le biscuit.
22: 40 ans après l'ouverture, l'usine Luce se veut aujourd'hui plus écologique. Elle a remplacé les emballages plastiques des petits beurres par des emballages papier. Laure Amélie Didot de la communication de Mondelez France.
1: 63% de plastique en moins sur l'emballage du véritable petit beurre grâce à ce nouvel étui en monopapier qui a été développé de manière très innovante et qui a demandé 3 ans de recherche, de tests en usine puisque le papier est un matériau beaucoup plus fragile que le carton ou que le plastique.
22: Le groupe met aussi l'accent sur les circuits courts. Les 18 000 tonnes de farine utilisées chaque année dans cette usine viennent d'un blé cultivé à moins de 250 km et transformé par des meuniers locaux.
5: Merci d'être à l'écoute. D'ici, il est 13h15.
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5: Et dans Ma France, on vous montre aussi la force de la solidarité et de la fraternité dans une société qui vacille, où l'enfant est si mal protégé par nos institutions. Heureusement, les associations abattent un travail admirable pour aider ceux qui en ont besoin, les plus vulnérables aussi, notamment en cette période à l'approche des vacances. Merci d'accueillir, chers auditeurs, pour le Secours Populaire, Émilie Schaff. Bonjour Émilie.
2: Bonjour Wendy.
5: Vous qui êtes membre du bureau national de l'association et en charge des vacances, et vous n'êtes pas venu seul, et je vous remercie parce que ce studio est auréolé de soleil grâce à nos invités. Est-ce que vous pouvez nous les présenter?
2: Oui, donc en fait, on a fait la route de Caen ce matin. Ouais. Et en fait, je suis accompagnée d'une famille qui est accompagnée par le Secours Populaire. Donc il y a Sandra, la maman, et puis ses deux fils, Nolan et Mathéo. Voilà, avec cette plus-value qu'ils sont commencés à être accompagnés par le Secours Populaire et depuis sont tous bénévoles.
5: Ça, c'est absolument magnifique. Ouais. Nolan, bonjour Nolan.
3: Bonjour.
5: Tu as 11 ans. Je te laisse présenter ton frère, Mathéo.
3: Mathéo, il a 14 ans et voilà.
5: C'est un exemple pour toi?
3: Oui.
5: Comme les autres garçons de la famille. Bonjour Mathéo.
4: Bonjour.
5: Mathéo, 14 ans et donc vous êtes deux des garçons, des 7 garçons de la famille. Et
4: oui, tout à fait.
5: Je disais à Émilie hors antenne, est-ce qu'ils sont tous aussi incroyables que vous?
3: Ouais.
5: Comment tu me dépeindrais ta famille, Mathéo?
4: Elle est incroyable. Parce que on peut faire beaucoup de choses, on s'ennuie jamais.
5: Ouais.
4: Et voilà.
5: Sacrée famille nombreuse, vous allez nous dire justement ce que vous mettez à profit pour le Secours Populaire. Et la maman est là, parce qu'il n'y a pas d'enfant sans maman. Sandra, bonjour Sandra.
25: Bonjour.
5: Merci beaucoup d'être venue aussi nous parler de cette expérience. Quand je vous dis, c'est la réalité qui la chiffre aujourd'hui, on va en parler avec Émilie, qu'un Français sur 4 ne part pas en vacances, que pour une majorité de Français, les vacances sont devenues un luxe, qu'un enfant sur 3 ne part pas en vacances. Cette réalité, vous l'avez connue, vous la
25: oui.
5: connaissez?
25: Oui. Avant, je connaissais pas du tout les vacances plus que ça. Je connaissais un petit peu les week-ends avec mes parents, mais autrement, jamais j'étais partie en vacances.
5: Oui.
25: C'est grâce au Secours Populaire que j'ai pu partir mes premières fois en vacances.
5: Avec vos enfants?
25: Avec mes enfants.
5: En faire profiter aussi vos enfants,
25: tout à fait,
5: changer d'air et partager un moment ailleurs ensemble?
25: Oui, tout à fait, pour qu'ils voient autre chose et qu'ils voient, qu'ils oublient les soucis de la maison,
5: ouais.
25: qu'ils connaissent des copains, copines, et des endroits où ils peuvent pas spécialement aller avec nous et quand ils partent en colonie, tout ça, quoi.
5: Bien sûr, ça a été quoi les vacances marquantes, Mathéo?
4: Le ski, tout premièrement, parce que c'était ma première fois que je faisais du ski. Et.
5: C'était quand?
4: C'était il y a 2 ans.
5: Oui, première au ski. Avec le Secours Populaire.
4: Bien sûr.
5: Avec des copains du Secours Populaire ou avec la famille?
4: Avec la famille.
5: Avec la famille. Et toi, Nolan, ton grand souvenir?
3: C'était le ski.
5: Le ski aussi. Première fois pour toi aussi.
3: Oui.
5: Ouais. Qu'est-ce que tu dirais de ce moment que tu as découvert, de ces vacances-là?
3: C'était bien, c'est bien éclaté.
5: Ouais.
3: Moi, qu'est-ce que j'ai préféré? C'était juste de skier, de profiter.
5: Ouais. Et de voir ta maman profiter avec vous aussi.
3: Oui.
5: Ouais. Émilie, c'est une histoire de famille et je vous remercie à tous les trois vraiment de venir témoigner aussi. Parce que les vacances, on dit les vacances c'est sacré, on entend souvent ça, c'est un moment, c'est une bulle, sauf qu'on a presque 30% des Français qui ne peuvent pas se les autoriser, ces vacances.
2: Tout à fait. Qui ne peuvent pas ou alors qui ne savent pas comment faire. En fait, on nous dit souvent que le premier frein, c'est le financier, mais c'est pas le financier. Le premier frein, c'est de se dire qu'on n'y a pas le droit. Et en fait, je pense que ça, c'est le principal frein sur lequel va lutter le Secours Populaire grâce à un accompagnement humain. Et finalement, notre plus grande réussite, alors la première, c'est quand on voit des sourires d'enfants. Quand on fait une journée des oubliés des vacances, hein, comme l'année dernière.
5: Ça se passe l'été, hein, les oubliés
2: des vacances. Tout à fait, toujours après le 15 août. Le deuxième souvenir, quand c'est famille, c'est quand on nous envoie une petite carte postale qu'on accroche dans l'accueil du Secours Populaire à destination de tous les bénévoles qui se sont donnés, quand même, qui ont collecté pour pouvoir rendre ces vacances possibles. Et puis, la dernière des

0: que ça nous a débloqué dans la vie.
1: Oui.
0: Parce qu'avant, on était bloqué, on avait une restriction au niveau des moyens, tout ça.
1: Oui.
0: Et
1: maintenant, ça.
0: C'est débloqué.
1: C'est débloqué. Bah, ça, c'est. Ça,
2: et
1: c'est
2: une des belles fort. Histoires, quand même, c'est Mathéo qui. Je pense qu'il peut le dire par lui-même, mais en fait, il a déjà une vocation qui est née de tout ça, d'accord. dont il aime nous parler. Et est-ce que tu veux nous dire, par exemple, ce que tu aimerais faire plus tard?
0: Bah, plus tard, j'aimerais créer un camping. Parce qu'avant, on s'est fait accueillir par un camping en Bretagne.
1: D'accord.
0: Avec le Secours Populaire. Et bah, pour leur rendre hommage, j'ai envie de créer un camping plus tard. Et après, pouvoir accueillir ensuite des familles dans mon camping.
1: Ah, ça, c'est magnifique.
2: Voilà,
1: ça.
2: Donc je trouve que c'est aussi une des grandes victoires, en fait.
1: Bah, oui.
2: Parce que c'est venu de lui-même, en fait. Oui. Et voilà.
1: Et en l'occurrence, le camping qui les a accueillis, c'est une famille accueillante pour les vacances, c'est une structure accueillante en lien avec le
2: Secours Populaire. Oui, ça peut arriver, en fait, sur vraiment des familles qui ne savent pas comment partir en vacances. Les premiers projets qu'on leur propose, en fait, c'est on réserve le camping. On s'occupe de la caution et vous avez juste à prévoir le transport, la nourriture et vous vous installez dans le mobil-home et vous profitez ensemble.
1: D'accord.
2: Et puis après, bah bien sûr, on peut essayer de mettre en œuvre où c'est eux qui vont choisir leur camping. Nous, on va juste les aider à financer. Mmh. Donc c'est-à-dire que c'est à eux de payer la caution, tout ça. Enfin, le but c'est vraiment de les rendre autonomes au fur et à mesure de l'accompagnement. Puis après qu'ils partent tout seuls, comme je le disais.
1: Si vous êtes réunis aujourd'hui, si on en parle aujourd'hui du Secours Populaire, on en parle souvent. Mais merci aussi de venir éclairer les 90 ans des congés payés avec cette enquête qui nous fait pas plaisir parce que les choses n'ont pas changé depuis les années 80 pour des raisons financières mais pas seulement car un quart des Français ne partent pas aujourd'hui en vacances, je vous le disais, un enfant sur trois ne part pas et beaucoup considèrent que ces vacances sont un luxe, ce qui explique vos différents programmes toujours en cours avec Vacances pour tous, des séjours en famille, ils en ont bénéficié au ski, des colonies, des vacances adaptées aux seniors parce que là on a des jeunes mais on n'oublie pas les plus âgés. Alors ça c'est un programme qui fonctionne aussi beaucoup.
2: Exactement, donc ça peut être des programmes pour les seniors, ça peut être des programmes pour les familles monoparentales où là finalement les soucis administratifs pour pouvoir y arriver c'est encore plus complexe, ça peut être des séjours pour les personnes isolées et dans certaines fédérations il existe aussi des séjours pour les personnes qui sont à la rue pour essayer de leur donner un petit peu de souffle face à un quotidien très précaire et très difficile au quotidien. Enfin voilà, on essaye toujours de s'adapter au public que l'on a en face de nous et on crée le projet en fait pas selon ce que nous avons envie mais surtout selon les besoins des publics que l'on accueille.
1: C'est ça. Et puis vous nous parlez aussi des guinguettes solidaires. Alors
2: oui,
1: ça c'est un moment important qui arrive à Paris. Vous allez y participer, y aller après, super. Alors dites-nous comment ça se passe, Émilie.
2: Eh ben les guinguettes solidaires, en fait, c'est ce qui a été voulu en fait pour déjà guinguettes pour cet anniversaire des 90 ans, essayer de trouver un rassemblement un petit
1: référence.
2: Peu référence à l'époque, donc et c'était pour nous de le faire de cette façon-là avec des jeux en bois, avec des animations faites par les bénévoles. Donc ce sera à l'espace périphérique. Ce soir et demain.
1: De la Villette, à Paris.
2: À la Villette, tout à fait. Mais vous en avez dans toute la France. Donc, on vous invite vraiment à vous rapprocher de votre fédération. Il y a une fédération par département, de façon à vous aussi connaître le jour et le lieu de cette guinguette qui va aussi nous servir à collecter pour faire partir des personnes en vacances. On n'oublie pas que les bénévoles, au Secours Populaire, ils sont animateurs, collecteurs, bénévoles. C'est-à-dire qu'ils animent. Mais ils collectent aussi pour mettre en œuvre les projets. Et les guinguettes vont être l'expression même de cette campagne vacances, de ce lancement de la campagne vacances. Dans l'heure, ce sera par exemple le 27 juin prochain.
1: Le 14 juin, donc ce week-end, à la base nautique de Mercus dans l'Ariège.
2: Exactement, tout à fait. Donc ça va être tout le long du mois de juin, selon les sites qu'on pouvait nous mettre à disposition.
1: Émilie Schaff est avec nous pour le Secours Populaire en charge des vacances, dont on parle aujourd'hui avec une partie de la famille de Sandra qui est présente, la maman avec Nolan 11 ans, avec Mathéo 14 ans. Et alors, ce qui est beau aussi, très beau dans votre histoire, c'est que vous avez bénéficié de ce soutien de Secours Populaire, peut-être est-ce encore le cas, mais aujourd'hui vous leur rendez avec du bénévolat. Comment ça se passe, Sandra, très concrètement pour vous?
3: Au niveau du bénévolat, on fait des braderies, on fait des lotos, on fait la chasse aux œufs.
1: Oui.
3: On fait pas mal de choses.
1: Des grands moments de collecte de fonds, finalement.
3: C'est ça, la GOV avec les enfants, on fait la. Pas mal de choses qui est ouvert et que ça nous fait plaisir et que les enfants puissent participer à tout et eux-mêmes donnent un coup de main pour les remercier comme ils peuvent, quoi.
1: C'est magnifique.
3: Pas spécialement.
1: C'est une très belle philosophie que vous leur donnez à vos enfants et donc je pense que les 7 garçons sont élevés exactement de la même manière et ça c'est très beau. Alors ton frère Nolan, il veut ouvrir son camping pour célébrer d'autres enfants à venir, ça c'est magnifique et rendre hommage à ceux qui vous ont accueillis. Tu sais déjà toi.

0: à 11 ans ce que tu aimerais faire, ce qui te plairait en tout cas?
1: Non, je sais pas encore.
0: Tu sais pas encore, mais toi, quand tu te sens bénévole, tu aimes faire quoi, par exemple, dans ces actions de bénévolat?
1: Bah, beaucoup de trucs, par exemple, bah, faire
0: Vas-y.
1: village du Copain du Monde.
0: Ah, alors raconte-moi, Village Copain du Monde, c'est quoi?
1: Bah, on aide les gens, on fait beaucoup de trucs.
0: Ouais, pour rassembler Village Copain du Monde, ça c'est un beau programme dont on n'a pas vraiment parlé.
2: Ouais, alors le Village Copain du Monde, en fait, c'est une amorce ou une pérennité à l'engagement d'un enfant.
0: Oui.
2: C'est-à-dire qu'on leur offre en fait un village qui dure 15 jours. Donc par exemple, nous pour la Normandie, ce sera Urville-Nacqueville, hein, en août. Et en fait, c'est plein d'enfants qui viennent de toute la région Normandie, mais qui viennent aussi d'ailleurs en France. Et en fait, on accueille des délégations venues de l'étranger ou
0: des enfants
2: Outre-mer.
0: Défavorisés,
2: Pas
0: ou pas nécessairement.
2: Spécialement. En fait, il faut savoir que pour être copain du monde, en fait, peu importe d'où vient l'enfant, tout ce qu'on
0: D'accord.
2: veut, c'est qu'il ait une envie d'engagement. On n'est pas là pour voir sa CSP, ses ressources. Tout ce qu'on veut, c'est développer finalement cette envie d'engagement qu'il pourrait avoir. Et surtout, bah, créer de la mixité sociale, en fait, c'est important. Et donc, bah, là, cette année, dans notre village, on va accueillir, si les visas passent, des Cubains, on va accueillir des Portugais, des Guyanais, des Mahorais et certainement des Ukrainiens. Voilà. Et en fait, le but, c'est que tous les enfants aient un espace d'expression et de liberté en commun et qu'ils se disent, bah, voilà, c'est quoi être un enfant ailleurs? Et tous ces enfants qui vont retourner dans leur pays, finalement, après, c'est aussi se dire, bah voilà, je veux mettre ça en place dans mon pays et je vais m'engager pour mon pays, quoi.
0: Ça, c'est
2: Voilà.
0: super. Mathéo, tu y participes à
3: Oui,
0: ce
3: tout à
0: programme
3: fait.
0: Village Copain du Monde. Comment tu ressens les choses et quelles expériences tu en retires là depuis?
3: Bah, on apprend à parler d'autres langues,
0: Ah oui.
3: ce qui est super, parce que quand on voyage, on peut croiser n'importe qui, n'importe quelle langue, tout ça. Et bah après, ça nous, bah après, on est plus sociable aussi. On est moins dérangé envers les autres.
0: Oui, on est à l'écoute,
3: Oui,
0: c'est
3: souvent.
0: ça.
2: Et donc l'année dernière, il nous a accompagnés en Guyane pour aller rencontrer notre club copain du monde guyanais. Donc il a eu la chance de faire les 9000 km.
0: J'ai l'impression qu'il prend du galon,
2: Ouais,
0: Mathéo. Il
2: ouais,
0: prend du galon au Secours
2: ouais.
0: Populaire.
2: Ouais. Non, mais c'est vrai. Et puis bah c'est aussi pour voilà, la Guyane, ça reste un territoire français, mais les enfants sont pas pareils là-bas.
0: Ouais.
2: Voilà. Et donc ils ont tourné un film sur les problématiques rencontrées par les enfants en Guyane, qui est magnifique. Ça dure 3 minutes, c'est un court-métrage. Et ils se sont éclatés à écrire le scénario, à tourner. Enfin voilà. Parce qu'en fait les vacances, enfin voilà, ça. C'est découvrir d'autres horizons, se faire des
0: Ouais.
2: amis, avoir du souffle, avoir des
0: Bien
2: souvenirs.
0: sûr.
2: C'est important pour le moral.
0: Et alors, je peux vous demander ce que vous allez faire pour les prochaines vacances? Est-ce qu'il y a des choses de prévues, Sandra? Est-ce que vous avez réussi à organiser quelque chose pour votre famille et pour vous?
4: Bah, partir en famille, pas pour ces vacances-là, mais les enfants partent. Donc, il y a Mathéo et Nolan qui partent en colonie pendant
0: Oui.
4: une semaine.
0: Oui.
4: Et j'ai mon troisième enfant et quatrième enfant qui partent en Hollande 15 jours dans une famille
0: Super.
4: qui les accueillit.
0: Oui.
4: Et après, pour les autres, eh ben, on fera des petites sorties entre deux parce que après, j'ai le. Avec le Secours Populaire, on fait la GOV et.
0: La GOV, c'est
2: La journée des oubliés des vacances,
0: C'est
2: et ce
0: ça.
2: sera pour nous le 20 août
0: Très
2: au
0: bien.
2: Mans.
0: Donc, colonie pour vous, Mathéo et Nolan. C'est quoi le thème de la colonie?
3: Char à voile.
0: Char à voile, ah bah c'est super.
2: Et pour
0: Bon.
2: Nolan, équitation, je crois.
0: Équitation.
2: Oui.
0: Tu mets ta bombe, hein. N'oublie pas. Merci, bravo.
2: Merci à vous pour
0: Merci,
2: votre accueil.
0: Émilie Chat, pour
2: Merci
0: le
2: à
0: Secours
2: vous.
0: Populaire et ses vacances, ses belles vacances grâce à vous, à votre lumière, les amis. Merci Mathéo, merci Sandra, merci Nolan et bravo.
2: Dans.
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8: Dans le Calvados, un spectacle où poésie et musique s'entrelacent. En 1911, Guillaume Apollinaire, le poète encore marginal, partage avec Robert Schumann une trajectoire singulière, marquée par une intense vie intérieure et par la figure récurrente des amours inaccessibles. Dans Amour impossible, les mots brûlants d'Apollinaire répondent au langage de Schumann, une traversée sensible portée par le quatuor Parisi. Et les voix d'Emmanuel Devos, c'est Jean-Pierre Loris. C'est samedi 27 juin à 19h30 à la chapelle des Franciscaines de Deauville. Dans l'Orne un groupe de musique populaire et banda qui associe la folie des musiciens, la spécialité mortagnaise, le boudin noir. Il organise chaque année un festival qui réunit tous les amateurs de ce style de formation et qui aiment faire la fête. Quatrième édition du Boudin Ganko Festival. C'est demain et dimanche, avec demain soir un repas qui promet d'être haut en couleur, avec des collègues musiciens et fêtards venus de la France entière. Et c'est au Carré du Perche de Mortagne.
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Le groupe de Mark Knopfler, Dire Straits, Sultan of Swing, pour vous accueillir sur votre radio locale ici, Normandie. Nous sommes aujourd'hui le 12 juin et bon anniversaire à l'animateur emblématique de Koh-Lanta sur TF1, Denis Brognard, qui a 59 ans aujourd'hui. Denis qui a fait ses premiers pas de journaliste dans votre radio locale ici, Normandie. Bon anniversaire également à vous si vous êtes né un 12 juin. Et côté musique, il faut bien choisir son copilote dans la vie. Voici Louane et Conduire. Je sais pas.

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2: Le piment normand avec Adrien qui revient sur le grand choral des comédies musicales qui aura lieu ce week-end aux Îles de Caen avec Ici Normandie.
3: Oui, ce qui me ravit car j'ai eu très peu d'occasion d'en faire part à l'antenne cette saison, mais je suis un très grand fan de comédie musicale. Ah. Une raison de plus de comprendre pourquoi j'ai pas beaucoup baisé au lycée. Et forcément, je brûle d'aller voir cette chorale de 350 choristes qui vont réinterpréter les plus grands titres. D'ailleurs, en exclusivité pour Ici Normandie, je me suis procuré quelques extraits du show qu'on va écouter ensemble.
2: Ouais, formidable. Alors on commence, Adrien, avec Roméo et Juliette, une version actualisée pour le monde.
4: Toute la coupe du monde, j'en ai soupé. En plus cette année, c'est aux USA. Aucun problème pour filer des dollars. Alors qu'il y a 4 ans, fallait boycotter le Qatar. La coupe du monde, quelle hypocrisie. On fait semblant de ne pas voir les soucis. Le racisme, les milices et j'en passe. Bon courage pour nous regarder dans la glace. Nous quand y a du foot, on n'a plus d'avis. C'est que du sport, nous des zombies. On veut juste soutenir l'équipe. Nous on s'en fout de la politique. Pour nous l'Iran, les musulmans, c'est loin, c'est au Moyen-Orient. On se fout pas mal de la morale. Après tout, on fait pas de mal.
2: Oh là là là là, on peut applaudir si vous voulez, Adrien Beltoise, mais incroyable, on a hâte de vous voir sur scène.
3: Ah bah écoutez.
2: Ah là là, c'est très piquant quand même. Alors je crois savoir qu'il y aura aussi un Notre-Dame de Paris à l'air de Me Too.
4: Bruel, avec ses grands yeux.

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0: Tube de 2023, Pink, A Lot of Fight sur votre radio locale ici Normandie. Bonne journée à Perche-en-Ossée, où vous voyez actuellement des photos et des dessins en manoir de l'Or Marin jusqu'à dimanche et dans le cadre du festival Parcours, Art et Patrimoine en Perche. À 14h, l'info en français dans le monde en 90 secondes et dans un instant, une chanson qui swing comme un meudon, La Jova de Broadway de Michel Sardou.
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2: La Villa Louis, qui est une maison assez emblématique sur la côte de Nacre, c'est là que Édith Piaf et Marcel Cerdan se retrouvaient pour se cacher de la presse, pour des moments romantiques.
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1: Et merci de votre fidélité à votre radio locale. Ici Normandie, les 14h. Philippine Thibaudot pour les infos.
2: Cortège de motards et des farandoles de fleurs et de bougies à Florence dans le Gers. Les hommages avant les obsèques de Liana dans une demi-heure. La collégienne de 11 ans retrouvée morte la semaine dernière. Le principal suspect est mis en examen pour enlèvement. À la même heure, ce sont d'autres obsèques qui ont lieu à Paris. Celle de Bernadette Chirac, la veuve de Jacques Chirac. Elle est morte à l'âge de 93 ans. Encore un rebondissement judiciaire. Près de 3 ans après la mort de Naël, tué par un policier à Nanterre, la cour de cassation annule la requalification des faits pour violence, ce qui rouvre la voie à un possible procès du policier pour meurtre. Un peu de rab pour les agriculteurs, la prolongation jusqu'à fin août des aides à l'achat de carburant publiées aujourd'hui au journal officiel, plus 15 centimes par litre de gasoil non routier livré entre mai et août pour des travaux agricoles ou forestiers. Autre conséquence de la guerre au Moyen-Orient, l'inflation en hausse, 2,4% en mai sur un an selon l'INSEE, notamment du fait de l'accélération des prix de l'énergie. Un nouvel entraîneur pour Auxerre, il s'appelle Will Steele, ancien coach de Reims et de Lens. Il succède à Christophe Pélissier, démis de ses fonctions en fin de saison malgré le maintien en Ligue 1 de foot obtenu in extremis. Et puis toutes les femmes sont belles, c'est pour cette chanson notamment qu'il était connu. Franck Michael est mort à l'âge de 79 ans, chanteur italo-belge aux millions d'albums vendus.
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1: La météo et les prévisions de Météo France. La couche nuageuse se déchire cet après-midi et de belles éclaircies se forment. Le vent est faible et des températures qui continuent leur progression. 19 à 24 degrés dans le Calvados. 19 degrés cet après-midi à Annel, Colville-Montgomery et Cabourg. 20 degrés à Fleury-sur-Orne, Creully et Caen. 21 degrés à Beuvron-en-Auge, Potigny et Saint-Germain-de-Talvande. Dans l'Orne, 22 degrés à Boussé, Saint-Paul-et-Croûte. 24 degrés à Saint-Paterne, Crulé et Courtomer. Et dans la Manche, 23 degrés à Avranches. La suite, quelques passages nuageux demain matin, ensuite un franc soleil et une belle journée estivale dimanche avec le mercure qui va grimper jusqu'à 26 degrés.
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0: Et le coup de gong final pour ce tube 100% années 80 Big in Japan. C'était Alphaville, ici Normandie. Merci de votre fidélité, notamment à Vire. Vous êtes avec nous sur le 102.6 et en DAP+, avec l'exposition Sois belle quand la mode raconte la condition des femmes entre 1830 et 1914, à découvrir jusqu'au 1er novembre. Et dans un instant, trois chansons françaises à la suite. Celle qui sort aujourd'hui son deuxième album qui s'appelle Enfance difficile, qui sera l'invité de Décibel ce soir à 20h. La chanson d'amour de Mentissa, une chanson sur la liberté qui a également été chantée par France Gall et Johnny Hallyday. On écoutera la version de Diego Libre dans sa tête de Michel Berger, et puis l'incontournable de Nino Ferrer, Le Sud.
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2: Dans le Calvados, un opéra miniature, une fable maritime qui raconte l'histoire d'un navire anglais qui est attaqué par des pirates turcs. L'un des jeunes mousses propose de couler le bateau ennemi en échange de la main de la fille du capitaine qui accepte, mais celui-ci ne tiendra pas sa promesse et le jeune mousse, pourtant rendu victorieux, perdra la vie en mer. Depuis, son âme hante les flots. La maîtrise et la Scuola de Caen retrouvent l'un de leurs compositeurs fétiches, Benjamin Britten, pour The Golden Vanity sur la mer Noire, avec en préambule des chants traditionnels marins normands et turcs. Représentation mercredi 17 juin à 20h au Théâtre de Caen. Dans l'Orne, Inde, Lettonie, Maroc, Macédoine du Nord, Sénégal, Ukraine, un groupe normand, un festival consacré aux musiques du monde. Les artistes de chaque délégation qui vont partager leur culture, leur tradition, leur musique et leur costume. Quelques jours de dépaysement avec la 34e édition des Folklores du Monde pour deux rendez-vous à la Nova d'Alençon. Le Festigalas, le spectacle d'ouverture qui aura lieu le 10 juillet à 14h30. Puis le même jour à 20h, ce sera le panorama du festival.
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0: Quelle voix, James Brown, Living in America, ça donne la pêche. Hein. C'était la BO de Rocky IV avec Stallone. Ici, votre radio locale en Normandie à Touques et jusqu'au 28 juin à la Galerie des Créateurs Place Saint-Pierre, l'exposition Entre Chats. À 15h, l'info en français dans le monde en 90 secondes. Et pour la suite de notre après-midi, tout en musique, un tube 80, mi-chanté, mi-parlé, la mise au point de Jackie Quartz, le retour avec DJ Lewis de Mylène Farmer, c'est à qui le tour? Et puis le duo entre Philippe Bailey d'Earth, Wind & Fire et Phil Collins, Easy Lover. Bel après-midi.
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1: Et merci de votre fidélité à votre radio locale. Ici Normandie, les 15h. Un nouveau point sur l'actu, c'est avec Philippine Thibaudeau.
2: Florence dit adieu à Liana, ses obsèques depuis une demi-heure dans cette ville du Gers, cérémonie en cours dans le cimetière avec des prises de parole. Le corps de la collégienne de 11 ans a été retrouvé la semaine dernière. Un homme est en détention provisoire, mis en examen pour son enlèvement. À Rouen, un policier mis en examen pour corruption en formation. Ici, Normandie, il est suspecté d'avoir vendu des fichiers confidentiels et procédé à des levées d'immobilisation de véhicules contre rémunération. Alerte au feu de forêt, 4 départements du sud-est de la France sont en orange pour risque élevé. Il s'agit des Pyrénées-Orientales, de l'Aude, des Bouches-du-Rhône et du Var. Sans calculette, stylo à la main et pendant 2 heures, plus de 500 000 élèves de première générale et technologique ont planché sur les mathématiques ce matin. Épreuve inédite du baccalauréat et qui comptera pour Parcoursup. Pour les terminales, les épreuves écrites commencent lundi avec la philo. À l'approche des vacances d'été, beaucoup de Français laisseront leurs valises dans le placard. Plus d'un sur quatre ne partiront pas, selon un baromètre d'Ipsos. Une étude commandée par le Secours Populaire, invitée dans Ma France ce midi, l'association a donc rappelé l'importance de sa journée des oubliés des vacances afin d'emmener des familles à la mer ou à la montagne. Ses œuvres lui représentait beaucoup de piscines, des piscines californiennes. L'artiste David Hockney est mort à l'âge de 88 ans chez lui à Londres. Figure majeure de l'art contemporain aux lunettes rondes et dont les œuvres sont depuis rentrées dans la culture populaire.
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1: La météo et les prévisions de Météo France, la couche nuageuse se déchire cet après-midi et de belles éclaircies se forment, le vent est faible et des températures qui continuent leur progression, 19 à 24 degrés dans le Calvados, 19 degrés cet après-midi à Annel, Colville-Montgomery et Cabourg, 20 degrés à Fleury-sur-Orne, Creully et Caen, 21 degrés à Beuvron-en-Auge, Potigny et Saint-Germain-de-Talvande, dans l'Orne, 22 degrés à Boussé, Saint-Paul-et-Croûte, 24 degrés à Saint-Paterne, Crulé et Courtomer et dans la Manche, 23 degrés à Avranches. La suite, quelques passages nuageux de matin, ensuite un franc soleil et une belle journée estivale dimanche avec le mercure qui va grimper jusqu'à 26 degrés.
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0: Petit souvenir musical au cœur de votre après-midi. You gotta be, c'était D3, ici Normandie, tous les jours à vos côtés à Saint-Germain-de-la-Coudre, où vous nous écoutez sur le 102.6 ou encore sur le DAB+, avec des sculptures de Matteo Tassan à découvrir au Manoir de la Freinée jusqu'à dimanche dans le cadre du festival Parcours, Art et Patrimoine en Perche. Et dans un instant, que diriez-vous de fredonner avec nous trois chansons françaises à la suite, hommage à son idole Charles Trenet, Jacques Higelin, Tombé du ciel, une chanson de rupture, bah oui, ça arrive, Adieu de Jérémy Frérot. Et même si nous sommes l'après-midi, on va chanter encore un matin avec Jean-Jacques Goldman. À tout de suite.
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2: Dans le Calvados, une comique qui ne s'interdit rien dans ses sketchs et qui se fiche d'avoir sur le dos les féministes, les wokistes, les religieux ou autres mécontents. On lui dit souvent qu'avec tout ce qui se passe, les humoristes ne manquent pas de travail. Elle rétorque qu'être humoriste dans le monde actuel avec interdiction d'en rire, c'est comme enfermer un diabétique dans une confiserie. Comme faire des vannes, c'est devenu un sport extrême. La Bajon vous invite à faire le grand saut avec son spectacle Zen. C'est demain à 21h au Théâtre du Casino Barrière de Deauville. Dans l'Orne, ici, le théâtre devenait un espace de mémoire, de rencontres et d'émotions partagées. Une création portée par la compagnie Nagas, accompagnée d'un groupe d'acteurs et d'actrices volontaires du territoire. Ils ont imaginé ensemble une manière de raconter la mémoire qui se joue et qui se transmet. Une expérience sensible et profondément humaine où les histoires se transmettent de voix en voix. Entre récits, mémoire collective et déambulation, découvrez « Souviens-toi de ce paysage de minuit ». C'est une création théâtrale immersive au cœur du mémorial de Coudehard Montormel. Et c'est demain à 20h30 et dimanche à 17h.
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0: Un véritable hymne avec les rois de la synthé pop, It's a Sin, c'était les Pet Shop Boys, ici Normandie, tous les jours à vos côtés à Vire jusqu'au 1er novembre, le musée de la ville accueille l'exposition « Sois belle quand la mode raconte la condition des femmes entre 1830 et 1914 ». À 16h, l'info en français dans le monde en 90 secondes, et pour la suite de notre après-midi tout en musique, un tube des années 80 revenu sur le devant de la scène grâce à la série Stranger Things, Running Up That Hill de Kate Bush. Il viendra chanter les 27 et 28 octobre aux Zénith de Caen, bon, c'est complet. Hein. Florent Pagny, la dernière chanson du monde. Et puis la musique tombée du ciel sur les toits rouillés de Rio, rien que de l'eau de Véronique Sanson.
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1: Et passez un très bon après-midi sur votre radio locale, ici Normandie, les 16h. Toute l'info de ce vendredi, résumée par Philippine Thibaudeau.
2: Nous ne disons pas au revoir à un symbole, une lutte, mais à une enfant de 11 ans et demi, Liana. Les mots cet après-midi du maire de Florence dans le Gers, alors qu'en ce moment se déroulent les obsèques de la collégienne, son corps retrouvé la semaine dernière et dont la mort provoque une vive émotion en France. C'était il y a presque 3 ans, la mort de Thomas lors d'un bal à Crépol dans la Drôme. Eh bien, le parquet requiert le renvoi de 11 accusés devant les assises pour le meurtre de l'adolescent. Tous nient avoir porté le coup mortel. Dans le dossier épineux de la 69, devant Rollier-Castres à Toulouse, le rapporteur public demande le rejet du pourvoi devant le Conseil d'État, demande faite par les opposants à ce projet d'autoroute et qui sera examiné ce lundi. Il manque 20 000 dons de sang en France. C'est le constat de l'établissement français du sang par rapport à l'an passé, 2 jours avant la journée mondiale à ce sujet. Des stocks trop faibles, notamment après les nombreux ponts de mai et la vague de chaleur. Il réaffirme sa volonté d'aller sur Mars. Elon Musk vient d'acter l'entrée en bourse historique de SpaceX. Sa valeur est estimée à 1,8 milliard de dollars. Et puis vous avez été nombreux à suivre la cérémonie d'ouverture du mondial de foot. Presque 5 millions devant la télé hier soir. Le Canada et les États-Unis entrent à leur tour dans la compétition à 21h et 3h du matin. La nuit prochaine, les Bleus jouent mardi et ont fait hier leur premier entraînement sous la chaleur étouffante des États-Unis.
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1: La météo et les prévisions de Météo France, la couche nuageuse se déchire cet après-midi et de belles éclaircies se forment, le vent est faible et des températures qui continuent leur progression, 19 à 24 degrés dans le Calvados, 19 degrés cet après-midi à Annel, Colville-Montgomery et Cabourg, 20 degrés à Fleury-sur-Orne, Creully et Caen, 21 degrés à Beuvron-en-Auge, Potigny et Saint-Germain-de-Talvande, dans l'Orne, 22 degrés à Boussé, Saint-Paul-et-Croûte, 24 degrés à Saint-Paterne, Crullé et Courtomer et dans la Manche, 23 degrés à Avranches. La suite, quelques passages nuageux demain matin, ensuite un franc soleil et une belle journée estivale dimanche avec le mercure qui va grimper jusqu'à 26 degrés.
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0: Ici Normandie, vos chansons préférées toute la journée, ça fait mal, c'était Vita. Et ce qui fait jamais mal, eh ben c'est l'humour, écoutez ça.
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3: Le piment normand avec Adrien qui revient sur le grand choral des comédies musicales qui aura lieu ce week-end aux Îles de Caen avec Ici Normandie.
4: Oui, ce qui me ravit car j'ai eu très peu d'occasion d'en faire part à l'antenne cette saison, mais je suis un très grand fan de comédie musicale. Ah. Une raison de plus de comprendre pourquoi j'ai pas beaucoup baisé au lycée. Et forcément, je brûle d'aller voir cette chorale de 350 choristes qui vont réinterpréter les plus grands titres. D'ailleurs, en exclusivité pour Ici Normandie, je me suis procuré quelques extraits du show qu'on va écouter ensemble.
3: Ouais, formidable. Alors on commence, Adrien, avec Roméo et Juliette, une version actualisée pour le mondial.
5: La coupe du monde, j'en ai soupé. En plus cette année, c'est aux USA. Aucun problème pour filer des dollars. Alors qu'il y a 4 ans, fallait boycotter le Qatar. La coupe du monde, quelle hypocrisie. On fait semblant de ne pas voir les soucis. Le racisme, les milices et j'en passe. Bon courage pour nous regarder dans la glace. Nous quand y a du foot on n'a plus d'avis. C'est que du sport nous des zombies. On veut juste soutenir l'équipe. Nous on s'en fout de la politique. Pour nous l'Iran, les musulmans, c'est loin, c'est au Moyen-Orient. On se fout pas mal de la morale. Après tout on fait pas de mal.
3: Oh là là là là, on peut applaudir s'il vous plaît Adrien Beltoise, mais incroyable, on a hâte de vous voir sur scène.
4: Ah bah écoutez,
3: ah là là, c'est très piquant quand même. Ouais, ouais. Alors je crois savoir qu'il y aura aussi un Notre-Dame de Paris à l'air de MeToo.
5: Bruel, avec ses grands yeux noirs.

0: Mesdemoiselles, n'allez pas dans sa chambre d'hôtel. Le consentement chez lui est très optionnel. Tu étais nu sous ton peignoir de massage. Mais c'est fini l'impunité, quel dommage. Bruel, et tu vas nier bien sûr nous dire que tout est faux. Mais moi j'ai jamais vu une fumée sans feu. Oh Flavie, oh laisse-moi rien qu'une fois te remercier d'avoir amplifié toutes ces voix.
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0: une petite pépite rock'n'roll. Ça fait du bien, hein. Girl Like You, c'était Edwin Collins sur votre radio locale ici Normandie. Bonne journée à Mauves-sur-Huisne, 102.6 DAB+ pour nous écouter avec des sculptures de Laurence Klein à découvrir dans l'église Saint-Pierre. Dépêchez-vous, vous avez jusqu'à dimanche et dans le cadre du festival Parcours, Art et Patrimoine en Perche. Et dans un instant arrivent trois chansons françaises à la suite du reggae. Bernard Lavilliers, Stan the Ghetto sur son dernier album qui s'appelle Héritage Volume 2, un album de duo, Pascal Obispo et Francis Cabrel. Il faudrait que pleuve l'amour. Et puis avec la voix de la Normande Nathalie Baye sur la chanson de Johnny Hallyday, Quelque chose de Tennessee.
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2: Dans le Calvados, un artiste qui aime surprendre son public. Après avoir panté les Zéniths ou autres arénas, il a choisi de retrouver des petites salles qui lui permettent une proximité avec ceux qui sont dans la salle et aussi se recentrer sur la musique et l'émotion brute. On programme une sélection de morceaux choisis issus de son riche répertoire. Calogero s'arrête à la Loco de Mésidon. C'est jeudi 18 juin et c'est à 20h30. Et puis dans l'Orne, une metteur en scène qui organise un casting en place publique afin de recruter les deux rôles encore vacants de son prochain spectacle de rue, l'École des femmes de Molière. Mais tout ne va pas se passer comme prévu, il y aura un petit peu d'effervescence. C'est un vaudeville peu commun, drôle et mordant qui efface la distance entre spectateurs et artistes à laquelle vous allez pouvoir assister. Ça s'appelle Dehors Molière, c'est dans le quartier des Provinces à Argentan et c'est vendredi 19 juin à 20h. Bon plan, c'est gratuit et vous avez toutes les infos sur le site du Quai des Arts d'Argentan.
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0: Ici Normandie, vos chansons préférées toute la journée, Gimme Love, Gimme Love, Gimme Love, c'était Sia. Comment connaître l'âge des autres sans leur demander leur âge? C'est un petit jeu lancé par Fred Ballard aujourd'hui dans l'humour en tube parce que visiblement tous les âges ne se calculent pas de la même manière.
1: Hippolyte vient d'avoir 24 mois.
2: Ah ben non, il a 2 ans, c'est un gosse, pas une tome de Savoie.
3: Très bizarre, hein. Pour les enfants en bas âge, comme pour le comté ou le Saint-Nectaire, on compte en mois, vu que comme le fromage, le bébé s'apprécie mieux quand il a quelques mois d'affinage. Mais bonne nouvelle pour Julie Conti, une fois adulte, on ne compte plus les âges en mois.
4: Je prends de l'âge, là, il n'y a pas longtemps, j'ai fêté mes 30 balais. Et oui, à 30, on commence à compter en balais. 30, c'est les balais. Oui, j'ai remarqué ça. Chaque dizaine, c'est un terme. 30, c'est les balais. 40, c'est les piges. 50, c'est les berges. Et à 60, c'est le printemps. Alors là, on compte en saison, on n'en peut plus.
3: Bah oui, c'est plus poétique de fêter ses 95 printemps, même si on a pigé que ça commençait à sentir le sapin et qu'on préférerait avoir les 30 balais d'Adèle Fugazi. L'âge, c'est dans la tête. Et puis l'avantage, c'est que quand on aime, on ne compte pas. C'est ce que Thomas Angelvi a pu vérifier en papotant avec son public.
5: Vous avez combien d'écarts?
6: Je sais même pas. Je connais pas son âge.
5: Et vous êtes meilleur ami depuis 10 ans?
6: Tout ce que je peux te dire, c'est que je l'ai rencontré, j'étais majeure et j'avais 18 ans, il en avait 14. Je suis incapable.
5: Alors,
6: C'est juste que j'ai la flemme de calculer.
5: Ah ouais!
6: Et comme son âge, il change tous les ans.
5: Non! C'est hyper rare.
3: Mais oui, c'est tout le problème hein, avec ce concept débile de temps qui passe. C'est qu'à force, il y en a qui arrivent peu à suivre. Mais bon, la bonne nouvelle, c'est que l'humour n'attend pas le nombre des années. De 24 mois à 107 printemps, marrons-nous vivants.
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0: L'hymne d'une génération, un autre monde, c'était Téléphone. Ici Normandie, merci de votre fidélité à Vire. Et jusqu'au 1er novembre, le musée accueille l'exposition « Sois belle quand la mode raconte la condition des femmes entre 1830 et 1914 ». À 17h, l'info locale et pour la suite de la musique, un titre inédit de Benjamin Biolay qui s'appelle « Écran total » qui va figurer sur la réédition de son dernier album qui sortira à la rentrée. Et puis un piano, une voix, une émotion, Your Song, Elton John, à tout de suite.
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0: Your Song, c'est Elton John.
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0: Et très belle fin de journée sur votre radio locale. Ici Normandie, il est 17h. Toute l'info locale avec Irène Prigent. Bonsoir Irène.
2: Bonsoir Rodolphe, bonsoir à tous.
0: Il était un ambassadeur prestigieux de la Normandie.
2: Le peintre britannique David Hockney, il vient de décéder à l'âge de 88 ans. Lui qui a été de son vivant l'artiste le plus cher du monde. Il s'était installé dans le Calvados en 2019. Il avait acheté une maison près du petit village de Beuvron en Auge, commune pittoresque, où il a peint justement nombreux paysages et portraits Nolwenn Lejeune.
3: Ce n'est pas un hasard s'il s'était installé ici, raconte Sophie Gauguin, la maire de Dozulé, commune proche de Beuvron-en-Auge.
4: Il avait l'habitude de me dire que si les impressionnistes nous avaient donné la chance de pouvoir voir tous les bleus du ciel et de la mer normande, eh bien lui, il avait envie de nous faire voir les mille et un verts de notre campagne.
3: L'artiste prolifique a peint quantité de paysages. Il était un ambassadeur précieux pour la Normandie, poursuit-elle. Il était aussi un homme très simple qui a peint les gens qui l'entouraient.
4: Je crois qu'il avait envie de faire un clin d'œil et de rendre hommage à l'accueil que lui ont réservé les Normands dans le pays d'Auge, son jardinier, sa cuisinière, son infirmière. J'ai eu la chance de faire partie de ces personnes qui ont été peintes par David Hockney. C'était un moment hors du temps.
3: Deux jours à poser dans son atelier, installé dans le fauteuil où le chanteur Harry Styles, dont il a aussi peint le portrait, s'est probablement lui-même assis. Et puis un repas partagé sur le pouce, se souvient-elle.
4: Une petite toile cirée, un petit carreau bleu et blanche, un casse-croûte à la bonne franquette. Ça, c'est des moments où tout d'un coup, vous vous retrouvez avec un des plus grands artistes du monde à tabler, à échanger. C'était une chance incroyable.
3: Ces toiles sont désormais exposées à travers le monde, notamment l'an dernier lors de la grande rétrospective qui lui a été consacrée à la Fondation Vuitton à Paris.
2: Et dans le prochain journal, on vous emmènera là où a vécu le peintre David Hockney en Normandie, dans le pays d'Auge. Là où il a vécu avant de retourner passer la fin de sa vie à Londres. Il est mort à l'âge de 88 ans. Décès également du chanteur italo-belge Franck Michael. On l'a appris ce matin. L'artiste s'en est allé à l'âge de 79 ans, laissant derrière lui plusieurs titres phares, des chansons romantiques, Toutes les femmes sont belles ou Le petit café du grand amour.
0: Et puis un grave accident dans l'Orne cet après-midi.
2: Un choc frontal entre deux voitures vers 15h30 sur la départementale 923 au niveau de la commune du Val-au-Perche. Le bilan est encore susceptible d'évoluer, mais les gendarmes confirment le décès d'un homme sur les 5 personnes impliquées dans cette collision. 3 sont blessés et une jeune femme de 27 ans est indemne. Un hélicoptère du SMUR est mobilisé sur place pour évacuer les victimes. La route est actuellement coupée dans les deux sens. Dans l'Orne toujours, une convention pour faciliter les dépôts de plaintes des victimes de violences. En pleine affaire Liana, petite fille tuée dans le Gers, la visite de la ministre chargée de l'égalité homme-femme, Aurore Berger, était très attendue à Argentan cet après-midi. Visite qui vient de se terminer. Elle a donc signé avec le parquet d'Argentan et plusieurs hôpitaux ornés une convention pour permettre aux femmes et enfants victimes de violences de porter plainte à l'hôpital. Ça concerne par exemple les centres hospitaliers d'Argentan, de Flers et d'Alençon.
0: Elle devait venir à Caen pour dédicacer son nouveau livre mercredi prochain.
2: Elisabeth Borne, députée de la 6e circonscription du Calvados et ancienne première ministre, séance finalement annulée à la librairie Le Brouillon Culture en raison de menaces d'actions violentes. C'est ce que le magasin Canet indique dans un communiqué. La ville de Caen et les Vikings vous donnent rendez-vous lundi soir, une semaine après la montée du handball en Star League. Et nous aussi, on vous donne rendez-vous pour célébrer cette montée historique. Émission spéciale sur votre radio, donc à suivre lundi prochain de 18h à 19h. On vous fera vivre l'ambiance en direct de l'hôtel de ville de Caen jusqu'à l'arrivée des héros sur l'esplanade. Des séances photos et des dédicaces sont prévues avec les Canets.
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2: La météo, Rodolphe.
0: La nuit prochaine, un ciel partagé entre nuages et éclaircies. Des nuages plus nombreux en seconde partie de nuit. Des brumes qui vont se former après minuit dans le bocage et le pré-bocage. Mais ils vont rapidement se dissiper et le vent sera faible.
2: Et pour demain, Météo France prévoit une belle journée.
0: Oui, les quelques nuages du matin vont céder rapidement leur place à de larges éclaircies et un petit vent généralement faible.
2: Les températures qui sont toujours en hausse.
0: Ben oui, 12 à 13 degrés au lever du jour. 19 à 26 degrés hein, demain pour les maxis. Alors dans le Calvados, 19 degrés à Honfleur. 22 degrés à Bayeux, 25 à Vire, dans l'Orne 25 degrés à Flers, 26 à L'Aigle et dans la Manche, 25 degrés à Mortain-Bocage, la suite soleil radieux dimanche, un petit peu plus de nuages lundi mais des températures encore plus chaudes. À tout à l'heure 18h, Irène. La route, on en parlait dans le journal, dans le département de l'Orne, un accident en cours sur la départementale 923 au niveau de la commune du Val-au-Perche. Et la route est actuellement coupée à la circulation dans les deux sens. Le Calvados maintenant, avec le périphérique de Caen et des ralentissements qui se sont formés des deux côtés de Bretteville-sur-Odon. Également au nord, ralentissement dans les deux sens au niveau de la porte d'Angleterre. Et puis il y a pas mal de monde également sur la chaussée est du périphérique, avec une circulation d'accordéon dans les deux sens depuis la porte de Paris jusqu'au rond-point bleu à If. Et puis autre inforoute qui nous arrive de Bison Futé, c'est un bouchon qui s'est formé à la sortie de l'autoroute A13 en direction de Caen, 2 km de Démouville à Mondeville. On fait la route ensemble, 02 31 44 48 44. Ici Normandie, c'est la radio qui vous aide à bien circuler pendant les chantiers du tram à Caen, avec actuellement dans le quartier du Chemin Vert la fermeture d'une portion de la rue du Chemin Vert le long du parking Touraine dans les deux sens de circulation montant et descendant, avec une déviation mise en place via les rues de Touraine et de Champagne. Et toutes les infos pratiques ici.fr et sur Projet Tramway Caen la Mer sur WhatsApp.
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0: Allez, 17h06, une invitation à chanter. Voici Louise Attaque. Belle soirée.

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1: Ton invitation, Louise Attaque.
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1: Trip, rip et musique, voilà ce qu'on vous propose pour célébrer comme il se doit ce dimanche, le premier anniversaire d'un lieu qui vend des produits culturels de seconde main, la Saperlotte. C'est au 95 bis rue d'Hérouville à Caen. On va découvrir le riche programme de ce premier anniversaire organisé dimanche dans un instant, juste après. Famille ou pas famille, c'est Charles Doré.

0: passion.
1: Famille ou pas famille, Charles Doré sur notre radio locale ici Normandie. Bonne journée à Nocé, où le manoir de l'Ormarin accueille des photographies, des dessins et une installation jusqu'à dimanche dans le cadre du festival Parcours Art et Patrimoine en Perche.
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1: Rien ne se perd, tout se récupère, mais tout se fête. Trip, trip et musique, voilà ce qu'on vous propose pour le premier anniversaire de la librairie La Hutte Saperlotte, dans le Calvados, au 95 bis rue d'Hérouville à Caen. Ce sera dimanche, entre 10h et 18h, et à l'initiative de ces librairies pas comme les autres, Baptiste Davout qui est avec nous. Bonsoir Baptiste.
4: Bonsoir Rodolphe.
1: Alors, plusieurs aspects avec Saperlotte, c'est l'accessibilité à la culture, la valorisation des objets de seconde main, puis surtout l'inclusion aussi.
4: C'est ça, on va répondre à nos objectifs. Donc, comme vous l'avez dit, l'inclusion sociale des personnes en situation de handicap, isolées socialement, éloignées de l'emploi. On va répondre aussi à cet objectif d'accessibilité à la culture, à travers la vente de livres et l'organisation d'événements. Et on va répondre aussi à un objectif d'écologie, en donnant une deuxième ou une troisième vie à ces objets culturels, les livres.
1: Donc un an pour cette première librairie Saperlotte, ça fait quelque chose, que ce soit pour vous, pour tous ceux qui participent de près ou de loin à cette belle aventure?
4: Ouais, c'est ça, on va dire que cette année a été assez riche, hein. On a réussi à ouvrir trois librairies assez rapidement, à fédérer une équipe d'une centaine de bénévoles autour de nous, et surtout on s'est bien éclaté et on a bien fait vivre nos espaces. Et en effet, cet événement, c'est un petit peu l'accomplissement, c'est l'occasion de faire la fête, de se retrouver, puis de montrer au public notre premier petit espace.
1: Alors, au menu, comme c'est dans le titre, hein, trip, frip, musique, c'est simple.
4: Oui, c'est ça, il n'y a pas trop de mystère, tous les ingrédients sont explicitement cités, donc il y aura à manger, il n'y aura pas que des tripes, hein, parce qu'on a compris que c'était bien activant.
1: Moi j'aime bien, perso, j'aime bien.
4: C'est l'occasion de venir,
1: okay,
4: si vous voulez.
1: Ok, ça marche.
4: Il y aura de la musique avec deux petits concerts. Donc on accueille le projet Moineau à partir de 14h et on va accueillir Didi Jazz par la suite. On a la friperie Camelot qui va proposer des vêtements. Donc pour tirer au pareil, avec une base d'accessibilité. Et puis nous, on va, pour fêter tout ça, on va passer toute la boutique à moins 50%.
1: Ah c'est top pour faire le plein de livres pour lire sur la plage cet été. Moi je dis ça comme
4: exactement,
1: ça.
4: Exactement, ouais, c'est le but.
1: Voilà, et bon anniversaire donc à la première librairie La Hutte Saperlotte, 95 bis rue d'Hérouville à Caen. On vous retrouve dimanche de 10h à 18h pour cette opération Trip Frip et musique et faire le plein de lectures. Merci beaucoup Baptiste Davout et félicitations pour ce premier anniversaire.
4: Merci beaucoup Rodolphe.
1: Au revoir.
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0: Ici Normandie, vos chansons préférées toute la journée avec le tube de la Britannique Lola Young, c'était Macy. À suivre un spectacle de musique et de poésie avec la comédienne Emmanuelle DeVos.
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0: Au Macumba, elle danse tous les soirs. C'était Jean-Pierre Madère.
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0: Dans le Calvados, un spectacle où poésie et musique s'entrelacent. En 1911, Guillaume Apollinaire, le poète encore marginal, partage avec Robert Schumann une trajectoire singulière, marquée par une intense vie intérieure et par la figure récurrente des amours inaccessibles. Dans Amour impossible, les mots brûlants d'Apollinaire répondent au langage de Schumann, une traversée sensible portée par le quatuor Parisie et les voix d'Emmanuel De Vos et Jean-Pierre Laurie. C'est samedi 27 juin à 19h30 à la chapelle des Franciscaines de Deauville. Dans l'Orne, un groupe de musique populaire et banda qui associe la folie des musiciens à la spécialité mortagnaise, le boudin noir. Il organise chaque année un festival qui réunit tous les amateurs de ce style de formation et qui aiment faire la fête. Quatrième édition du Boudin Ganko Festival. C'est demain et dimanche, avec demain soir un repas qui promet d'être haut en couleur, avec des collègues musiciens et fêtards venus de la France entière. Et c'est au Carré du Perche de Mortagne.
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0: Et ben voilà, tout va bien, c'est vendredi soir, c'est 17h30, c'est le week-end qui commence et en plus il va faire très très beau sur la région. Il manque plus qu'une belle chanson, la voici. Woman, c'est John Lennon, c'est votre radio locale ici Normandie.

0: BBC Normandie, vos chansons préférées toute la journée. Woman, c'était John Lennon. Que retenir dans l'actu musicale de cette fin de semaine? La réponse tout de suite avec Émilie Mazoyer. Salut Émilie.
1: Salut tout le monde. Émilie au rapport pour votre dose quotidienne d'actualité musicale. Je parie que l'anniversaire du jour va vous donner le sourire et peut-être, si vous êtes en voix, vous faire chanter à plein poumon.

du Roi Lion, dont la toute première projection a eu lieu il y a 32 ans, le 12 juin 1994, à Los Angeles et à New York. À l'époque, les sorties mondiales, ça n'existait pas vraiment. Alors nous, en France, on avait dû attendre 6 mois de plus pour découvrir Simba, Nala, Pumba et l'affreux Scar. Et musicalement, le Roi Lion, c'était un coup de maître, signé Hans Zimmer pour l'instrumental, et puis Elton John et Tim Rice pour les chansons inoubliables. Découverte au sein de son groupe Brigitte, la talentueuse Aurélie Saada présente son nouveau projet en duo avec le rocker Gaspard Royan. Ça s'appelle Ravin.

L'amour fait des ravages, alors le groupe Ravage fait des chansons d'amour. La première que vous découvrez ici, Entre ton épaule et ton cœur, sent bon les années 60 et donne envie d'en découvrir plus. Rendez-vous sur les festivals cet été et sur album, on espère, à la rentrée. La série dont on avait besoin et on ne le savait même pas, Growing Up Dion, l'histoire de la famille de notre reine, Céline.

0: C'est la première fois que la famille Dion accepte un projet biographique. La série racontera l'histoire au Québec de Adhémar et Thérèse, les parents, et de leurs 14 enfants, dont la petite dernière et future star mondiale de la chanson, Céline. On retrouve Jacques Dion, son frère, à la production et Jimmy Dion, son neveu, au scénario. En coulisses, en ce moment même, les enchères font rage car tous les diffuseurs de la planète veulent mettre la main sur ce succès assuré. Sinclair reprend la route avec son tube magique Ensemble. D'abord sur les festivals cet été, puis partout en France dès le mois d'octobre. Les billetteries sont ouvertes et prises d'assaut. Il est temps de réserver si vous ne voulez pas le rater.
1: Et Sinclair qui connaît très très bien la Côte-Fleurie et notamment Trouville. Et puis un retour aujourd'hui, Mentissa, son deuxième album Enfance Difficile qui sort aujourd'hui, la finaliste de The Voice en 2021, protégée de Vianney, sera votre invitée dans Décibels ce soir à partir de 20h. Et sur ce nouveau disque de Mentissa, il y a notamment ce titre qui s'appelle La Chanson d'Amour.

0: ici Normandie, vos chansons préférées toute la journée. We are the champion. On espère qu'on va chanter ça à la fin de la Coupe du Monde de foot pour l'équipe de France. C'était Queen, bien entendu. Et sachez que vous suivez l'ensemble des matchs des Bleus à ce mondial sur votre radio locale, ici Normandie.
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0: Et Juliette avec nous, bonjour.
2: Bonjour Rodolphe.
0: Alors les Normandes ici consacrées cette semaine au spectacle Grand Choral des Comédies Musicales qui sera présenté ce week-end au Zénith de Caen avec l'association Les Normands du Chœur.
2: C'est une association dédiée à la pratique du chant choral. 400 artistes, pour la plupart des amateurs, s'entraînent à chanter sur les comédies musicales depuis de longs mois afin de monter sur la scène du Zénith de Caen ce week-end. Et parmi eux, il y a Zora.
3: Je ne connais pas en notes, je suis vraiment un dinosaure au niveau des notes, je n'ai jamais appris. Ça m'arrive de ne pas comprendre les paroles. Parce que j'ai une barrière de langue aussi, mais je comprends la musique, je pense que c'est un langage que tout le monde comprend et qu'il y a des interactions qui se passent. Je ne connais pas beaucoup de monde. Je me suis dit, c'est le moment d'aller vers l'autre. Je me suis dit, c'est un défi, pourquoi pas? Les répétitions, c'est un monde pour moi, c'est un nouveau de nouveau. J'ai toujours mon casque sur moi, en faisant la cuisine, en faisant le jardin, en faisant même le trajet. J'ai toujours cette musique...
2: Vous chantez tout le temps?
3: Je chante tout le temps.
2: Zora est marocaine, de Ouarzazate. Elle a vécu une partie de sa vie en Allemagne et aujourd'hui elle vit au cœur du pays d'Auge. C'est une maman de 4 enfants, dont 3 filles. L'une d'entre elles chante aussi au sein des Normands de Chœur. Tizem a 14 ans, elle est élève en 3e à Lisieux.
4: Bah déjà on s'entraide beaucoup et parfois dans la voiture, dans la maison, on revoit les chansons ensemble, on chante la même chose. C'est vraiment un passe-temps que j'adore, je chante depuis la CE2. Moi à chaque fois qu'on chante les comédies musicales, j'aime bien interpréter le personnage, faire comme si j'étais le personnage dans la comédie et ça m'aide à chanter encore mieux.
2: Pour ta maman c'est un défi aussi, toi chanter comme ça devant un public, ça représente quoi?
4: Je stresse quand même un peu, mais j'en fais depuis la CED et j'ai déjà participé à la Grande Chorale de la Paix, donc l'ancien projet.
2: Oh oui, mais alors t'as de l'expérience alors.
4: Oui.
2: La fille rassure la mère. Ensemble, elle se prépare à affronter le public ce week-end au Zénith pour le grand choral des comédies musicales.
3: Je vais le faire. Et surtout, ma chère fille, c'est un appel au secours. Je lui dis, on va faire ça ensemble. À chaque fois, elle me dit, oui, on va faire ça ensemble. Hein? Mais je suis prête. Franchement, j'aime bien le projet. J'aurais aimé faire un groupe, pourquoi pas, pour chanter en arabe.
2: Ah.
3: J'ai une petite voix belle en arabe. C'était mon rêve, au fait, de faire un groupe qui chante en arabe ou même en berbère, parce que moi, je suis berbérophone. Là.
2: En attendant de monter son propre groupe, vous retrouvez Zora, sa fille Tizemt et toute la troupe des Normands de Chœur ce samedi à 20h, ce dimanche à 16h pour les plus grandes comédies musicales.
0: Merci, c'est au Zénith de Caen, un spectacle en partenariat avec votre radio locale, ici Normandie. Vous retrouvez ces Normands de Chœur dès maintenant sur ici.fr et la semaine prochaine, nous irons à la rencontre de Normands qui vivent, qui travaillent autour du bassin Saint-Pierre à Caen. 17h47, le monde du cinéma a rendez-vous dans le Calvados sur la Côte-Fleurie jusqu'à dimanche avec le festival du film de Cabourg. Il y a du beau monde sur le tapis rouge, Agnès Jaoui, Judith Godrèche, David Fuenquinos, Xavier Dolan, Robert Charlebois et Juliette Binoche. Et pour vous qui nous écoutez, là maintenant, vous allez pouvoir non seulement rencontrer Juliette Binoche, mais découvrir son premier film en tant que réalisatrice, un film qui s'appelle En nous. On vous offre 2 places pour cette séance unique qui aura lieu demain à la Saline de Cabourg à 16h. Donc rencontre et film avec Juliette Binoche, pas mal ça, hein. Et pour gagner tout ceci, voici la question. Cette année, le Festival de Cabourg célèbre un anniversaire. Mais il fête ses 35 ans ou ses 40 ans. Bonne chance.
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0: Ici Normandie, vos chansons préférées toute la journée, ça faisait partie de la vague Italo-Disco des années 80. Dolce Vita, Ryan Paris, c'était notamment le générique de Camping, le fameux film avec le Normand Franck Dubosc, et on n'attend pas Patrick. Allez, ici Normandie, merci de votre fidélité, notamment à Touques jusqu'au 28 juin, à la Galerie des Créateurs Place Saint-Pierre, il y a l'exposition Entre Chats avec différents artistes et des œuvres autour du chat. Et on va féliciter notre gagnante, elle habite dans le Calvados à Caen, elle s'appelle Hélène. Hélène, elle vient de remporter deux invitations pour aller voir le film réalisé par Juliette Binoche, son tout premier, qui s'appelle En nous, projection en présence de Juliette Binoche. Je vais vous régaler, Hélène, demain à la Saline de Cabourg à 16h dans le cadre du festival du film de Cabourg. Et justement, la petite question, elle portait sur ce festival. Cette année, ce festival célèbre un anniversaire, il fête bien sûr ses 40 ans. Félicitations Hélène, et on vous souhaite une belle projection. Le festival à vivre notamment sur ici.fr. On avait notamment fait le portrait de deux bénévoles qui sont au festival depuis plus de 20 ans. Voilà, ils ont rencontré plein de stars. Ils sont presque plus stars que les stars. Si vous avez envie de les découvrir, ils s'appellent Vincent et Chantal. C'est deux bénévoles du festival de Cabourg et vous retrouvez un article complet dès maintenant sur ici.fr.
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0: Tam Tam, Michel Polnareff.
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0: C'est vendredi soir et tout va bien, vous êtes sur votre radio locale. Ici Normandie, les 18h. Toute l'info locale avec Irène Prigent. Il était un amoureux de la Normandie.
2: Lunettes rondes, cravate colorée, casquette plate, un style unique et des tableaux tout aussi uniques, plein de couleurs. Le peintre britannique David Hockney est décédé à l'âge de 88 ans. L'artiste célèbre partout dans le monde et surtout chez nous en Normandie, puisqu'il avait choisi en 2019 de s'installer dans le Calvados, près de Beuvron en Auge. C'est là qu'il a passé le confinement en pleine pandémie de Covid-19, occupé à peindre les saisons qu'il voyait défiler depuis sa fenêtre. Quand il sortait, l'artiste a resté discret. Il avait ses habitudes, il déjeunait régulièrement dans un restaurant de Bonnebeau, village voisin de Beuvron en Auge. Le patron et les habitués sont tous très affectés par son décès, Jeanne d'Anglejean.
3: Michel, le Belge de Bonnebeau, et David, l'artiste anglais, c'est un duo qui a vite fonctionné.
4: Un jour, il m'a expliqué que le jour où il a passé le pont de Normandie en voiture, il a dit, c'est ici que je vais habiter. Parce que c'est vrai que le jour où il fait beau, c'est une lumière extraordinaire.
3: C'est sur la terrasse d'un restaurant qu'ils se rencontrent après le confinement.
4: Il m'a demandé du feu et j'ai allumé sa cigarette et je lui ai parlé pendant 3 jours. Et je ne savais pas qui c'était. Et voilà, on est devenus amis. Il m'a invité chez lui, ici, où il était avec sa casquette, ses lunettes rondes. Et il m'a dit, viens, je vais te montrer quelque chose. Et je suis rentré dans l'atelier et il m'a dit, ne fais pas de photos. Je suis rentré, on s'est assis et il m'a dit, regarde, ça c'est l'arrivée du printemps en Normandie. Et je lui ai dit, quelqu'un d'autre a déjà vu ça? Non, il dit, tu es le seul.
3: La Normandie, David Hockney l'aimait pour ses paysages, mais aussi pour sa gastronomie.
5: Il commandait la tête de veau, des tripes, il adorait le cidre, il mangeait toujours au cidre. Mais il mangeait bien, et il fumait beaucoup.
3: Jérôme est le gérant de l'établissement où l'artiste se rendait 2 ou 3 fois par semaine.
6: À le voir comme ça, comme il était très bien en costume, et tu vois un petit peu de peinture sur lui, un petit peu froissé, on dit, tiens, on va lui donner 10 euros, quoi. Mais non, non.
3: Sur le mur en face de son bar, il a affiché une photo avec David Hockney. En apprenant la mort de l'artiste, il s'est dit qu'il allait y mettre un ruban noir.
2: Le reportage de Jeanne d'Anglejean pour Ici Normandie. Un homme d'une 60aine d'années est décédé cet après-midi dans un choc frontal entre 2 voitures dans l'Orne. L'accident s'est produit sur la route départementale 923 à hauteur du Val-au-Perche vers 15h30. 5 personnes impliquées au total. Un homme âgé d'une 50aine d'années a lui été gravement blessé, évacué en urgence absolue. 3 femmes ont été blessées plus légèrement dans cette collision. Les secours sont encore sur place. L'accès est totalement coupé à la circulation. Une déviation est mise en place.
0: Déposer plainte dans un hôpital, c'est désormais possible pour les victimes de violences dans l'Orne.
2: La ministre déléguée chargée de l'égalité entre les femmes et les hommes et de la lutte contre les discriminations, Aurore Berger, était à Argentan cet après-midi pour signer cette fameuse convention, une procédure simplifiée pour recueillir la parole des femmes et des enfants victimes de violences dans les différents centres hospitaliers ornés. Christophe Bogliolo, le procureur de la République d'Argentan, nous explique ce protocole.
7: Le protocole de pré-plainte simplifié en milieu hospitalier va leur permettre, quand elles vont faire une consultation médicale, de révéler les faits dont elles sont victimes. Il va y avoir à ce moment-là un recueil de leurs paroles à travers une pré-plainte qui est un document simplifié, simple d'accès, de rédaction, qui va pouvoir être du coup transmis par le médecin. Et par ailleurs, des prélèvements médicaux, biologiques, dans toutes les matières d'infractions sexuelles qui vont être conservées par l'hôpital pendant au moins 1 an pour permettre à la victime de déposer plainte quand elle s'en sentira la capacité psychologique, physique, matérielle, et pendant ce temps-là qu'il n'y ait pas de risque de disparition de preuves.
2: Ce protocole de pré-plainte permet de formaliser des pratiques qui étaient déjà mises en place dans les hôpitaux ornés depuis plusieurs années. Il n'y aura pas de séance de dédicace pour Elisabeth Borne au Brouillon Culture, une librairie à Caen. Elle était censée y venir mercredi prochain dans le cadre de la sortie de son nouveau livre « Réveillons-nous, appel à un rassemblement républicain et démocrate ». Eh bien, le rendez-vous est annulé. La librairie a reçu des menaces d'actions violentes. C'est ce qu'elle écrit dans un communiqué sans donner davantage de précisions. Elle n'est pas députée, mais sénatrice du Calvados, Sonia de la Provôté, officiellement candidate à sa réélection pour les prochaines élections sénatoriales en septembre prochain. Elle l'a annoncé cet après-midi lors d'un point presse. L'élu du groupe Union Centriste est en fonction depuis le 1er octobre 2017.
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2: La météo, Rodolphe, une nuit prochaine qui sera partagée entre nuages
0: et éclaircies. Voilà, des nuages plus nombreux en seconde partie de nuit d'ailleurs. Et puis des brumes qui vont se former après minuit dans le bocage, le pré-bocage, mais qui vont rapidement se dissiper. Le vent sera faible.
2: Et demain, il y aura du soleil.
0: Ouais, c'est ce que nous dit Météo France. Les quelques nuages du matin vont céder rapidement leur place à de larges éclaircies avec un petit vent généralement faible.
2: Et au thermomètre, ça continue de grimper.
0: Et on va pas s'en plaindre. Hein. 12 à 13 degrés au lever du jour, 19 à 26 degrés pour les maxi de ce samedi, c'est pas fini. Hein. Dans le Calvados, on attend 19 degrés demain à Cabourg, 22 degrés à Caen, 25 à Falaise, dans l'Orne, 25 degrés à Argentan, 26 degrés à Alençon et puis dans la Manche, 25 degrés à Pont-Orson. La suite, soleil radieux dimanche, un petit peu plus de nuages lundi, mais des températures encore plus chaudes. Il va faire très très chaud la semaine prochaine. On va encore peut-être dépasser les 30 degrés, c'est reparti.
2: Voilà. Canicule.
0: Voilà, une petite poussée de chaleur comme ça, ça fait toujours du bien.
2: Il sera peut-être pas si chaud la nuit. On ne sait pas.
0: Ah, on ne sait pas encore.
2: Peut-être chaud en journée.
0: Voilà, mais voilà, on va être autour des 30 degrés. Donc voilà, un petit peu l'été avant l'heure, parce que l'été, c'est que le 21 juin, c'est encore dans une dizaine de jours. Bonne soirée, Irène. Merci. La route, on vous le disait dans le journal, dans le département de l'Orne, toujours cet accident en cours sur la départementale 923 à hauteur du Val-au-Perche. Et cette départementale est coupée à la circulation dans les deux sens avec des déviations qui sont mises en place. Dans le Calvados, accident en cours également sur le périphérique de Caen. Information de Bison Futé au niveau d'Etterville en chaussée intérieure, voie de gauche neutralisée. Ça occasionne un beau bouchon. Hein. Cet accident dans ce secteur, d'ailleurs, ça coince dans les deux sens de circulation. Il y a des ralentissements également sur la 13, bouchon de 2 km 200 de Démouville à Mondeville en direction de Caen. Et puis sur la 132, il y a un ralentissement qui est en train de se former en direction de Deauville. Dis donc, on dirait qu'il y a beaucoup de gens qui partent en week-end parce qu'il va faire beau. Ralentissement signalé de Saint-Martin-en-Chartrain à Canapville. Et bien sûr, si vous êtes témoin d'une difficulté sur votre parcours, pour faire passer l'info, 02 31 44 48 44 et bonne route. Ici mobilité, le trafic des trains. Eh bien écoutez, dans le département de l'Orne en gare d'Alençon ou dans le Calvados en gare de Caen, pas de soucis particuliers. Les prochains trains au départ ou l'arrivée sont pour l'instant tous à l'heure et bon voyage.
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0: Tiens, 18h07, on va s'offrir un petit titre très ensoleillé qui va bien avec la météo de ce soir et de ce week-end dans la région. 1987, Madonna, la Isla Bonita.

0: La Isla Bonita, c'était Madonna.
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0: Que diriez-vous de passer la journée de dimanche au cinéma? La grande journée des enfants, des avant-premières, des bonus, des cadeaux. C'est au Pathécan des Rives de l'Orne. Ce dimanche, on découvre le programme dans un instant, juste après. Celui qui va venir chanter à la rentrée au Zénith de Caen, il va même terminer sa tournée chez nous en Normandie. Il sera le 18 octobre chez nous. Voici M. Pokora, nouveau titre qui s'appelle « Quand même ».

0: Quand même, c'était M. Pokora, ici Normandie, tous les jours, à vos côtés, à Mauves-sur-Huisne par exemple, avec des sculptures de Laurence Klein à découvrir en l'église Saint-Pierre jusqu'à dimanche, dans le cadre du festival Parcours, Art et Patrimoine en Perche.
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0: Envie de passer tout un dimanche au cinéma en famille, un bon plan pour vous dans le Calvados, le Pâté-Camp des Rives de l'Orne qui propose la grande journée des enfants et des parents par la même occasion. On va en parler avec son directeur, José-Louis Vignas. Bonsoir.
3: Bonsoir Rodolphe.
0: Et ben voilà, il y a un beau programme qui a été concocté pour cette journée particulière et notamment autour d'un anniversaire d'un ogre vert.
3: Exactement, Shrek a déjà 25 ans,
0: non.
3: C'est énorme,
0: ouais.
3: On a tendance à l'oublier, 25 ans. Il avait eu un Oscar en 2002, mais vraiment 25 ans déjà.
0: Voilà, on est beaucoup à l'avoir vu sur DVD ou à la télé, et on aimerait bien le revoir au cinéma, ça tombe bien, surtout que c'est la version française avec la voix d'Alain Chabat qu'on va retrouver, c'est ça qui est top.
3: Exactement, la voix d'Alain Chabat, mais il y a aussi Vincent Cassel, il y a un beau casting de voix.
0: Voilà.
3: Dans Shrek.
0: Alors on va revoir Shrek, en plus il y a une petite présentation filmée de Philippe Rouillet qui est un spécialiste du cinéma qui va nous reparler un petit peu de toutes les coulisses autour de ce dessin animé qui a fait des petits parce qu'il y a eu un Shrek 2, 3, 4 je crois, je sais pas à quel numéro on s'arrête.
3: Il va même y avoir un Shrek 5 qui va sortir l'année prochaine.
0: Bon ben voilà.
3: Comme c'est l'actualité en ce moment, Shrek est un film DreamWorks qui est le studio fondé par Steven Spielberg quand même il y a très longtemps.
0: Ouais, il paraît qu'il y a un petit film de Spielberg aussi à voir au cinéma en ce moment.
3: Il y a ça.
0: Aussi.
3: Ça fait Hitler, Jordan.
0: Allez, on revient sur cette journée des enfants. Ça, c'est pour le classique qu'on va revoir les 25 ans de Shrek, mais on aura l'occasion aussi de découvrir en avant-première deux films. Alors, une aventure animée accessible dès 4 ans, c'est Kayara, oui, la princesse Inca.
3: Exactement. Pour les plus petits, le film est proposé à 13h45 et c'est un joli film d'animation.
0: Et puis on va voyager également en Australie avec Charlie et les kangourous.
3: Exactement, dont la protagoniste a 12 ans, donc qui vise des enfants un tout petit peu plus grands. Donc la grande journée des enfants, il y en a pour tous les goûts. Je pense que pour Shrek, il y aura des grands aussi. Mais Kayara pour les plus petits et Charlie à partir de 7-8 ans.
0: Voilà, ce sont deux films qui sortiront pendant l'été, au mois de juillet, pour ces deux avant-premières. Et puis le classique Shrek à revoir, c'est cette grande journée des enfants. Il y aura des surprises, il y aura des cadeaux aussi, José, hein.
3: Il y aura des cadeaux. La grande journée des enfants a lieu deux fois par an, une fois en novembre et une fois au mois de juin. Et on aura effectivement des petits cadeaux pour les enfants.
0: Chouette.
3: Qui viendront nous voir en cette belle journée ensoleillée.
0: Voilà, la grande journée des enfants, c'est donc dimanche au Pâté-Camp des Rives de l'Orne. Salle que vous dirigez, José-Louis Vignas. Merci beaucoup à vous, José. Bon week-end. Merci.
3: Merci, Rodolphe.
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0: Ici Normandie, vos chansons préférées toute la journée, on a remis La Marinière pour le cargo d'Axel Bauer. Et dans un instant, une fable maritime à découvrir dans quelques jours à Caen.
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0: La sensation québécoise, Charlotte Cardin, The Way We Touch, c'est son nouveau titre. Elle sera en concert dans le Calvados cet été, le 4 juillet, au Festival Beauregard d'Hérouville-Saint-Clair.
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0: Dans le Calvados, un opéra miniature, une fable maritime qui raconte l'histoire d'un navire anglais qui est attaqué par des pirates turcs. L'un des jeunes mousses propose de couler le bateau ennemi en échange de la main de la fille du capitaine qui accepte, mais celui-ci ne tiendra pas sa promesse et le jeune mousse, pourtant rendu victorieux, perdra la vie en mer. Depuis, son âme hante les flots. La maîtrise et la Scuola de Caen retrouvent l'un de leurs compositeurs fétiches, Benjamin Britten, pour The Golden Vanity sur la mer Noire, avec en préambule des chants traditionnels marins normands et turc. Représentation mercredi 17 juin à 20h au Théâtre de Caen. Dans l'Orne, Inde, Lettonie, Maroc, Macédoine du Nord, Sénégal, Ukraine et un groupe normand, un festival consacré aux musiques du monde. Les artistes de chaque délégation qui ont partagé leur culture, leurs traditions, leur musique et leurs costumes. Quelques jours de dépaysement avec la 34e édition des Folklores du Monde pour deux rendez-vous à la Nova d'Alençon. Le Festigalas, le spectacle d'ouverture qui aura lieu le 10 juillet à 14h30. Puis le même jour à 20h, ce sera le panorama du festival.
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0: Et comme c'est le week-end, on peut chanter avec plein de chanteurs réunis dans Ensemble. Et ça, c'est sa raison d'être. Bonne soirée.

0: Normandie, vos chansons préférées toute la journée. Next Summer, c'était Damiano David. À la télévision ce soir, le final de la série Haute Saison sur France 2. On en parle dans un instant avec Patrice Gascoin, qui va retirer son masque ce soir, qui va être découvert par l'équipe d'enquêteurs, avec notamment le Normand Laurent Ruquier. La réponse dans Mask Singer sur TF1. Affaire conclue, l'émission d'Enchères se déplace ce soir au Clos Lucé, la dernière demeure de Léonard de Vinci, et tout le monde aura quelque chose à vendre sur France 3. Une des plus belles voix de la musique lyrique qui rend hommage à Luis Mariano, Roberto Alagna dans son spectacle. C'est magnifique sur France 4. Le foot, la Coupe du Monde avec la première journée du groupe B, la rencontre Canada-Bosnie-Herzégovine. Et puis on prépare les vacances avec le documentaire Club Med. Un peu de bonheur, c'est sur ces stars. Et on retrouve Patrice Gascoin à Cécoulisse TV. Bonsoir Patrice.
1: Bonsoir à toutes et à tous.
0: Et vous nous parlez d'une de vos séries coup de cœur, série qui se termine ce soir sur France 2. Il est vraiment temps de regarder Haute Saison.
2: Le capitaine Cerruti, flic à la PJ parisienne, et la CRS niçoise, Lisa, s'entendent plutôt bien dans la série Haute Saison.
3: C'est chaud, hein. Dans trois jours, il y a le chasse et français du samedi, il faut retrouver le coupable avant.
4: Ah oui, ça c'est sûr, on va pas pouvoir bloquer tout le monde. Hein.
3: Ouais.
4: Même si t'es la meilleure CRS de France.
3: Ah.
2: Les comédiens Vinnie Dargo, que vous regardez et aimez déjà dans Scène de ménage sur M6, et Joséphine Dry, dont on connaît l'humour, ils sont deux des personnages de cette brigade du Pays Basque, composée d'une équipe venant de toutes les régions de France pour venir en renfort durant la haute saison estivale, d'où le titre de la série Haute Saison. L'épisode pilote diffusé l'an dernier avait cartonné en audience. France Télévisions avait donc commandé une vraie première saison composée de 6 épisodes. Une première saison qui se termine ce soir avec toujours cet excellent dosage entre enquête, histoire personnelle de la joyeuse bande et la petite touche d'humour qui va bien. J'ai passé un petit coup de téléphone à Joséphine Dry pour lui demander si elle avait dû faire une audition, un casting pour décrocher ce rôle de Lisa. Joséphine Dry.
3: Oui, j'ai passé un casting en présence du réalisateur, notamment du pilote qui s'appelle Clément Michel, avec qui ça a été une super belle rencontre artistique. On a fait vraiment ce qu'on appelle une séance de travail, et au-delà d'un casting, avec vraiment des échanges, du jeu poussé. D'ailleurs, je me souviens que quand je suis partie de ces essais, au-delà de me dire j'aimerais trop avoir ce rôle, etc., je m'étais juste dit je suis très heureuse d'avoir fait cette séance de travail parce que j'ai pu rencontrer Clément Michel et j'ai pu travailler dans le jeu au-delà de décrocher ou pas le rôle.
2: Entre Vinnie Dargo et vous, lequel fait le plus vivre l'esprit troupe de la bande de Haute Saison, Joséphine Dry?
3: Ça fait 2 ans bientôt qu'on tourne depuis le pilote. On s'est soudés au fur et à mesure en fait du temps. Et au début, j'aurais dit que c'était moi qui faisais plus vivre l'esprit troupe parce que justement, j'ai ce côté très fédérateur, très social. Alors que Vinnie peut être un peu plus renfermé dans le sens assez secret, assez pudique. Mais si Vinnie est quelqu'un d'extraordinaire et de très généreux avec qui on s'est découvert une complicité hors norme. Et donc du coup, maintenant, je dirais que la locomotive, c'est vraiment lui et moi et qu'on arrive à fédérer tout le reste du petit groupe autour de nous de manière très fluide. Et on dort tous en plus dans le même hôtel à Saint-Jean-de-Luz, ce qui favorise évidemment les contacts, les échanges, etc. Et donc, l'esprit de troupe s'est fait très naturellement et surtout depuis le début du tournage de la saison 1.
2: Joséphine Dry et la belle équipe de Haute Saison ce soir sur France 2. Et comme avec moi, il n'y a pas de saison. À demain pour de nouvelles coulisses télé.
0: Avec grand plaisir. À demain, Patrice Gascoin.
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0: Typical Mail, c'était Tina Turner sur notre radio locale ici Normandie. Bonne journée à venir jusqu'au 1er novembre au Musée de la Ville. Il y a une belle exposition à découvrir qui s'appelle Sois belle, quand la mode raconte la condition des femmes entre 1830 et 1914.
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0: Et c'est l'heure d'ici, ça marche, le rendez-vous de celles et ceux qui font bouger les lignes près de chez nous, avec vous Julia. Et demain, à Rueil-Saint-Clair auront lieu les Parcours du Cœur, et ça mérite qu'on en parle ce soir.
3: Oui, 4e édition des Parcours du Cœur avec le club Cœur et Santé d'Hérouville-Saint-Clair. C'est demain, une journée pour bouger, s'informer, agir pour sa santé, prendre soin de son cœur tout en s'amusant. Demain donc dès 9h et jusqu'à 17h30, on se retrouve tous au stade Prestavoine. Je dis tous parce que tout le monde est concerné par cette journée 100% prévention et bien-être. Au programme, 3 parcours adaptés, 3 km pour les débutants, 5 pour les marcheurs confirmés, 9 km pour les plus sportifs avec des départs échelonnés pour que chacun puisse participer à son rythme. Mais ce n'est pas tout, il y a aussi un village santé installé sur place avec des professionnels pour vous informer sur le diabète, la nutrition, les gestes qui sauvent et bien d'autres thèmes encore. Et pour les enfants, des animations ludiques, sportives sont prévues également, avec même un diplôme de super-héros à la clé. Une journée gratuite, ouverte à tous pour allier sport, santé et convivialité, mais également sensibilisation aux maladies cardiaques avec l'association de cardiologie. Alors si vous cherchez une bonne raison de bouger tout en prenant soin de vous, eh bien c'est au stade d'Hérouville que ça se passe. Et encore une fois, c'est l'occasion de prouver que le sport et la santé, ça se vit aussi avec plaisir. Et ça, ici, ça marche.
0: Allez, rendez-vous pour les Parcours du Cœur avec la Fédération de Cardiologie. Donc demain, c'est au stade Prestavoine d'Hérouville-Saint-Clair. Et vous retrouvez Ici, ça marche dès maintenant sur ici.fr.
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0: parfaite pour moi.
1: Il n'y a pas à dire, il sait faire les chansons d'amour quand même. À l'imparfaite, c'était Amir. Bon, je sais pas si vous avez la petite tradition de l'apéro du vendredi soir. Vous avez les saucissons et tout ce qu'il faut. Et il vous manque la playlist pour accompagner tout ça. Ben, ça tombe bien, puisque la playlist qui accompagne l'apéro du vendredi soir, elle est nulle part ailleurs. Elle est que sur votre radio locale, ici Normandie, puisque chaque soir, 19h-20h, comme tous les jours, on entendra des tubes 100% années 80 avec Laurent Petit-Guillaume.
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0: Hey, mentez pas, je vous ai entendu chanter jusque-là. Pour que tu m'aimes encore, bah, c'était Céline Dion.
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0: Et bon week-end sur votre radio locale. Ici Normandie, il est 19h. Le journal est présenté par Philippine Thibaudeau.
2: L'adieu douloureux de la ville de Florence, Aliana, collégienne de 11 ans, ses obsèques avaient lieu aujourd'hui dans le Gers, elle dont le corps a été retrouvé la semaine dernière. Cérémonie, Marc Bertrand, que vous avez suivie.
3: Le père de Liana a le visage crispé quand il marche derrière le corbillard. On sent toute la colère qu'il tente de contenir. À côté du portrait de Liana, c'est le maire de Florence, Grégory Bobato, qui prend la parole.
4: Nous ne disons pas au revoir à un symbole, une lutte, mais à une enfant de 11 ans et demi. Liana, nous ne sommes pas dans un combat, mais dans un deuil intime, celui des parents, celui d'une famille, et un deuil collectif, celui d'une ville, d'un territoire et d'un pays qui perd un enfant de trop.
3: Un lâcher de ballon et cette musique, la même qu'à la Marche Blanche. À la sortie de la cérémonie, t-shirt blanc avec écrit « Plus jamais ça », Gloria, 26 ans, pleure de colère. C'est une amie de la famille.
5: Il faut que la justice se réveille, il faut qu'on arrête de laisser toucher nos enfants, c'est horrible. J'ai été victime aussi de viol, ici même en Florence, par un cousin à moi. Et il est toujours là, il est toujours lâché, ça a été classé sans suite alors que j'étais mineure. Et ça arrive pas qu'aux autres. Ça arrive pas qu'aux autres et malheureusement, Eliana, elle en a payé...
3: Elle étouffe un sanglot. Le maire a fait cette promesse aux parents de Liana. Florence ne vous lâchera pas la main. Gloria l'a pris pour elle aussi et pour tous les enfants victimes.
2: Et dans cette affaire, on apprend que les autorités françaises ont reçu plusieurs signalements sur les activités en ligne de Jérôme Barella par une plateforme américaine. Le principal suspect dans la mort de Liana est mis en examen. On parle d'échanges écrits avec des mineurs. D'autres obsèques avaient lieu aujourd'hui à Paris, celle de Bernadette Chirac, l'ex-première dame, est morte la semaine dernière à l'âge de 93 ans. Presque 3 ans après la mort de Thomas lors d'un bal à Crépol dans la Drôme, le parquet requiert le renvoi de 11 accusés devant les assises sur les 14 personnes mises en examen, et cela pour meurtre et pour tentative de meurtre et violence aggravée. Aurélien Tirard, cela ne fait aucun doute pour le procureur de Valence, il y avait bien intention de tuer.
6: Oui, car le procureur le rappelle, lors du bal de l'hiver à Crépol, Thomas a reçu les coups de couteau dans des zones létales au niveau du thorax. Certains témoins, précise le procureur, évoquent même des frappes chirurgicales dont la violence et l'intensité ont été soulignées par les médecins légistes. Ce qui ne laisse donc, selon le procureur, aucun doute sur l'intention de tuer de ces 11 personnes qui ont tout fait pour compliquer l'enquête, insiste le magistrat, qui dénonce la loi du silence. Ces prévenus ont, selon lui, fait disparaître des indices essentiels, à commencer par le couteau avec lequel Thomas a été tué. Alors, 3 ans plus tard, relève le procureur, le déroulement de cette scène de violence qui a duré 8 minutes reste relativement difficile à déterminer. Mais pour lui, il s'agit bien d'une scène unique de violence. Ces 11 personnes peuvent être considérées comme co-auteurs du meurtre de Thomas. Encore faut-il démontrer pour chacun sa participation, relève l'avocate de 2 de ses prévenus. Des violences, il y en a eu de part et d'autre, estime-t-elle. Ce sera désormais au juge d'instruction de décider s'ils seront jugés pour meurtre aux assises des mineurs.
2: À l'approche de la journée mondiale des donneurs dimanche, il manque 20 000 dons, alerte l'établissement français du sang, en cause notamment les ponts de mai et la vague de chaleur. Franck Michael est mort à l'âge de 79 ans, on l'a appris ce matin, chanteur notamment connu pour sa chanson « Toutes les femmes sont belles ». Et puis à leur tour, le Canada et les États-Unis entrent dans le mondial de foot à 21h pour l'un, 3h du matin pour l'autre. Et sur le terrain, il va falloir s'y faire à la pause fraîcheur qui fait déjà polémique. Après le match d'hier en ouverture entre le Mexique et l'Afrique du Sud, Marie Clette, la durée de ces pauses dépend en fait de la durée des pubs télé.
7: Oui, qu'elles étaient longues ces secondes en deuxième période. Nous sommes à la 70e minute, milieu de terrain. Les footballeurs sud-africains ont le ballon entre les pieds, mais les mains sur les hanches. Tout le monde attend que la pause pub de la chaîne américaine Fox News se termine. C'est l'arbitre même qui fait patienter les joueurs. Un chaos qui résume la manière dont les États-Unis consomment le sport, comme l'explique Virgile Caillé, expert en économie du sport.
8: Dès le premier match, le ton est donné. C'est effectivement la monétisation, le business qui va dicter cette Coupe du Monde 2026. Le sport devient finalement presque un prétexte. Les Américains connaissent ça, ils sont habitués. Hein, le Super Bowl, la NBA, tout ça est rythmé au gré des publicités. Mais c'est vrai que pour nous, Européens amoureux d'un football un peu plus traditionnel, eh bien, on est quand même assez heurtés.
7: Alors la pause fraîcheur, c'est jusqu'à 3 minutes pour laisser les footballeurs aller boire un coup. Et ce, même si hier, à 13h, il ne faisait que 25 degrés dans le stade de Mexico. Chaque diffuseur a ensuite le choix de mettre ou non une page de pub. C'est autorisé pour la première fois par la FIFA. À la clé des sommes, on sans doute astronomiques, plus de 20 000 euros la seconde en cas de finale des Bleus. Enfin, le biais sexiste des pubs est aussi pointé du doigt, principalement des hommes qui vendent un parfum ou une très grosse voiture.
2: Ouais, et puis vous allez forcément les revoir ce soir à 21h, match États-Unis-Paraguay, précédé d'un show façon Super Bowl, avec notamment la pop star Katy Perry.
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0: La météo la nuit prochaine, un ciel partagé entre nuages et éclaircies, des nuages plus nombreux en seconde partie de nuit. Des brumes vont se former après minuit dans le bocage et le pré-bocage, mais ils vont rapidement se dissiper et un vent faible. Pour demain, Météo France prévoit une belle journée. Les quelques éclaircies du matin vont céder rapidement leur place à de larges éclaircies et un petit vent généralement faible et des températures encore et toujours en hausse. 12 à 13 degrés au lever du jour, 19 à 26 degrés pour les maxis de ce début de week-end. Alors dans le Calvados, 19 degrés demain à Honfleur, 22 degrés à Bayeux, 25 à Vire, dans l'Orne, 25 degrés à Flers et 26 à L'Aigle, et dans la Manche, 25 degrés à la Épénel. La suite, un soleil radieux dimanche, un petit peu plus de nuages lundi, mais des températures encore plus chaudes. Allez, une décennie qui a vu naître plein de choses, mais aussi et surtout des tubes. Voici 100% années 80 avec vous, Laurent Petit-Guillaume.
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10: Bonsoir à tous. Ce soir encore, on va se replonger dans la décennie qui a vu naître le TGV, Star Wars, Super Mario Bros, Britney Spears, bref, les années 80. Une décennie de tubes qu'on n'a pas oublié. La preuve, ce soir, ça commence comme ça.

0: Collins avec You Can't Hurry Love.
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0: Bon, alors finalement, il n'ira pas se produire sur la scène du Rock and Roll of Fame lors de son intronisation en novembre prochain parce que Phil Collins a expliqué récemment à la radio anglaise qu'il allait beaucoup mieux, mais qu'il n'était pas prêt à remonter sur scène tout de suite. En revanche, il a confirmé qu'il allait retourner en studio pour travailler ou retravailler de nouvelles chansons. C'est une bonne nouvelle, ça. Allez, vivement la suite, on est heureux qu'il ne débranche pas. Et là, vous me voyez venir, des branches. Oui, bah d'accord, ok, France Gall maintenant.
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0: Et c'était Nena avec ses fameux 99 ballons de baudruche. Ah bah oui, ça veut dire ça en français, hein. Une chanson engagée contre la guerre froide, écrite après un concert des Rolling Stones à Berlin, durant lequel sont lâchés dans le ciel des ballons de baudruche afin qu'ils franchissent le mur de Berlin encore debout en 82. Voilà, toutes les chansons ont une histoire. La prochaine a été créée pour nous faire danser. Mission accomplie, Cool and the Gang en 80 avec Celebration, et ça arrive juste après ça.
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0: L'ambiance des années 80, ça continue sur votre radio Ici Normandie, juste après ces petites infos.
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3: Dans le Calvados, une comique qui ne s'interdit rien dans ses sketchs et qui se fiche d'avoir sur le dos les féministes, les wokistes, les religieux ou autres mécontents. On lui dit souvent qu'avec tout ce qui se passe, les humoristes ne manquent pas de travail. Elle rétorque qu'être humoriste dans le monde actuel avec interdiction d'en rire, c'est comme enfermer un diabétique dans une confiserie. Comme faire des vannes, c'est devenu un sport extrême. La Bajon vous invite à faire le grand saut avec son spectacle Zen. C'est demain à 21h au théâtre du Casino Barrière de Deauville. Et si le théâtre devenait un espace de mémoire, de rencontres et d'émotions partagées, une création portée par la compagnie Nagas, accompagnée d'un groupe d'acteurs et d'actrices volontaires du territoire. Ils ont imaginé ensemble une manière de raconter la mémoire qui se joue et qui se transmet. Une expérience sensible et profondément humaine où les histoires se transmettent de voix en voix. Entre récits, mémoire collective et déambulation, découvrez Souviens-toi de ce paysage de minuit. C'est une création théâtrale immersive au cœur du mémorial de Coudehard Montormel. Et c'est demain à 20h30 et dimanche à 17h.
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0: Black avec Wonderful Life.
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0: Et il paraît que Black, de son vrai nom Colin Verne Combe, a écrit cette petite merveille en 5 minutes alors qu'il était en pleine dépression, après une succession de galères amoureuses, d'accidents, etc. Donc ce titre, Wonderful Life, une vie formidable en français, c'est de l'humour, hein, de l'ironie. Énorme succès en 1987. Mais pour lui, ça sera le seul. On plombe pas l'ambiance maintenant. On est aussi là pour le sourire. Rien de tel qu'un tube qui fait danser. François Véléry l'a fait en 83. Et du coup, bah, elle danse, Marie, et nous aussi.
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0: Thierry Pastor et son coup de folie. Énorme succès en 1981, le premier pour Thierry Pastor et pour l'anecdote, une chanson produite par l'humoriste Roland McDan. Il avait craqué sur les compositions de l'artiste, tout simplement. Dans un instant, Décibel avec Émilie Mazoyer qui reçoit ce soir Mentissa, mais ce sera après, entre autres, The Time of My Life, le duo Bill Medley, Jennifer Warnes, qui arrive dans un instant.
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2: Et à 20h sur votre radio, ici, l'actu musicale, c'est Décibel avec ce soir une artiste qu'on adore. Elle s'appelle Mentissa.

0: Et bam, vous la connaissez très bien, cette chanson, premier tube de Mentissa, signée Vianney, qui avait été son coach dans la saison 10 de The Voice. Depuis, elle a fait son chemin. Mentissa a sorti un premier album, La Vingtaine, et un deuxième qui sort aujourd'hui. Enfant difficile, Mentissa est l'invité de Décibel, et on est très contents.
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0: Salut à toutes, salut à tous et bienvenue dans Décibel, toute l'actu musicale en direct et jusqu'à 21h. Qu'est-ce qu'on vous a préparé ce soir au rayon coup de cœur? Eh bien, il y a une chanson qui est sortie aujourd'hui. Le groupe s'appelle Ravage. C'est le tout premier morceau de ce groupe qui est composé du rocker Gaspard Royan et de Aurélie Saada, la moitié de Brigitte. Et oui, on se demandait où elle était passée. Ben la revoilà avec Ravage. Vous les découvrirez en fin d'émission. C'est la nouveauté du jour. L'anniversaire, eh bien, les amis, nous permettra d'écouter une très belle chanson de Louis Chédid, Anne Masserane. Et puis, le thème du blind test aujourd'hui, le monde. Oui, je sais, c'est un thème un peu large, mais on va y arriver. Le monde, rien que ça. Pour vous inscrire au blind test, vous pouvez appeler tout de suite Alexandra qui vous attend au standard 0810 055 056 à gagner ce soir. Eh bien, c'est Enfant difficile, l'album de mon invité que je file retrouver, l'excellente et rayonnante Mentissa. Mentissa, bonsoir.
3: Bonsoir.
0: Merci de danser sur les jingles de Décibel.
3: C'est parce que je pense que je suis de très bonne humeur aujourd'hui, donc je danse sur à peu près tout.
0: Mais oui, alors c'est un jour spécial évidemment pour une artiste, le jour de la sortie de l'album. Vous êtes beaucoup trop jeune pour que je vous demande si ça vous fait l'effet de la naissance d'un enfant, évidemment. Mais à quoi c'est comparable comme joie?
3: À quoi c'est comparable comme joie? Je sais pas, à une belle journée de victoire.
0: Ouais.
3: Et il y a aussi quelque chose de... Il y a une émotion de libération. Je me sens libérée, comme si j'avais cet album qui était un énorme secret et que je pouvais pas faire grand-chose à part m'ambiancer toute seule dessus. Et maintenant, je me dis, ah, je peux enfin m'ambiancer sur mon album avec les gens, tout le monde. Ça, c'est chouette. Donc oui, je suis très heureuse.
0: 4 ans se sont passés depuis la sortie de votre premier album, La Vingtaine. On réécoute pour le plaisir.

0: single de diamant, hein, c'est un vrai succès, EBAM. Donc, est-ce que la joie du jour, la joie d'enfant difficile, est comparable avec la joie de la sortie de ce premier album, il y a un petit peu moins de 4 ans?
1: Oui. Et j'en suis très heureuse de me dire que aujourd'hui ou même hier soir lors de ma release party, j'avais ce même émerveillement.
0: Ouais.
1: Parce que c'est ça qui est dangereux, c'est ça le piège, c'est d'avoir un peu l'habitude, d'être habitué, de parfois se lasser aussi parce que c'est pas un métier facile tous les jours. Et hier soir, j'avais vraiment les yeux qui brillaient, qui pétillaient comme une petite fille, comme la Mentissa d'il y a 4 ans. Et je me suis dit ah ok, j'ai pas perdu ça heureusement. Et j'espère que je garderai ce oui cet émerveillement. Oh, c'est difficile.
0: C'est celui-là.
1: Hein.
0: Ouais, celui-là, il est costaud.
1: Il est
0: piégeux.
1: Il est costaud. J'espère que je garderai ça tout au long de mon projet artistique.
0: On dit aussi que les moments de joie, ça nous reconnecte à l'enfant qu'on était. Alors, ça tombe bien parce que vous étiez une petite fille qui adorait les majorettes et la série Glee, voilà, où tout le monde dans un lycée chantait comme ça dans des chorales, des tubes et tout. Donc, est-ce que c'est vrai? Est-ce que ça vous reconnecte à cet enthousiasme-là?
1: Oui.
0: Des jours comme aujourd'hui.
1: Oui, vraiment. Et puis hier, lors de ma release party, on a recréé une fête foraine.
0: Oh.
1: Parce que c'est ça que je voulais. J'ai dit, qu'est-ce qu'on peut faire pour ma release party? Il faut que ce soit quelque chose en connexion avec l'album, avec le thème de l'album, Enfant difficile. Et je me suis dit, quels sont les moments qui m'ont marqué de mon enfance? Et je me suis dit, mais les moments en fête foraine, quand on y allait tous en famille, on a tous des souvenirs à la fête foraine.
0: C'est vrai.
1: Que ce soit quand on était nous jeunes ou après, même quand on est parents et qu'on emmène des enfants. Et je me suis dit, je pense que c'est un thème qui met tout le monde d'accord. Tout le monde connaît la fête foraine, il y a quelque chose de familial, de chaleureux, de convivial, et j'ai voulu recréer un peu cet espace et de voir tous ces gens hier soir rigoler, s'amuser, de voir des parents, les enfants aussi étaient présents, étaient conviés à ma release party.
0: Il y avait des barbes à papa.
1: Il y avait de la barbe à papa, du popcorn et des hot dogs.
0: Meilleure fête. Qui veut des cocktails, franchement? Qui veut des pina coladas? On veut ça, exactement.
1: Et hier soir, je me suis dit ça, je me suis dit, mais là, je me suis reconnectée à mon enfance.
0: Ouais.
1: J'avais l'impression que j'avais un peu fait ma Sweet 16. C'était vraiment marrant. C'était très chouette.
0: J'adore. La Sweet 16, c'est la fête d'anniversaire pour les 16 ans.
1: Oui.
0: Et c'est vrai que, alors nous,
1: oui,
0: en France, en Belgique, bon, on fête nos 16 ans, mais les Américains prennent ça très au sérieux.
1: Exactement.
0: Ils font des fêtes incroyables.
1: Ouais.
0: Incroyables. Alors, ces questions sur l'enfance, c'est aussi parce que, au-delà de votre joie presque enfantine de sortir ce deuxième album, il porte ce titre donc Enfant difficile, et au pluriel, s'il vous plaît, la chanson Les Enfants difficiles.

0: étant donné.
1: C'est assez incroyable, on se dit. En vous voyant aujourd'hui, comment ça, quelqu'un a marqué dans un dossier, oh là là, la petite Mentissa, attention, elle est difficile, c'est vrai?
2: Oui.
1: Est-ce que vous pouvez me raconter ça?
2: Oui. Quand j'étais plus jeune, moi, de mes 6 à mes 10 ans, c'était vraiment compliqué, moi, à l'école. Je m'entendais pas du tout avec mes profs. Mes profs ne m'aimaient pas. J'avais un tempérament, je pense, assez fort pour une petite fille de 6 ans. Et ça, c'était quelque chose qui était très mal vu. À 6 ans, tu es censé être docile. Et moi, bah, j'étais têtue. Faisais ma vie, et quand j'avais envie, oui, et quand j'étais pas d'accord, je le montrais assez bien. Et ça, c'était quelque chose qui m'a été beaucoup reproché. Je me souviens notamment de toutes ces petites notes. Souvent, en plus, la prof, elle prenait un stylo rouge, pas du noir, du rouge. Et je me souviens, quand j'ouvrais mon agenda, je voyais du rouge partout, et quand je regardais, chez mon camarade de classe à côté, lui, il avait pas autant de rouge. Ouais. Et c'est fou, parce que... Aujourd'hui, avec du recul, j'en rigole, mais je me suis dit c'est quand même quelque chose qui m'a marqué, étant petite, de me dire ah moi il y a quelque chose qui va pas avec moi. Visiblement, je suis pas assez gentille, je suis pas assez je suis un peu à l'écart. Et aujourd'hui, je me dis mais c'est ça qui a fait ma force, c'est ma personnalité justement, ouais. Et c'est mon fort tempérament. Mais à cet âge-là, non, c'était pas quelque chose qui était bien vu. Et donc je pense que toute ma vie, par après, j'ai essayé justement de rentrer dans les cases, de ne pas déranger, de toujours avoir un comportement assez maîtrisé. Je pense que c'est un peu une conséquence inconsciente de
1: ça.
2: Voilà, parce qu'en fait, moi, mes premières interactions, parce que 6 ans, c'est très jeune, mes premières interactions dans le monde social étaient déjà très dures. Et on m'a vite fait comprendre que non, toi, tu vas rester à ta place, tu vas rester calme.
1: Ouais. Oui. Alors après, il y a effectivement le côté enfance, mais les gens à qui on demande de rester à leur place,
2: oui.
1: Quand en plus elles sont femmes,
2: oui.
1: Et quand en plus elles sont noires,
2: oui.
1: C'est d'autant plus étouffant parce qu'on se dit, en fait, c'est pas par rapport à ce que je fais, c'est par rapport à ce que je suis. Donc, c'est pour ça que je trouve qu'il est épatant, le titre de votre album, parce que ça veut dire qu'à un très jeune âge, parce que vous avez 27 ans, vous avez analysé ça et vous avez appris à fonctionner avec ça.
2: Oui.
1: Parce que ce phénomène-là, il s'arrêtera jamais. On demandera toujours aux femmes et aux noirs de parler moins fort que les autres et de surtout pas se plaindre. T'as déjà de la chance d'être à notre table. Donc tu vas la fermer, mais vous arrivez à fonctionner avec ça.
2: Mais en fait, je pense que j'ai compris très tôt que si je voulais être acceptée dans certains milieux, en plus moi j'ai grandi en Flandre, donc la partie flamande de la Belgique.
1: C'est là où il y a beaucoup de Hollandais et de nains de jardin dans les jardins. Incroyable.
2: Exactement.
1: C'est incroyable ce lieu, vraiment.
2: Et où on va pas se mentir, l'ouverture d'esprit, ça fait pas forcément partie de la culture là-bas. Donc j'ai toujours compris très vite que pour pouvoir me faire une petite place, il allait falloir que je me dompte. Et c'est seulement maintenant, en fait, 21 ans après, que j'ai compris ce que ce phénomène avait créé en moi, ce que ces premières interactions avaient créé en moi. Et c'est maintenant que je me suis dit, mais en fait, c'est fini ça.
1: Ouais.
2: En fait, j'ai pas besoin de montrer tout le temps, de me montrer toujours hyper reconnaissante, parce que j'ai cette quête un peu irrationnelle de chercher ma place. En fait, si je suis là, c'est que je suis à ma place. Et ça, c'est quelque chose de très difficile. On n'a pas toujours conscience de ça, parce que les gens aiment nous rappeler en permanence que bon, on n'est pas à notre place. Si on est là, c'est parce que coup de chance, coup de bol, si ça.
1: Ouais.
2: Et moi, j'ai envie de dire non. Si je suis là, c'est que je mérite d'être là, c'est que j'ai travaillé pour. Et voilà, et que je n'irai nulle part, voilà. Et cet album m'a vraiment aidé à réaliser ça. Et c'est pour ça que mon album s'appelle Enfant difficile, parce qu'il y a vraiment eu un avant-après cette chanson. C'est en écrivant cette chanson que j'ai compris à quel point ces choses qu'on m'avait dites plus jeune m'avaient marqué, et que j'avais un peu malheureusement créé un peu une identité, on va dire un masque, une façade aussi pour plaire. Et aujourd'hui, je me suis dit, il est temps d'enlever ce masque. Quitte à ne pas plaire à tout le monde, quitte à perdre quelques personnes en route, mais au moins, je veux que les gens à qui je parle sont des personnes qui sont comme moi. C'est ça que je voulais. Avant, j'avais envie de, quand j'ai commencé avec Ebam, je voulais plaire à un grand nombre. Et quand on veut plaire à un grand nombre, alors du coup, on est lisse et on a un discours très maîtrisé. Et en fait, maintenant, je me suis dit, non, il est temps que tu dénonces ce que tu as envie de dénoncer, tu racontes ta vérité. Et c'est sûr que les gens qui vont aimer et qui vont s'identifier avec ton discours, ce nombre-là, il va forcément se rétrécir.
1: Ou
2: et
1: pas.
2: C'est OK. Ou pas, non, ou pas.
1: Ou pas, Mentissa.
2: Oui.
1: Mentissa, tombe le masque, les amis. Enfant difficile est sorti aujourd'hui. On en écoute la chanson-titre.

0: Pourtant, elle est là, oui. Mentissa, deuxième album Enfant Difficile, sorti aujourd'hui de ce beau bébé, deuxième album. Donc, j'avais envie qu'on parle du thème de la chanson avant de l'écouter, parce qu'elle est tellement pop, tellement solaire, tellement joyeuse et sautillante, que si on n'y prend pas garde, et souvent à une première écoute de chanson, on ne fait pas forcément gaffe aux paroles, on ne se rend pas compte de la gravité de ce que vous racontez dans cette chanson. En plus, vous dites « nous », parce qu'effectivement, il y en a 10 par classe, des gosses comme ça. Et donc voilà, c'est pour ça que j'avais envie qu'on parle du thème de la chanson avant de l'écouter. Mais alors maintenant qu'on l'a écouté, parlons de sa forme extrêmement pop. Vous avez choisi ça, ça aurait pu être un piano-voix absolument déchirant. Ça n'est pas le choix que vous avez fait. Pourquoi ?
1: Parce que moi, j'aime la pop. Je trouve que c'est un genre de musique dans laquelle on peut, surtout en tant que femme, on peut être libre, on peut oser.
0: À la Kylie Minogue.
1: Exactement. Ouais. Et moi, c'est une musique avec laquelle qui résonne en moi depuis toute petite, finalement. Et pour ce deuxième album, je pense que j'avais envie de un peu revenir à mes premiers amours, qui sont donc la pop anglo-saxonne aussi. Je suis très fan de Gracie Abrams. Ces artistes pop où c'est vraiment la guitare qui lead, qui drive. Et j'aime bien aussi avoir ce contraste entre je parle de quelque chose qui est en fait très triste et très grave, mais c'est pas pour autant qu'on est obligé de pleurer. En fait, on peut aussi se dire que ouais, c'est dur, mais en fait on peut avoir le sourire, parce que la vie c'est ça, la vie c'est finalement plein de moments qui sont difficiles, et il y a aussi plein de beaux moments, et ces moments sont finalement si beaux parce qu'en fait on a pleuré la veille.
0: Ouais.
1: Et ce contraste là dans la vie, parfois c'est un peu difficile, mais c'est ça que j'essaye aussi toujours d'emmener, je pense, là, sur cette chanson. Je me disais, c'est bien d'avoir un contraste, parce que sinon, c'est un peu dur.
0: Ouais, ça, franchement, c'est le syndrome « Alors on danse » de Stromae. Quoi.
1: Mais exact. Mais c'était, d'ailleurs, c'était une de mes références de cette chanson.
0: Ah, c'est vrai?
1: Oui. Oui, même le côté un peu... Il y a un côté un peu presque un peu parler dans les ah bon, et l'idée, je me disais, attends, mais j'ai envie de faire un truc peut-être aussi à la Stromae, en fait. Ouais. Tu peux t'ambiancer sur un texte qui n'est pas du tout joyeux, ouais, à la base.
0: Bah, bravo, parce que c'est un coup de maître, vraiment, pas de maîtresse.
1: Merci.
0: Cette chanson là elle est incroyable, et je comprends bien qu'elle donne son nom à l'album. Alors, on a parlé aussi de ce côté s'accepter soi. C'est vrai que voilà, vous êtes sur le devant de la scène à un jeune âge, hein, puisqu'en gros à 23 ans tout le monde vous connaît au moment du premier album. Donc forcément, vous êtes regardée, vous avez vos réflexes de petite fille qui veut être la première de classe, et en tout cas, et donc vous êtes un petit peu dans une attitude policée, etc. Peut-être ça vous empêche un peu de profiter, d'ailleurs, de ces premiers succès. Et là, dans l'album, il y a des chansons comme ça qui regardent en face cette façon de faire. Il y a notamment « Qu'attendez-vous de moi ?»
1: Oui. Attends.

0: Qu'attendez-vous de moi? C'est très indiscret la question que je vais vous poser, mais tant pis, vous pouvez m'envoyer balader même si ça... En vrai, vous parlez à qui quand vous posez cette question?
1: Je pense que je parle aux gens, je parle à
0: au
1: mon public.
0: Public. Ouais. D'accord.
1: Parce que je pense que c'est une des questions qui me trotte depuis mes débuts, et c'est peut-être la seule question que je n'ai jamais vraiment posée. Mais parfois, j'ai envie que les gens me disent honnêtement, quand ils viennent me voir en concert, quand ils ont pris un billet, qu'ils ont acheté un billet, qu'ils ont fait la route pour venir me voir, qu'est-ce qu'ils attendent vraiment de moi, honnêtement? Pas le « oui, on t'aime bien, on t'aime ». Non, qu'est-ce qui vous donne envie de venir me voir? Et est-ce que vous avez envie de repartir avec quelque chose ou pas?
0: Ouais.
1: Et c'est une vraie question qu'on se pose tout le temps.
0: Et vous avez peut-être la réponse en vous. Quand vous allez voir une artiste que vous aimez, qu'est-ce que vous attendez d'elle?
1: C'est ça la question. Moi, je pense que j'aime bien voyager quand je vais en concert. Et en fait, je pense que moi, quand je vais voir une artiste que j'aime bien, j'ai envie qu'elle m'emmène là où moi je n'ose pas aller. En fait, j'ai envie de voir en elle qu'elle puisse. Je dis elle, on dirait, parce que j'avoue, je suis souvent fan des artistes féminines,
0: les chanteuses,
1: des,
0: ouais,
1: des femmes. Ouais. Mais quand je regarde une femme sur scène, j'ai envie qu'elle me donne le courage de faire des choses que moi je n'ose pas faire dans ma vie. Et c'est souvent ce qui s'est passé quand je rentre chez moi d'un concert. J'ai vu Sabrina Carpenter, j'ai vu Rosalia, j'ai vu Beyoncé. En fait, après ces concerts-là, une fois que tu as vu Beyoncé sur scène, tu rentres chez toi et tu dis bon, ma cocotte. Tu sais, t'as un boost de,
0: ouais,
1: confiance.
0: Ouais.
1: Et c'est ça, en fait. C'est que tout d'un coup, je rentre chez moi et j'ai l'impression d'avoir des ailes, quoi. Et je me dis, c'est fini, moi aussi, en fait, j'en suis capable. Et c'est ça que j'aime bien. C'est ce, ouais, truc où, tu vois, ça met en route quelque chose en toi, de, un peu de boost de confiance, et ça fait du bien.
0: C'est beau.
1: En tout cas, moi, c'est souvent ce que je cherche quand je vais voir une artiste sur scène.
0: Il faut aller voir Mentissa sur scène, ça tombe bien. La tournée est annoncée. Il y a déjà des festivals d'été, ça
1: oui,
0: fait très plaisir.
1: Oui.
0: Mentissa, on se voit dans 2 semaines au festival Sœurs Jumelles à,
1: oui,
0: Rochefort, parce que ici est la Fière Radio partenaire de ce joli festival, et on sera sur place, on fait,
1: oui,
0: nos émissions,
1: oui,
0: en direct au pied de la grande scène. On va se croiser, Mentissa. Également le Aluna Festival, le Printemps de Pérouge, enfin il y a vraiment tout un tas de festivals très très chouettes. Évidemment, en Belgique, les solidarités à Namur.
1: Of course.
0: Ça, voilà, c'est obligatoire. Sinon, elle perd sa nationalité. Il faut aller jouer à Namur. C'est obligatoire. Et puis après, voilà, il y a une grande tournée franco-belge à l'automne prochain. Ça commence à Nancy le 1er octobre. Et là, vous faites vraiment toutes les villes de France, Villeurbanne, Lille, Troyes, Belfort, Paris. Vous serez à l'Olympia le 5 novembre, Nantes le 25 novembre, Cholet le 26. Et puis, il y a aussi tout le mois de décembre, Mérignac, Toulouse... Et puis Mons, Anvers et Liège, parce qu'on ne se refait pas, la vie est belge, comme on dit là-bas. Mentissa, lâchez prise. J'ai du mal.

0: il paraît que ça fait très peur de lâcher prise, encore plus quand on est une artiste et qu'il faut lâcher prise devant tout le monde. Alors ça y est, vous l'avez fait.
1: Je pense que je suis en mouvement vert.
0: Ouais.
1: J'aime bien me dire que la vie n'est pas une image arrêtée. Et donc, bien sûr, c'est pas parce que j'ai écrit que Balance que du jour au lendemain, j'étais en mode j'aime trop mon corps. Mais je pense
0: c'était sur le premier album. Si vous ne la connaissez pas, Balance, il faut l'écouter.
1: Mais je suis sûre qu'écrire ce genre de chanson, ça m'aide de me dire ok, maintenant que tu l'as dit, il faut vraiment que tu fasses ce travail-là.
0: Ouais. Et partager l'écriture de chansons, alors, parce que c'est une chose que vous avez faite sur cet album, Enfant difficile. Il y a notamment un garçon qu'on aime beaucoup qui s'appelle Noé Préchauffe, qui est à vos côtés sur la création de la chanson d'amour. Je ne vous...

0: raconte, je pense, l'histoire vraie de l'histoire d'amour que vous vivez en ce moment, Mentissa, que
1: oui.
0: Vous voulez protéger un petit peu,
1: oui.
0: Vous voulez pas en parler. Et donc vous appelez votre copain Noé Préchoff pour écrire ensemble cette chanson.
1: Oui. En fait, je pense qu'on avait déjà écrit une dizaine de titres et on se dit, on n'a pas encore la chanson d'amour. Ouais. En fait, c'est devenu presque un peu une blague.
0: Oui.
1: Chaque session, on se disait, oh, on n'a pas.
0: Il faut le slow.
1: Oui, on a les traumas d'enfance, check. On a la chanson où je dis aux gens de pas trop me chercher, fais gaffe à toi, check. On a la chanson, on a tout. On se dit, on n'a pas la chanson d'amour. J'étais en mode, c'est pas possible.
0: Surtout que vous êtes amoureuse.
1: Oui,
0: alors
1: surtout
0: c'est quand
1: que je suis
0: dommage.
1: Et que je suis une grande amoureuse de l'amour. J'aime ce thème, mais en fait on se disait en fait il y en a tellement déjà, en fait si c'est pour écrire une chanson amour bateau ça sert à rien. Et en fait on discute un peu, il me dit mais toi ta vie c'est comment, je lui dis bah moi j'ai une très bonne relation, ça se passe bien et tout. Je lui dis c'est vrai que je suis quelqu'un d'assez pudique sur ces choses là j'aime pas trop étaler ma vie sur les réseaux et tout. Il me demande pourquoi, je dis mais je sais pas, j'ai toujours eu un peu cette pudeur, moi je crois vraiment au vivons heureux vivons cachés. Il me dit bah c'est ça qu'on doit écrire. Et puis je lui dis aussi moi j'ai vraiment ce truc où parfois les chansons d'amour mythique, bah si demain la personne elle part, t'es bien avec ta chanson d'amour. Je pense à plein de chansons d'amour incroyables qui existent. Quand les histoires se terminent, je me dis tu fais comment? Tu continues à la chanter? Et pour toutes ces raisons-là, je lui disais j'ai du mal à faire le pas d'écrire une chanson d'amour et d'écrire sur papier et de faire une déclaration à cette personne parce que imagine ça se finit, c'est bizarre.
0: Les chansons, c'est pour toujours. Alors j'ai posé la question à Oshi parce qu'elle a fait carrément tout un album avec c'était sa compagne à l'époque et ça l'est plus aujourd'hui.
1: Oui.
0: Des chansons sur leur rencontre, sur leur amour, sur leur coup de foudre machin et tout. Et elle m'a dit non, je chanterai plus.
1: Je chanterai plus
0: sur scène.
1: Ah ben tu vois.
0: Ouais.
1: Mais c'est pour ça moi j'ai anticipé ça parce que moi je suis
0: trop
1: toujours
0: maligne,
1: toujours un coup d'avance.
0: C'est ça.
1: Je dis non. Et donc finalement c'était marrant d'écrire une chanson d'amour qui n'en est pas vraiment une.

0: Le deuxième album de Mentissa sort aujourd'hui. Et dessus, il y a ce tube, désolé, ça vous va très bien la pop.
1: Merci.
0: Vraiment. Et on a envie de danser avec vous, c'est sûr. 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Vous pouvez appeler Alexandra maintenant pour vous inscrire. 0810 055 056. 0810 055 056. Enfant difficile, c'est le cadeau du soir. Et on revient avec Mentissa, à tout de suite.
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0: Et merci d'avoir choisi ici pour passer votre vendredi soir. On est un rancard sûr, vous pouvez compter sur nous, il n'y a pas de problème. On est ensemble jusqu'à 21h. La chanson anniversaire du jour, c'est l'anniversaire de la naissance d'Anne Frank. Et il se trouve que Louis Chédid a écrit une chanson merveilleuse qui parle d'elle et de tout ce qui résonne de son histoire au moment où Louis Chédid chante la chanson, et aussi en 2026 d'ailleurs. Donc on l'écoutera tout à l'heure. Anne, ma sœur Anne, on vous fera découvrir le groupe Ravage, nouveau projet de la chanteuse Aurélie Saada, que vous aviez découverte avec le groupe Brigitte. Et puis notre Blind Test, le thème, les chansons qui parlent du monde, fin du monde ou bonheur dans le monde. Hein, y a un peu tout. Venez jouer avec nous et moi je retrouve Mentissa. Ça ressemble à ce que vous imaginiez, Mentissa, la vie de chanteuse. Parce que vous y pensez depuis que vous êtes toute petite. Je crois, oui, que vous avez fait The Voice Kids. Donc quand vous étiez enfant, vous aviez envie, etc. Oui. Est-ce que ça ressemble à ce qui vous faisait rêver?
4: Je savais pas du tout à quoi m'attendre. J'avais pas vraiment d'image où c'était un rêve. Et ouais, souvent, le rêve, c'est quelque chose d'assez inatteignable. C'est très flou. C'est très vague. Donc, non, je savais pas du tout à quoi ça ressemblait. Mais, maintenant que je le vis, non, je suis reconnaissante. Ouais. Je pense que c'est plus dur que ce que je croyais. Je pense que quand on rêve de quelque chose, on voit que le positif et on se dit pas qu'en vrai,

0: derrière des artistes, des icônes de la pop, en fait, il y a beaucoup, beaucoup de travail et il y a aussi beaucoup de, il y a beaucoup de solitude aussi, je pense, dans ce monde-là,
1: ouais.
0: Le monde d'artiste, parce que on passe de vraiment, on est sur le devant de la scène, on est acclamé par plein de gens et le lendemain, on rentre chez nous et on est tout seul. Donc ça, c'est quelque chose qu'il faut gérer. Vu que c'est pas quelque chose qui est psychologiquement, personne n'est vraiment fait pour ça, pour être accablé, enfin acclamé, idolâtré, d'avoir des gens qui viennent vous voir et qui vous disent merci, je vous adore, votre chanson m'a sauvé. C'est pas quelque chose de, et donc ouais, il faut réussir, je pense, à trouver un bon équilibre et surtout à garder la tête sur les épaules, ouais. Quand même, à garder les pieds sur terre, pas s'envoler, et aussi justement accueillir les victoires comme les échecs aussi. Je pense que ça, c'est important. Moi, j'ai de la chance d'avoir un bon entourage, mais ça, c'est vrai que j'avais sous-estimé ce que ça fait à l'ego quand on sort un single et que ça marche pas, parce que c'est comme ça,
1: ça prend pas. Oh, bah non, les radios, elles en veulent pas,
0: mais c'est ça. Et là, c'est, tu en prends un coup,
1: ouais.
0: Et au début, je me dis non, ça va, non, je m'en fous, et trois mois après, en fait, je me dis non, en fait, ça va pas. Et j'ai mis du temps vraiment à. Et aujourd'hui, j'en rigole et je me dis que les échecs ou les flops, comme on dit, ça fait partie d'un parcours, c'est hyper important aussi. Mais oui, il y a plein de choses que j'avais sous-estimées.
1: Ouais.
0: Et je pense l'ego aussi. J'avais ouais. sous-estimé quand même cette espèce d'ego trip parce que t'es tellement toujours, tout le monde te met sur un piédestal et après, du jour au lendemain, c'est fini. Les gens, ils passent à autre chose. En plus, c'est ça aujourd'hui, ça va vite. On est dans la consommation. Fast food,
1: rapide,
0: quoi.
1: Ouais. Ouais.
0: Et donc, ouais, il faut pas paniquer. Il faut faire son truc. Il faut rester sur sa ligne directrice. Il faut rester sur son chemin. Et il faut faire, voilà, il faut faire ce que t'as à faire.
1: Alors, vous avez fait un joli petit lapsus, puisque au lieu de dire acclamé tout à l'heure, vous avez dit accablé. Mais c'est intéressant parce qu'il y a une chanson sur l'album qui s'appelle Fais gaffe à toi, où justement, on se dit, tiens, elle envoie bouler un peu les médisants. Alors, les médisants, il y en a partout.
0: Oui.
1: Il y en a même dans ce bureau, des gens comme ça qui se baladent toute la journée à dire du mal des uns des autres. J'ai souvent tendance à penser que ça dit plus sur eux que sur les gens qu'ils accablent.
0: Oui.
1: Vous, forcément, étant star,
0: oui.
1: Y a d'autant plus de monde. Nous, on a un relou au bureau, mais alors vous en avez combien ?
0: Oh, des relous, j'en ai pas mal. Hein. Après, honnêtement, je m'en sors plutôt bien sur les réseaux sociaux. J'ai pas beaucoup de haters, comme on dit, mais ça m'est arrivé.
1: Ouais.
0: Mais je pense que cette chanson, elle est plus axée sur la vie intime et la vie quotidienne de tous les jours, justement.
1: Ouais. Et tout le monde s'identifie, fais gaffe à
0: mais
1: toi.
0: Mais oui, mais ouais. Tu vois, ce mec relou qui fait des blagues, il trouve ça super marrant, et tu vois, il te regarde. Et c'est ça, en fait, où des gens qui pensent qu'ils ont leur... En fait, on leur demande pas leur avis. Et
1: ouais.
0: Ces gens qui ont toujours besoin de donner leur avis constamment sur comment tu t'habilles, sur comment tu es, sur comment tu te présentes. Oh, moi, ça me saoule. Et je me suis dit, c'est quoi, j'écris une chanson pour tous ces relous, ces médisants, comme tu dis.
1: Ouais.
0: Et je vais leur dire gentiment de rester à leur place.
1: Ben, c'est voilà. Ça. Fais gaffe à toi. Exactement. Alors, il y a des moments graves dans l'album. On parlait tout à l'heure de pop et d'envie de légèreté, de lâcher prise, etc. Il y a la chanson Comme un loup qui parle avec beaucoup de délicatesse. De quand un homme violent entre dans un foyer, qu'est-ce que ça fait aux adultes et aux enfants qui sont dans cette maison ?

0: entre les lignes de cette chanson que vous avez vécu ça, impuissante puisque enfant.
1: Oui.
0: Est-ce que c'est une chanson thérapeutique ?
1: Oui, je pense que c'est une chanson thérapeutique. C'est une chanson qui m'a libérée aussi parce que c'était vraiment, c'était un lourd secret pour moi. Ouais. C'était un fardeau à porter parce que je me rappelle que c'était quelque chose dont je voulais pas du tout parler au début. Et en fait, j'ai l'impression que c'est un truc qui me suivait un peu, que je traînais un peu et je me disais bon, peut-être que ça reste là parce qu'en fait, mon rôle est d'en parler. Ouais. Et cette chanson, je l'ai écrite. J'ai commencé l'écriture toute seule de cette chanson. J'ai écrite, je pense, la fille de ma mère et comme un
0: Ah, bah elle est là, la fille de ma mère.
1: Dans la même période.

0: peut-être.
1: Énormément d'amour hein, dans cette chanson, La fille de ma mère. Mais voilà, si on la met à côté de Comme un loup.
0: Oui, on comprend son cadre familial.
1: Ouais. Et on comprend le titre de l'album. Évidemment que Mentissa, c'est une gosse difficile, puisqu'il y a un homme violent à la maison.
0: Oui, et c'est en fait.
1: Et elle ne peut pas sauver sa mère.
0: Exactement. Enfin, en fait, c'est difficile quand chez toi, tu manques un peu de repères, tu manques de stabilité. C'est très difficile. De se construire en fait en tant que à cet âge-là, c'était pendant toute mon adolescence, mais
1: ouais.
0: À l'âge de 16 ans en fait, t'as envie de t'occuper, j'en sais rien, du jean que le jean que t'as envie de mettre, t'as envie de parler de garçon, enfin à 16 ans, t'as pas envie d'être là à appeler la police parce non. que bah c'est la bagarre chez toi à la maison. Et c'est ça qui était difficile, et j'avais aussi l'impression d'être la seule à vivre ça. Je me disais mais je peux pas en parler aux profs, je peux pas en parler à mes copines, les gens ils vont penser qu'on est des fous, et en fait j'avais honte. Et la raison pour laquelle j'ai écrit cette chanson, c'est que j'ai toujours eu honte d'en parler autour de moi.
1: Parce que vous pensiez que vous étiez la seule. Donc là, cette chanson, s'il y a ne serait-ce que 5 filles qui sont en train de vivre ça, qui l'entendent, vous en aurez peut-être sauvé 5 qui se diront, je ne suis pas toute seule.
0: Et c'est pour ça que j'ai décidé de la mettre sur l'album. Je n'étais pas sûre de vouloir mettre cette chanson. À la base, je l'ai écrite juste pour moi, me libérer de quelque chose. J'avais visiblement besoin d'en parler encore. Et après, il y a eu vraiment cette question de tu la mets sur l'album ou pas. Je me disais, elle est quand même très intime. Et puis je me suis dit, mais attends, moi, à 16 ans, ça m'aurait sauvé d'avoir une chanson comme ça,
1: ouais.
0: Et de me dire ok, d'accord, alors c'est dur, c'est très dur, c'est très triste, mais je suis pas la seule. Et juste le fait de savoir que parfois on n'est pas les seuls à vivre ce qu'on est en train de vivre, ça sauve vraiment. Et c'est pour ça que Comme un loup est sur mon album. C'est pour moi et pour toutes ces personnes qui malheureusement vivent ou ont peut-être vécu ces épreuves-là.
1: C'est un vrai voyage, ce disque. Alors, c'est marrant, tout à l'heure, vous m'avez dit que vous vouliez voyager quand vous allez voir vos chanteuses en concert. Ben, c'est vraiment ça, parce que à des moments, on se marre avec vous, à des moments, on est vos pom-pom girls, on dit ouais, allez, Mentissa, tu vas y arriver. Et voilà, et en fait, vraiment, vous nous embarquez. Vraiment, les amis, je vous recommande d'écouter Enfant difficile. Ah ouais, vraiment. Et je me suis dit, Mentissa, que aimer quand même, c'était une bonne façon de se dire au revoir ce soir, cette chanson. Là, on est d'accord.
0: Bien sûr, bien pop, bien stade.
1: Ouais.
0: Ouais, beaucoup d'énergie, vraiment, c'est ma power pop ballade, comme on dit.
1: C'est ça.
0: Donc, oui.
1: Très bien. Et donc, vous la chanterez tout bientôt, le 25 juin à la Luna Festival, le 26 à Rochefort, je serai au premier rang, et les auditrices et les auditeurs d'ici aussi, puisqu'on sera en direct du festival Sœurs Jumelles. Et puis pour le mois de juin, on a aussi le Printemps de Pérouges, le 28. Et pour votre tournée hors festival, ça commence le 1er octobre à Nancy. Ma chère Mentissa, bonne route.
0: Merci beaucoup.
1: Et bravo pour cet album.
0: Merci pour l'invitation, merci pour l'échange.
1: À bientôt.
0: À bientôt.

0: Et on est Mentissa, enfant difficile, sorti aujourd'hui et à gagner maintenant au Blind Test.
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0: On accueille pour jouer avec nous Claire et Christine. Bonsoir à toutes les deux.
2: Bonsoir.
0: Bienvenue dans Décibel. Claire, comment ça va en cette fin de saison, hein, finalement, bientôt les vacances peut-être pour Claire?
2: Oui, ça va. Moi j'ai un peu de vacances là, fin juin, début juillet.
0: Trop bien.
2: Ouais.
0: Ça fait envie, hein. J'espère qu'on aura du beau temps, c'est ça, fin juin, début juillet. Comme on s'est tapé une canicule il y a 2 semaines, après on peut se prendre le contre-coup, hein. Mais je vais faire ce qu'il faut, je vais commander du soleil, Claire. C'est quand exactement le début des vacances?
2: On prend le bateau le 28 juin avec ma fille de 10 ans. On part en Corse.
0: Toutes les deux en bateau? Ah, j'adore! Oui. Excellent! Oh, moi, je suis allée en Corse pour la première fois l'été dernier, du côté de Calvi. Qu'est-ce que j'ai aimé? C'était génial.
2: Ah oui, magnifique. Oui, ben, on n'est pas très loin. On est près d'Île-Rousse, on n'est pas très loin. Mais ah, oui, c'est la Balagne, c'est ma région préférée de la Corse, mais tout est très beau. Hein,
0: mais c'est incroyable, c'est-à-dire que on tourne la tête, il y a des montagnes, on peut se baigner dans des torrents et tout, faire des randonnées, et tu tournes la tête de l'autre côté, c'est la plage. C'est fou. Oui. Et au milieu, il y a un énorme plateau de charcuterie. Non, mais c'est mon endroit rêvé. C'est incroyable. Vraiment.
2: C'est bien résumé, oui.
0: C'est ça. Ah là là, ah bah Claire, je suis ravie. Bon bah vivement le 28 juin. Et Christine, alors les vacances?
3: Bah moi, je suis toujours en vacances, hein, puisque je suis retraitée. Donc,
0: bravo Christine! C'est bien.
3: Oui, et puis bon, il fait beau là, c'est super. Hein. Donc,
0: on en profite.
3: On profite.
0: Oui. Parfait. Alors, Claire et Christine, en plus du beau temps et des perspectives réjouissantes en Corse, je vous offre ce soir à chacune un exemplaire de l'album de Mentissa. Enfin, en vrai, je vous offre, c'est elle qui vous les offre, elle les a apportés tout à l'heure quand elle est venue pour l'interview. Donc, Christine et Claire, vous avez toutes les deux gagné ce cadeau, car au Blind Test de Décibel, on gagne avant de jouer. Et comme ça, maintenant, on va pouvoir jouer. Donc, le thème de ce soir, ce sont des chansons qui parlent du monde. Voilà, en général, le monde, comment va le monde, etc. Et on va vous les passer, ces chansons, et il faut retrouver le nom de l'interprète de la chanson. Voilà, on cherche l'interprète. Et il faudra, Claire et Christine, dès que vous aurez une idée, envie de répondre, bien donner votre prénom avant de donner la réponse, d'accord ?
3: D'accord.
0: Voilà, c'est la règle pour qu'on puisse savoir laquelle de vous deux répond en premier. C'est une espèce de buzzer, mais version radio, quoi.
3: D'accord,
2: oui, ok.
0: Alors, Claire et Christine, première chanson. Il faut me dire, s'il vous plaît, qui chante ça?
2: Claire.
0: Claire.
2: C'est Céline Dion.
0: Oui.

0: Bravo, dans un autre monde. Premier point de Claire. Et nous, on continue.
1: Les innocents ?
0: Alors, c'est pas les innocents. Ah, j'aimais bien les innocents.
2: Tout le bonheur du
0: mais non, c'est pas.
1: Bien aussi.
0: Oui. Ah, bah, je mets un point. C'est Christine qui m'a dit ça ? Un point, Christine, parce que les innocents nous manquent. Non, c'est un groupe. Tout le bonheur du monde.
1: Claire.
0: Claire.
1: C'est Trio.
0: Alors, c'est pas Trio, mais c'est leur cousin.
1: Non.
0: Vraiment, c'est, ils, ont, c'est, ils sont super. C'est.
1: Cynthémilia.
0: Oui.
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0: Cynthémilia qui est ah bah oui on les adore et donc le mot Cynthémilia donc c'est le nom de ce groupe mais c'est également une variété de plantes à fumer donc finalement que vous n'ayez pas le mot Claire et Christine ça me rassure sur vos shoppings quotidiens c'est plutôt c'est ça et voilà et donc j'ai mis un point à Christine parce qu'elle m'a rappelé que j'adore les innocents je vais aller écouter les chansons tout à l'heure et Claire un point parce qu'elle a trouvé Cynthémilia alors tout le bonheur du monde pour Cynthé, dans un autre monde pour Céline et elle est une dernière pour la route. Oui. Vous pouvez chanter chez vous, hein.

0: usable, téléphone, c'est incroyable.
1: Ah ouais. Ah ouais. Il est super, Jean-Louis Aubert. Hein. Oh là là, j'adore.
0: Ah bah ouais. Il est venu souvent dans Décibel. Hein. Tous les épisodes sont disponibles sur votre application ici et l'application Radio France.
1: Un autre jour s'est levé aussi de lui.
2: Ah oui, c'est beau. C'est beau, mais c'est un peu triste.
1: Ah, c'est très beau.
0: Ouais. C'est très beau. Mmh. Eh bien, c'était très beau ce blind test. Claire et Christine, merci pour ce bon moment.
1: Merci aussi.
3: Merci, Emilie.
0: C'était trop bien. C'était trop bien. Je vous embrasse toutes les deux et je vous envoie l'album de Mentissa. Et je vous propose, pour terminer ce blind test, d'écouter Gérard Palapra. Ah, Gérard, mon idole hippie. Cette chanson parle de la fin du monde et de comment on peut s'y préparer, notamment ce qui concerne le stylisme. Vous vous êtes déjà demandé comment vous habiller pour la fin du monde ? Gérard a la réponse. Pour la fin du monde.

0: Oh là là, tout plaquer et partir dans le Larzac en pâte d'éléphant, on est d'accord. Gérard Palapra en 1971, ces musiques hippies si chères à notre cœur. La chanson s'appelle « Pour la fin du monde ».
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0: On parlait de chansons d'amour tout à l'heure avec Mentissa et la difficulté d'en écrire de nouvelles, puisque peut-être que tout a déjà été dit sur l'amour. Eh bien, ce n'est pas l'avis du groupe Ravage. Ravage, c'est qui? C'est Gaspard Royan, notre rocker spécialiste des chansons de Noël. Il a sorti plusieurs albums de Noël, un peu à la crooner américain guitare, comme on adore. Lui, il fait partie du groupe Ravage et il n'est pas tout seul. Il est avec Aurélie Saada, merveille parmi les merveilles, chanteuse notamment dans Brigitte, réalisatrice aussi d'un très beau film qui s'appelle Rose. Bref, les deux ensemble, ça doit forcément se passer. Et donc, comme l'amour fait des ravages, eh bien Ravage fait des chansons d'amour. Ils viennent de sortir leur toute première qui s'intitule « Entre ton épaule et ton cœur ». C'est un délice qui va vous replonger dans les années 60. Autant Palapra, c'était les années 70. Ravage, clairement, c'est les années 60. Comme on les aime, régalez-vous et accueillez donc ce tout nouveau projet, notre coup de cœur, Ravage.

0: Je vous avais dit, c'est vraiment un bonbon cette chanson. Le groupe c'est Ravage, entre ton épaule et ton cœur. Les premiers concerts de Ravage arrivent, ça sera le 26 juin à Capestel, le 7 juillet à Bréa pour le festival Les Scènes de Bréa et les Francopholies de La Rochelle le 14 juillet. Puis tiens, comme notre candidate du Blind Test tout à l'heure, Claire, Ravage fera un tour en Corse à Serra di Ferro, ce sera le 20 juillet.
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0: Si la vie était moins moche et les hommes étaient moins fous, eh bien Anne Frank aurait aujourd'hui 97 ans. Elle était née, la petite Anne Frank, le 12 juin 1929 à Francfort. Elle est morte en déportation, on ne sait pas trop quand, en février ou en mars 1945, dans le camp de concentration de Bergen-Belsen. Anne Frank, aujourd'hui, donc, c'est l'anniversaire de sa naissance. Et s'il y a bien une chanson à laquelle on pense quand on pense à Anne Frank, c'est Anne, ma sœur Anne, de Louis Chédid, sortie il y a une quarantaine d'années, 1985 très exactement. Et ce constat terrible que fait Louis Chédid, 40 ans après la mort d'Anne Frank, la voilà revenue, la nazie nostalgie. La chanson est-elle encore d'actualité en 2026? Il me semble que malheureusement, elle n'a pas du tout vieilli. Alors

0: Ma sœur Anne, merci à vous d'avoir écouté Décibel. C'est terminé pour ce soir. On revient demain à 20h avec les chansons préférées de Anne-Cécile Maillefert, la présidente de la Fondation des Femmes. Vous l'avez beaucoup vu dans les médias cette semaine pour parler de la loi intégrale contre les violences sexistes et sexuelles. Eh bien, elle s'est aussi parlé de musique. Elle sera dans Décibel demain à 20h. Merci à l'équipe de l'émission. Il y avait Iris Guitoni, Emma Quenardel, Elodie Biancamaria, Alexandra Sackberg et Franck Moilier. Puis il y avait vous surtout. Merci d'avoir été là.
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0: Et merci d'écouter ici. Il est 21h. J'allais oublier de vous donner l'heure. Où ai-je la tête? Bisous!
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0: Est-ce qu'on peut transformer un contrôle fiscal en l'un des plus gros tubes de la chanson française? Pour Florent Pagny, la réponse est un immense oui.
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0: Nous sommes en 2003. Le chanteur est en pleine guerre médiatique et judiciaire avec le fisc qui l'accuse d'évasion fiscale. Il se sent traqué, dépossédé. C'est là que son complice Lionel Florence lui écrit un texte sur

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1: Fanny dresse la liste de tout ce que l'État peut lui prendre, ses meubles, sa télé et même ses chiens. Mais il hurle surtout ce qui lui reste, sa liberté. Le pari est risqué, mais le public adore.

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3: Écoutez Havre avec Nord.
4: 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C'est bien comme ça.
3: Originaire de Normandie, c'est à Concarneau que Grégoire Théry, alias Havre, a décidé de poser sa guitare. Le chanteur, auteur et compositeur signe son premier 5 titres où se mêlent pop-rock et poésie. Nord en est le premier extrait.
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0: En 1998, le duo Céline Dion et Jean-Jacques Goldman signent un nouveau chef-d'œuvre, On ne change pas, et je vous raconte son histoire.
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0: En côtoyant la star mondiale, Goldman est frappé par un contraste saisissant. Derrière la diva, il perçoit la petite fille de Charlemagne, sa ville natale au Québec. Une enfant fragile, manquant de confiance en elle, malgré les millions d'albums vendus. C'est ce décalage entre la gloire immense et l'innocence restée intacte qui inspire le texte.

0: On ne change pas, un succès qui prouve que l'on garde toujours en soi l'enfant que l'on a été.
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0: Julien Clerc, ma préférence, la chanson préférée de Michel Fugain.
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3: Vous l'avez forcément déjà remarqué en allant de Palavas à Carnon, ce fortin qui trône au milieu de l'étang du Levant. C'est la redoute de Balestras, une tour de guet qui a passé 60 ans emmurée dans un château d'eau.
4: Au secours des pirates !
3: Au milieu du XVIIIe siècle, de nombreux pirates barbaresques arpentent notre littoral et détroussent les navires marchands. Et il y a aussi les Anglais qui se prennent pour les maîtres des mers. Fire ! Pour protéger les populations, Louis XV fait construire tout au long des côtes françaises une série de fortins équipés de sémaphores. Lorsqu'un bateau suspect se rapproche dangereusement, on envoie des signaux pour prévenir les gardes-côtes qui envoient alors au canon quelques coups de semonce. Du Gros du Roi jusqu'à Agde, on construit un réseau de 8 tours de guet. On peut encore voir celle de Frontignan, Marseillan, Sète, au Grand Travers aussi, et donc celle de Palavas. Dès 1743, la redoute de Balestras assure sa fonction protectrice et ça va durer plus d'un siècle. Autour de ce fortin, peu à peu, des pêcheurs installent leurs cabanes et c'est tout un village qui finit par prendre forme. En 1906, on installe sur le toit de la tour une citerne qui va alimenter en eau les fontaines de la commune. Au début du XXe siècle, la station balnéaire, devenue reine des plages, voit ses besoins en eau augmenter. Alors, en 1943, la mairie décide de bâtir un véritable château d'eau. Il y a toujours la cuve sur la redoute qui est alors emprisonnée d'un sarcophage de béton. Il faudra attendre les années 90 pour la redécouvrir. On détruit le château d'eau pour bâtir à la place le phare de la Méditerranée, 45 mètres avec son restaurant tournant au sommet. Et la redoute, elle, est démontée pierre par les compagnons du devoir. 300 tonnes de pierres marquées une à une et transportées sur un autre site. Il faudra aussi tailler de nouvelles pierres pour remplacer celles qui sont trop altérées. La ville de Palavas a choisi l'étang du Levant pour reconstruire le fortin à l'identique, dans la même orientation qu'à l'origine. Il trouve au milieu des flamants roses un écrin à sa mesure. La redoute de Balestras abrite depuis le musée Albert Dubout, dessinateur caricaturiste qui a contribué à la réputation de Palavas grâce à ses dessins du célèbre Petit Train. Voilà une bonne occasion d'aller la visiter.
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6: Complètement gaga avec Olivier Glin. Alors bonjour Olivier, on parle d'eau aujourd'hui ?
5: Vouille, sagasouille. Bonjour les amis. Aujourd'hui, on va voir des mots comme on en trouve nulle part ailleurs. Chez nous, dans le parler gaga, on a des termes pour tout. Et pour patauger dans l'eau ou la gadoue, on n'a pas un mot, mais trois. Bassouiller, gabouiller et gassouiller. Oui, trois verbes pour exprimer le bonheur de tripoter de la flotte ou de barboter dans la boue liquide. Et, comme on est généreux, hein, quand même, on ne s'est pas arrêté là. Et on a même des noms qui vont avec. On appelle ça des déverbaux, car ces noms viennent des verbes. On a la bassouille, la gassouille et la gabouille. Ces mots sont employés dans la Loire, mais également dans le Lyonnais et le Beaujolais. Et puis de façon plus générale dans une bonne partie de la région Rhône-Alpes. Voici une maxime qui nous est donnée par Jean-Baptiste Martin. T'as beau gabouiller la bassouille, t'en feras pas rien des œufs à la neige. La plupart du temps, c'est juste remuer l'eau, éclabousser, patauger. Bref, faire ce que les mamans, elles y trouvent à redire quand les enfants reviennent avec le pantalon trempé. Et s'il y a des gens qui aiment bien gassouiller, ce sont bien les enfants. Les matrues, il n'y a pas besoin de faire grand-chose pour leur faire plaisir. Tu sors une petite bassine, tu mets un peu d'eau au fond et c'est parti pour la gassouille. C'est que ça peut gassouiller jusqu'à l'évaporation totale. La gassouille, c'est révélateur de la personnalité profonde des gens. Hein. Comme le dit l'adage, dans la gassouille, il y a deux sortes de gens. Ceux et ceux qui y tombent et ceux et celles qui t'y poussent. Bon, la nage n'existait pas hein, jusqu'à aujourd'hui, mais mieux vaut tard que jamais. Ou alors celui-ci, d'adage. Quand t'as les pieds dans la gabouille, c'est pas le moment de chercher tes pantoufles. Et oui, chez nous, la gassouille, c'est souvent un souvenir d'enfance. Mais entre nous, on est tous encore un peu des garagnas, hein. On y aime bien parfois encore. Quel plaisir de gassouiller un peu.
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1: Saviez-vous que la gare la plus belle au monde est dans notre région, à Villejuif, une gare exceptionnelle, la plus profonde de France, un véritable puits de lumière grâce à sa grande verrière. Pour la découvrir, retrouvons sur place Romain Bruno avec son invité dans Les gens d'ici, Pierre-Emmanuel Bécheran, responsable architecture au sein de la Société des grands projets. Romain, vous êtes à l'intérieur de cette gare ?
2: Eh oui, j'y suis, dans la plus belle gare du monde. Elle est chez nous, ça tombe bien, dans le Val-de-Marne, et j'ai avec moi à ma droite Pierre-Emmanuel Bécheran. Bonjour.
3: Bonjour.
2: Alors, vous êtes responsable architecture au sein de la Société des grands projets. En quoi cette gare Villejuif-Gustave-Roussy est-elle la plus belle gare du monde ?
3: Alors, elle est belle, elle est spectaculaire déjà par ses dimensions. 50 mètres de profondeur, c'est la gare la plus profonde de France. Et puis, vous voyez que la lumière naturelle descend jusqu'au quai, jusqu'à moins 50 mètres de profondeur. Donc là aussi, c'est quelque chose d'assez unique. Et puis, vous avez cet univers de verre, d'inox, qui rappelle un petit peu un vaisseau spatial, une aventure spatiale quand vous vous déplacez sur ces escaliers mécaniques. Au total, on a 32 escaliers mécaniques, 32 escalators dans la gare. Et on a surtout ces escalators que vous voyez là, juste en bas, qui sont les plus impressionnants de la gare, sans doute les plus grands de France, là aussi. 40 mètres de long, ces escalators, ce qui rend aussi l'effet très spectaculaire de descendre dans cette gare.
2: Comment s'est passée la délibération pour élire donc cette gare Villejuif-Gustave-Roussy, la plus belle gare au monde ?
3: C'est un jury international réuni pour auditionner une dizaine de projets dans le monde. Ils les ont visités et à l'issue de ça, une délibération a conduit le jury à dire que, encore une fois, la plus belle gare du monde, elle est ici, elle est à Villejuif.
2: Une fierté d'ailleurs, ce prix pour le Grand Paris Express.
3: Bah évidemment, on est très fiers d'avoir la plus belle gare du monde ici à Villejuif. Elle n'est pas à Dubaï, elle n'est pas à New York, elle n'est pas à Sydney, elle n'est pas à Singapour, elle est à Villejuif. Et je pense que cette récompense qu'on a reçue finalement quelques mois après l'ouverture d'une première gare vient illustrer que le pari de faire appel à des architectes pour concevoir des stations de métro. Ici, c'est l'architecte Dominique Perrault qui est connu pour avoir construit la Bibliothèque Nationale, la grande bibliothèque dans le 13e arrondissement. C'était un pari juste et un pari vertueux aussi pour les territoires, pour les usagers de ces gares. Je pense que c'est très important d'amener du beau, d'amener de l'architecture dans les lieux du quotidien. Et qui va faire que demain, habiter et vivre et se déplacer dans le Grand Paris seront des expériences sans doute beaucoup plus agréables, beaucoup plus confortables et beaucoup plus belles.
2: Merci Pierre-Emmanuel Bécheran. Je rappelle, vous êtes responsable architecture au sein de la Société des grands projets. Merci beaucoup.
3: Merci beaucoup.
4: Nous vous rappelons qu'il est interdit de fumer ou de vapoter dans l'ensemble de la station.
2: Et c'est important de le signaler d'ailleurs. C'est important, on ne fume pas. Dans cette plus belle gare du monde, elle est chez nous, ici, dans le Val-de-Marne.
3: Exactement, et n'hésitez pas à venir la visiter pour le prix d'un ticket de métro.
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5: À Cognac, la solidarité ne date pas d'hier. Il y a plus de 100 ans, on distribuait déjà des repas gratuits aux personnes dans le besoin. Une soupe populaire avant l'heure, en quelque sorte, née dans une loge maçonnique et qui va rapidement provoquer une guerre ouverte avec l'Église. Dès le XVIIIe siècle, la franc-maçonnerie s'implante dans la cité cognacaise, notamment autour du négoce du cognac. Alors on y retrouve des noms bien connus dans la ville, hein. Martel, Hennessy, Otard, des notables, des élus, des négociants qui jouent un rôle majeur dans la vie locale. À la fin du XIXe siècle, dans le contexte de la Troisième République naissante et de ses différentes réformes sociales, eh bien, une idée émerge dans les rangs de la loge cognacaise qui est alors dénommée la Liberté. Il s'agit de créer une œuvre caritative nouvelle, efficace et laïque. Et cette œuvre, eh bien, va prendre le nom des fourneaux économiques. Concrètement, les fourneaux économiques, eh bien, on y distribue gratuitement des soupes, des légumes, de la viande, mais aussi du charbon et du bois de chauffage aux habitants les plus démunis. Et les archives de cette œuvre caritative montrent une solide organisation, hein, et un engagement qui va durer près de 40 ans. Donc on est vraiment là, hein, clairement, face à un ancêtre des Restos du Cœur. Jusqu'alors, la charité, eh bien, c'était surtout l'affaire de l'Église. Et avec les fourneaux économiques, eh bien, la loge maçonnique, elle entre sur un terrain sensible. Et elle va concurrencer directement les œuvres religieuses locales. Très vite, les tensions montent. Des rumeurs circulent, des accusations de mauvaise gestion, voire de sabotage. Écoutez bien, en 1899, un des responsables de l'œuvre raconte même que des personnes payées par le clergé local auraient mis du verre pilé, du verre pilé dans les aliments pour discréditer les fourneaux économiques et affaiblir la franc-maçonnerie cognacaise par la même occasion. Alors là, la riposte est immédiate. L'Église crée à son tour ses propres fourneaux économiques tenus par des religieuses. Derrière l'aide aux plus pauvres, on se rend compte que ce sont en fait deux visions du monde qui s'affrontent. La charité religieuse d'un côté et la solidarité républicaine de l'autre. Malgré toutes ces péripéties, les fourneaux économiques des francs-maçons, ils vont poursuivre leur action jusqu'en 1940 avant d'être stoppés par l'occupation et le régime de Vichy. Aujourd'hui, si on prend un peu de recul, on se dit surtout que ces fourneaux, ils ont été une réponse simple et humaine à la pauvreté du quotidien. Un peu de pain et de chaleur pour ceux qui en avaient besoin.
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6: Bonjour à toutes et tous, Thierry Sagarloïto pour Affaires Classées, le podcast. Nous sommes en juin 1884. Un vieil homme habitant le village sous le teint d'Escioul est sauvagement assassiné dans une auberge du village voisin de Lannes en Barétousse. Qui lui en voulait donc et pourquoi? Réponse dans un instant.
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6: Au village sous le teint d'Escioul vivait naguère un certain Joseph Larras. Cet ouvrier d'origine espagnole, âgé de 58 ans, était vaillant, bien que de santé assez faible. Sa sobriété et ses habitudes économes le rendaient, disait-on, à l'abri du besoin. D'origine modeste, Joseph n'hésitait jamais à faire état du fruit de son labeur, des espèces sonnantes et trébuchantes qu'il trimballait fièrement dans sa ceinture. Le soir venu, au troquet du coin, cela devenait même un sujet de plaisanterie. Combien avait-il exactement dans sa poche? 1600? 1800 francs? Nul ne savait vraiment. Nous sommes en 1884 et pour l'époque, ce joli pécule a de quoi susciter l'admiration, la jalousie, voire même aiguiser l'appétit de sujets peu fréquentables. Joseph eut un jour le malheur de prêter une somme d'argent à une certaine Madeleine. L'intéressée était connue dans les environs et pour cause. Elle tenait dans le village de Lannes en Barétousse un cabaret où les hommes du canton venaient volontiers s'encanailler lorsqu'ils le pouvaient. Des dames de joie y servaient de l'alcool à volonté avant de faire commerce de leur charme. La dite Madeleine flaira sans peine le pigeon. Malgré son inconduite notoire, elle put approcher Joseph et le convaincre de lui prêter une petite partie de son bas de laine. Les mois passèrent et le brave ouvrier eut toutes les peines du monde à se faire rembourser. Le 1er juin, il finit par se rendre chez sa débitrice, laquelle, pas gênée pour deux sous, le reçut très amicalement en lui offrant à boire et à manger. La nuit suivante s'avéra cauchemardesque pour le pauvre Joseph qui fut pris de fortes douleurs au ventre.
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6: 3 jours durant, Joseph fut contraint de garder le lit, incapable de tenir sur ses deux pieds. Quand son médecin se présenta, il diagnostiqua sans mal une tentative d'empoisonnement. Un crime très en vogue à l'époque. Il lui fallut une bonne semaine pour se rétablir. Une fois remis, le brave ouvrier aurait fort bien pu s'empresser de déposer plainte à la gendarmerie. Sauf que, en agissant ainsi, il risquait de faire une croix sur sa créance. Joseph choisit donc de ne rien dire afin de revenir de plus belle à la charge auprès de la vilaine Madeleine, laquelle ne fut guère rebutée par l'insuccès de son premier essai de l'empoisonner. Excitée par la convoitise du magot de Joseph, elle se décida cette fois à l'assassiner, non sans voler au préalable, le pognon avant de faire disparaître sa dépouille. Un projet préparé 13 jours durant. Le 10 juin 1884, comprenant que Joseph rechignait à se présenter au cabaret, Madeleine eut l'idée de solliciter l'aide d'un certain Bidard. Et selon le plan ourdi par la maquerelle du village de Lannes, le Basque devait se rendre au domicile du vieux Larras afin de lui demander un petit service. Bidard, recherchant soi-disant un guide connaissant comme sa poche les routes du royaume d'Espagne, devait accompagner deux dames qui se disaient désireuses de faire un pèlerinage à Saint-Jacques-de-Compostelle. L'idée consistait donc à mettre le marché en main à Joseph. Ah, la belle histoire. Sachant la perversité de sa voisine, Bidard eut un mauvais pressentiment et il se garda bien d'honorer la mission. Deuxième échec pour Madeleine, qui ne songea pas un instant à lâcher prise. Elle revint à la charge le lendemain, mais Bidard ne bougea pas.
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6: Peu importe, le 22 juin, la tenancière de cabaret change son fusil d'épaule. Elle recrute cette fois deux autres acolytes, Thérèse et Jeanne-Marie, qui iront frapper séance tenante à la porte du vieux Larras afin de lui demander de l'aide. Prétextant se rendre demain à Raqqa, les deux dames ont pour mission de convaincre le futur pigeon de leur montrer la route. Moyennant finances, évidemment. Flairant l'entourloupe, Larras refuse. Il profite de cette visite inattendue pour leur demander de passer le mot à Madeleine, qu'elle se dépêche d'éteindre sa dette, sans quoi il n'hésitera pas à la traduire en justice au tribunal d'Oloron. Ne voyant rien venir, l'ouvrier espagnol se présente le lendemain dès 7h chez la Madeleine, laquelle l'envoie promener au motif qu'elle dort et qu'il vaudrait mieux qu'il revienne à 16h. Assuré que Joe Larras se pointera ce soir, la tenancière de cabaret lui prépare cette fois un comité d'accueil plutôt musclé. Elle sollicite une nouvelle fois ses deux complices, Thérèse et Jeanne-Marie, afin qu'elles lui prêtent main forte. Et le plan fonctionnera à merveille. Tout commence vers 15h30. La fille aînée de Madeleine, postée en sentinelle sur le chemin, court à l'auberge afin de prévenir les trois mégères de l'arrivée imminente du vieil homme. Quelques instants plus tard, Larras frappe à la porte de l'auberge. L'endroit a l'air désert. Il entre. À peine franchit-il le seuil que Madeleine se rue sur lui afin de le jeter au sol, tandis que Jeanne-Marie claque la porte et ferme le loquet intérieur. Les deux dames empoignent violemment Joseph, le tirant dans une chambre de la maison. Mais vous l'avez compris, le pire est à venir.
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6: Thérèse, la troisième comparse, les rejoint. Elle s'empare des jambes de Joseph tandis que Jeanne-Marie lui maintient les bras. Madeleine exulte. Elle peut enfin faire la peau de son créancier et pour cela, elle l'étrangle de toutes ses forces avant de s'emparer d'une corde qu'elle a préparée pour l'occasion. Quelques minutes plus tard, le vieux Joseph pousse son dernier souffle. L'horrible Madeleine va enfin pouvoir s'emparer de la fameuse ceinture qui recèle les économies du malheureux. Le fameux magot caché n'était donc pas une légende. La tenancière sans scrupule arrache les liasses de billets. Elle en distribue quelques-uns à ses deux complices. 35 francs pour Thérèse, 25 francs pour Jeanne-Marie et le reste pour Madeleine. Leur bonheur sera pourtant de courte durée car, et elle ne l'avait pas prévu, il y avait un témoin dehors et c'est très gênant. Marc, un domestique trentenaire, a scruté le manège depuis la maison voisine. Il a vu l'arrivée du vieux Larras, il a surtout entendu ses cris et, ne le voyant pas reparaître, il a décidé d'aller jeter un œil dans l'auberge de l'horreur. Madeleine l'accueille, pas gênée pour deux sous. Aucune émotion ne traverse son visage. Marc jette un rapide coup d'œil, sans résultat. Il quitte les lieux, puis fait un rapide tour de maison, quand soudain, il aperçoit par une fenêtre le corps du malheureux gisant au sol d'une chambre du rez-de-chaussée. Le jeune domestique fait part de la macabre découverte à sa maîtresse, laquelle s'empresse d'alerter monsieur le maire. Le soir même, les gendarmes rappliquent à l'auberge de l'Âne, suivi du juge de paix et du procureur. La perquisition commence. Elle durera toute la nuit.
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6: Après de longues recherches, on finit par retrouver le cadavre du vieil homme. Il a été enveloppé dans un sac de toile, dissimulé entre le matelas et la paillasse d'un lit où dormait, détail macabre, le plus jeune fils de la maîtresse des lieux. Surprise en quasi flagrant délit, croyez-vous que les trois femmes avoueraient leur forfait? Même pas! Elles commencent par nier effrontément l'assassinat de leur proie, avant de se rejeter mutuellement les responsabilités les unes sur les autres. Les gendarmes n'auront pourtant guère de mal pour les confondre. Les trois mégères n'ont même pas eu le temps de dépenser l'argent qu'elles ont volé et qui traîne dans leur poche. La fouille des lieux livrera un autre indice. L'arsenic utilisé lors de la tentative d'empoisonnement du vieux Jo repose dans une boîte en métal. Détail accablant. Embarrés tous, comme en saoule, l'arrestation des trois mégères criminelles sème l'émoi. On savait certes que Madeleine traînait une sale réputation de mère maquerelle, mais de là à assassiner de sang-froid un vieil homme sans défense parce qu'il a eu le tort de réclamer le remboursement d'un prêt, somme toute modeste, il y a un pas. Voilà 10 ans que Joseph habitait la France. Le décès de son épouse n'a sans doute rien arrangé à son tempérament radin. N'ayant plus de contact avec ses trois enfants, il tuait donc le temps dans les troquets du coin, parlant sans doute beaucoup trop de ses économies planquées dans sa ceinture. Moralité, ton secret est ton sang, et si tu le partages, tu meurs. Le procès s'ouvre à Pau, devant la cour d'assises des Basses-Pyrénées, en décembre 1884. Verdict, Madeleine finira ses jours en prison, au bagne. Ses deux comparses purgeront, elles, 20 ans au cachot.
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6: Trois mégères dans le box. Nous étions en 1884 sur les hauteurs de Soule et aux confins avec la vallée du Barétous. Je vous propose dans un prochain épisode d'aller dans la cour de l'hôpital de Bayonne un après-midi de mars 1980. Soudainement, en milieu d'après-midi vers 16h, une voiture explose. C'est la voiture du sous-préfet. Pourquoi cette explosion et par qui ?

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1: C'est ma passion, mais je me sens vraiment libre sur la glace. Je transmets vraiment ce que je ressens dans ma vie de tous les jours, en fait.
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3: Aujourd'hui, on part à la patinoire avec Lou Thérault. Après des années de compétition en couple au plus haut niveau, elle entame un nouveau chapitre en solo. Lou, tout d'abord, la glace. Je crois savoir que c'est une passion familiale, c'est ça ?
1: Très simple, c'est ma maman qui a fait de la danse sur glace quand elle était jeune et qui en faisait encore quand on est arrivé avec ma sœur. Et en fait, moi, je l'ai vue patiner une fois à un gala parce qu'elle patinait déjà dans le club de Belfort. Et j'ai dit que je voulais faire comme ma maman. Donc voilà comment tout a commencé.
3: À 16 ans, tout bascule quand il faut choisir entre rester à Belfort et partir en Pôle France, en fait, non ?
1: Il y a eu, je pense, quand même quelques mois de réflexion où je me demandais si ça valait vraiment le coup. Je savais pas, enfin, je connaissais pas en fait le sport de haut niveau vraiment. Donc on se pose la question de est-ce que effectivement ça vaut le coup, est-ce que je change de lycée, je quitte tous mes camarades d'entraînement, mes copains au lycée. Et en fait, du jour au lendemain, j'ai dit à ma mère que c'était bon. En fait, je crois que j'étais prête et que je voulais partir pour vivre cette expérience et que je trouvais ça sympa d'avoir un double projet déjà étant jeune, en fait, de pouvoir continuer mon lycée et de faire mon sport, ma passion à côté.
3: En fait. Après 10 ans de danse en couple, vous avez décidé de repartir seule en solo. Est-ce que c'est un sacré saut dans l'inconnu quand on est toute seule et qu'on a vécu en couple, en tout cas sur la glace ? Pendant 10 ans.
1: Beaucoup d'appréhension. En fait, ça faisait 10 ans que je patinais en couple. Donc j'ai fait du solo en étant petite, mais c'est vrai que c'était, comme je vous l'ai dit avant, pas du tout le même stress, les mêmes attentes. Et là, de repartir toute seule, j'ai commencé la

0: En septembre, j'étais vraiment pas du tout confiante. Enfin, là, on se retrouve vraiment toute seule sur la glace. Je m'entraîne avec Olivier Schoenfelder, mon prof, et je suis arrivée à la première compétition en Angleterre, enfin début octobre, et je lui ai dit, mais je vais faire comment juste pour saluer, pour me présenter quand ils vont m'appeler. Je sais pas faire toute seule. Enfin, je sais plus faire toute seule. Et bah en fait, finalement, ça va à peu près. Puis le fait de faire plein de compétitions aussi, ça booste un peu la confiance en soi. Mais au début, non, j'étais pas vraiment très sereine de reprendre toute seule.
1: Avec le recul, quel regard vous portez sur tout ce chemin parcouru depuis vos premiers pas?
0: Franchement, je suis fière de moi. J'ai du mal des fois à me l'avouer, mais vraiment quand je vois par toutes les étapes auxquelles je suis passée, ouais, j'adore tout ce que j'ai fait, j'adore tout ce que j'ai accompli et ouais, je suis fière.
1: Lou Thérault que l'on retrouvera avec impatience hein, lors des prochains championnats de France de danse sur glace. On lui souhaite le meilleur pour ce nouveau défi en solo. En tout cas, c'est elle, notre comtoise qui compte du jour.
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0: Et ça marche très bien de scroller sur les réseaux sociaux. Oh, regarde comme il est mignon. Bon, d'accord, ça c'est mon problème. Mais ça a du bon parfois parce que j'ai découvert un compte Instagram qui va vous être utile et qui marche très bien, c'est Sortir à Laval.
3: Aujourd'hui, déjà, je suis suivie par plus de 7300 personnes. Donc en un an et demi, honnêtement, je m'y attendais pas du tout.
0: Vous l'avez compris, c'est la créatrice du compte Instagram, Elena Viera-Granger.
3: Et l'idée, donc, c'est de mettre en avant des commerçants, des créateurs, des événements, des activités.
0: Via des vidéos et des posts événements comme celui-ci, par exemple.
4: J'ai une super nouvelle pour toi. Une nouvelle adresse gourmande vient d'ouvrir ses portes. Un nouveau lieu qui va te faire voyager avec sa déco sur le thème de l'univers, mais aussi son offre.
0: Ça marche tellement bien que
3: j'ai pas mal de demandes aussi de créateurs, de personnes qui aimeraient être mises en avant, donc de plus en plus chaque mois.
0: Moi, par exemple, j'aimerais bien me lancer dans les chansons pour enfants. Ce rêve bleu. Non ? Bon, d'accord. Et sinon, pourquoi avoir lancé Sortir à Laval ?
3: Je suis une amoureuse de Laval et de la Mayenne. Et en fait, je voulais montrer qu'à Laval et en Mayenne, on ne s'ennuie pas. Bah, il faut venir à Laval, qu'on connaisse ou non. Et même que les Lavallois et Mayennais ont plein de choses à faire près de chez eux.
0: Et ça marche bien parce qu'Elena, elle est dans la com. Donc, elle connaît bien les stratégies qui fonctionnent. Déjà, de centraliser les infos, mais d'une manière précise.
3: Et surtout sur les réseaux sociaux qui se consomment rapidement. On le voit aujourd'hui, bah, la société consomme de plus en plus de contenu sur les réseaux sociaux qui doit être en plus de plus en plus court pour capter l'attention, etc. En même temps qu'on consomme de ces contenus de ses amis sur Instagram, et bien en même temps, on peut s'informer sur Laval. En tout cas, sur Instagram, ça manquait.
0: La plus-value, c'est le côté intergénérationnel.
3: J'essaie vraiment de toucher tout le monde, que ce soit des familles, des jeunes, des personnes plus âgées. Donc vraiment, bah, par exemple, dans les programmes du week-end que je fais toutes les semaines, donc c'est un poste qui recense toutes les activités du week-end, et bien j'essaie vraiment de mettre autant de la culture, enfin du théâtre, de la musique, des sorties en famille, des choses un peu plus de niche, mais que vraiment tout le monde puisse s'y retrouver.
0: La couleur rose.
3: De base, je suis repartie du logo de la ville, en fait, qui est un peu rose-violet. Du coup, pour avoir une cohérence sur le compte, en effet, que ce soit aussi beau visuellement quand on va sur le compte et qu'on retrouve aussi facilement, parce que sur chaque poste, du coup, il y a le titre, toujours avec de l'écrit pour donner les informations.
0: Et aujourd'hui, Elena, elle fourmille d'idées. Son compte Instagram est un début pour d'autres projets. Elle aimerait, par exemple, organiser des événements, toujours dans le but de mettre en valeur le savoir-faire mayennais. Alors, vous l'avez compris, le compte Insta sort à Laval, ça marche.
5: Avoir une belle voix, c'est un vrai sujet.
0: Oh pardon, ça c'est encore mon téléphone, je suis désolée. Promis, je le range. Dans une seconde.
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6: Avaler des légumes aux ados, c'est souvent mission impossible.
7: Parce que c'est pas bon.
6: Et si en plus les légumes sont moches, bah là c'est carrément la guerre.
8: Oh, toi, file dans ta chambre, avec ça saute. Dépêche-toi, allez, housse.
6: Carottes tordues, navets craquelés, patates trop grosses ou trop petites, difficile de leur faire avaler tout ce qui sort des standards parfaits des supermarchés.
9: Non, j'ai pas faim.
6: Du coup, les légumes moches finissent à la poubelle. Pourtant, ces légumes-là ont autant de goût, voire plus de caractère, Mais non, non, non, il ne rentre pas dans le moule. Comme dans la vie, ce qui n'est pas dans la norme est souvent mal perçu. Et dans l'alimentation, bah, carrément jeté.
7: Je me rappelle dans le temps que, quand j'étais petite, qu'on ne gaspillait rien.
6: Au lycée d'Avier à Joigny, on a décidé de casser les codes et de ne rien gaspiller avec une soupe un peu spéciale.
8: Tiens, ça c'est de la soupe au chou.
6: Alors, elle n'est pas forcément au chou, mais tous les mercredis, entre 10h-10 et 10h10, c'est l'effervescence dans la cafétéria. Des centaines d'ados, des cuillères qui s'agitent, des verres de soupe qui disparaissent en un clin d'œil, 150 portions englouties avec le sourire. Le secret ? Une soupe préparée avec des légumes moches. C'est tellement bon. Bah oui, des carottes difformes, des pommes de terre irrégulières transformées en un délice réconfortant.
10: Avant, j'étais moche. Ma vie était un enfer.
6: Et puis l'équipe choc de l'association Lycévasion, née en 2025, est arrivée et elle a tout changé. Avec cette idée choc, et si on montrait que moche ne veut pas dire mauvais ? Et ça marche, les élèves adorent, tout se passe comme sur des roulettes au lycée Louis Davier. Voilà un geste d'éducation de bon goût, doublé d'un geste solidaire et anti-gaspi, qui met dans le mille. Du coup, j'ai envie de m'y mettre aussi. Allez, sauvons les légumes moches.
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1: Ouais, ça c'est un truc que je fais souvent. Alors c'est marrant parce que je le fais un tout petit peu moins parce que je vieillis. C'est des bateaux très violents, les bateaux de course. C'est les Imoca, les bateaux du Vendée Globe. C'est des bateaux qui tapent vraiment très très très très fort. Je me suis cassé le dos une fois. J'ai cassé mes caméras plein de fois. Je suis reparti l'année dernière sur Tara, sur la goélette Tara. Donc là c'est plus cool, c'est plus smooth.
2: C'était improbable aussi de croiser tous les gens que t'as pu croiser avec Tara.
1: Ouais, je fais pas une liste, mais oui, ça va de Thomas Pesquet. Je sais même plus. Je pourrais pas te dire, mais le dernier film sur lequel j'ai bossé, il sort bientôt d'ailleurs. Il s'appelle Mata. C'était avec Mélanie Laurent.
2: Et tu faisais quoi sur ce film?
1: Là, c'était de la photographie de plateau. Photographie de plateau et making of. Ça, c'est un truc que j'aime beaucoup parce que un tournage, c'est compliqué, c'est éprouvant, c'est 6 semaines de travail intense. Et quand on est à ce poste, en fait, on est mobile, on fait ce qu'on veut, on se balade et ça rejoint mon amour du documentaire.
2: On va revenir sur le fait de naviguer parce que tu as participé à différentes courses, tu as navigué avec des grands skippers, des marins pêcheurs, des sauveteurs de la SNSM. Comment on filme en mer?
1: Sur les bateaux de pêche et sur des gros bateaux, c'est très facile. Et sur les IMOCA ou les ultimes, c'est la guerre. C'est vraiment, on est à genoux, on est malade, on se cogne partout. Et là, j'avais fait la face nette avec Jérémy Bayou et Franck Camas sur un IMOCA. On utilise 1% des rushs parce que le reste, ça bouge et c'est pas cadré, quoi.
2: Le gars qui est dans le chaos total, quoi.
1: Ouais, puis les bateaux sont fermés, ils vont vite, ils sautent, ils volent, enfin tout ce qu'on veut. Et par contre, il y a un truc qui est très très chouette et très formateur là-dedans, c'est que quand on revient à terre, et ben, tout paraît facile. On appuie sur un bouton, ça fait un café, on a des toilettes normales et quand on cadre, ben, c'est cadré. Donc c'est une très très bonne école, c'est une sorte de mini-service militaire express.
2: Comment est-ce que tu pourrais la décrire, justement, la mer, toi? Ça t'a appris des choses sur elle de la filmer?
1: Et ben, en fait, c'est même pas que ça m'a appris des choses, c'est que moi je suis né à Cherbourg, j'ai grandi à l'école de voile de Cherbourg, j'ai fait l'optimiste du 420 en compétition. J'ai même été champion de basse Normandie en 93 d'optimiste. J'ai toujours fait du bateau. Quand je suis allé habiter à Paris, quand j'étais prof, j'ai acheté une péniche parce qu'il me fallait de l'eau autour de moi. J'ai tout fait pour revenir à Cherbourg et ça, c'est un attachement qui est vraiment profond. Et moi, le Cotentin, on parle de presqu'île, mais je le vois comme une île en fait. Et j'ai toujours été passionné par les îles. J'avais un bateau dans le port que j'ai vendu il y a pas longtemps parce que j'avais plus le temps d'en faire et que je naviguais beaucoup trop sur les autres bateaux. Quand je rentrais, j'avais pas envie de faire du bateau. C'est toujours un truc d'aller vers Origny, Guernesey, Serque. Il y a un petit côté passionnant, là, comme les Robinson ou la série Lost, tout ce genre de choses. Et donc, moi, le Cotentin, je le vois vraiment comme une île, pas comme une presqu'île, un lieu de retraite. C'est pour ça que j'ai jamais fait le choix d'habiter à Paris. Ce serait plus facile, hein, pour plein de choses. Mais je préfère vivre ici et prendre le train pour aller travailler que l'inverse, que travailler à Paris et prendre le train pour aller me reposer au bord de la mer. En fait, quand on a grandi ici, on est né ici, c'est pas quelque chose qui fait partie du décor, c'est le décor.
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3: Louis Thomas est notre invité et il a choisi l'Auvergne depuis un an déjà. Louis Thomas, l'Auvergne vous a ouvert les bras et vous êtes donc chez nous dans cette si belle région, on peut le dire. Même si la douceur du Tarn n'est pas là, la région vous plaît?
4: La région me plaît, ses saveurs aussi. Avant de venir à Clermont-Ferrand, j'avais commencé par m'acheter tous les fromages d'Auvergne pour...
3: pour être bien sûr de votre choix.
4: Ça faisait rire ma compagne. Je regardais les deux racines et des ailes sur l'Auvergne. J'essayais de m'imprégner avant d'arriver et je ne suis pas déçu.
3: Vous avez grandi dans le Tarn, dans une maison que vous appelez votre maison du bonheur et un peu auberge espagnole. Pour quelle raison?
4: Pour plusieurs raisons. Enfin, déjà le terme. Une maison, on a reçu toujours beaucoup, beaucoup de monde, des amis, déjà enfants, famille, amis de mes parents, avec des enfants qui avaient le même âge que nous, à tous jouer ensemble, construire des cabanes. Non, c'était vraiment une belle époque. Et puis ensuite, moi, j'ai pris le relais au lycée pour organiser mes premières soirées aux grandes dames de mes parents.
3: Ah oui. Ah là, ça plaisait moyennement, si je comprends bien. Peut-être trop d'amis et trop souvent à la maison.
4: Oui, mais ça va, je ne cassais rien. Je ne cassais rien ou peu de choses ou des choses trop petites pour que mes parents le remarquent.
3: Un petit malin, un petit cachotier.
4: Oui, voilà. Donc,
3: vous avez évoqué les spécialités auvergnates, en tout cas ce beau plateau de fromage que nous avons la chance d'avoir. Qu'est-ce que vous aimez manger donc ici? Qu'est-ce que vous avez découvert de notre région Auvergne?
4: Alors, moi, je connaissais le Roquefort parce qu'une partie de ma famille est avéronnaise. Et je dois vous avouer que je préfère le bleu d'Auvergne. Ouais, c'est beaucoup plus crémeux et je le préfère tout simplement. Ensuite, je vais régulièrement à la régalade. lieu emblématique de Clermont-Ferrand. Effectivement, son plateau de fromage est incroyable. Entre la Fond d'Ambert et la Comtesse de Vichy, bon, c'est un peu plus haut, mais fromage et sa carte des vins aussi est exceptionnelle.
3: Oui. Mais vous ne nourrissez pas de vin et de fromage. Quel autre plat cuisiné est-ce que vous aimez?
4: Alors moi, c'est plutôt l'Italie, car j'ai beaucoup voyagé, déjà dès le lycée, et j'y vais tous les ans. Tout ce qui va être gastronomie, je suis plutôt parti sur l'Italie que sur les plats français.
3: On le disait, hein, nous sommes dans votre showroom. Pouvez nous décrire un peu tout ce qu'on aperçoit, en tout cas les pièces maîtresses de ce showroom?
4: Tout ce que nous avons autour de nous provient de collectionneurs amateurs du 18e siècle, que ce soit des meubles ou des peintures. C'est vraiment les grands siècles. On a vraiment une expression des grands siècles français ici. Des commodes, des secrétaires, des fauteuils Louis XV, des portraits royaux, des tapisseries. C'est vraiment une expression classique. D'ailleurs, c'est le nom de cette vente, Intérieur Classique, qui pourra, je l'espère, satisfaire les envies de Clermontois pour meubler leur intérieur.
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5: Ah, le matin, on fait la toilette et faut pour nous prendre pour des gobettes.
6: Berrichon dans le texte.
5: La gobette, c'est la truie ou la métreux, qu'elle est de ses petits gouris. Ah, par chez nous, c'est pas comme chez les Bertans, j'en pas de gros élevage de cochons. Dans le temps, dans les fermes, on engraissait un verra, en que des truches et puis les yeux grasses. Puis, on y faisait sa fête. C'était la Saint-Cochon. Tout le monde venait aider la famille, les voisins, pour éplucher les oignons, faire le boudin puis les saucisses, saler la viande, et puis casser la croûte. On buvait une goutte, puis bien souvent une deuxième. Celle-là, on l'appelle le rince-cochon. Même si on l'élève pour le manger, ça l'empêche pas de l'avoir de la tendresse pour le cochon. Écoutez donc ce qu'en dit Jules Gilbert.
6: En Berrichon dans le texte.
5: Ah, oh, je l'avais acheté sur le champ de foire, le 1er de septembre à Saint-Martin. Oh, il était vif, c'est à pas croire. Deux grandes oreilles, le museau mutin. Le soir, un coup formé dans les tables, il a ben dû trouver le temps long. Il a regretté ses bains manchables, tous ses petits frères, les autres laitons. Oh, doucement, il s'est fait à son auge, ou qui avait dû boire à gogo. À la paille fraîche qui fait sa bauge, ou qui ronflait comme un sous-l'eau. Oh, pour le pousser, je peine à un gère. Toute la journée, il dévorait. Puis un soir, j'ai dit à ma vieille, c'est temps, faut qu'on tue notre bestiaux. Eh ben, ça nous a fait quelque chose, à la Mélie puis à moi. Ça l'a pas empêché de faire la fête. Ce chagrin-là, c'est vite passé. J'en fais des pâtés en clatette, des grands boudins que j'en épicés. J'en ai mangé de la couchouna et que j'en arrosé en que du vin gris. Des andouillettes et des tripoilles, des saucisses et du boudin frit. Le soir, hein, j'étais ben tout un peu pompette. Moi, émotionné pour de bon, j'ai ben failli gâter la fête. Comme un vieux, je pleurais mon cochon.
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7: Bon, tout va bien, Sébastien ?
8: Ouais, tout va bien. Oh, moi, je fais une belle balade avec vous. Par contre, il va falloir s'arrêter, Claire, pour faire l'interview.
7: Bon, ben, attendez, je m'arrête, là. J'attends le plat. Ça y est,
9: ah,
7: c'est bon.
9: Ah, ça fait bizarre. Hein.
8: Bonjour, Claire Gombeau.
7: Bonjour, Sébastien.
8: Vous faites partie de l'association À Vélo Sans Âge à Toulouse. Et d'abord, on va raconter un peu votre... Avant de raconter ce qu'est l'association, on va raconter votre parcours. Vous êtes retraitée, mais qu'est-ce que vous faisiez dans la vie?
7: Alors, j'étais institutrice au départ, puis chef d'établissement. Donc, pendant plus de 38 ans, je me suis occupée des pitchounes.
8: Et à la retraite, quand arrive l'heure de la retraite, vous vous dites quoi?
7: Je me dis, oh, chic, je vais me poser. Et... patatras, je lis un article dans un journal qui raconte l'odyssée d'un vélo sans âge. Et je me dis, mais qu'est-ce que c'est que ce truc? C'est génial. Je les appelle, ils me disent, il n'y a pas d'antenne entre Bordeaux et Nice, Claire, il faut que tu en montes une.
8: C'est quoi ce slogan?
7: Du vent dans les cheveux et de la lumière dans les yeux, c'est magique.
8: Ouais. Alors que fait l'association?
7: On propose aux personnes à mobilité réduite ou personnes âgées, isolées ou en EHPAD, des balades en triporteur. Figurez-vous que vous avez deux personnes devant et un bénévole derrière qui pédale.
8: Et c'est génial parce que, évidemment, vous mettez des étoiles dans les yeux des personnes que vous transportez, notamment des personnes âgées et ce couple qui pourrait en être un. Émile et Gaston, deux copains.
7: Oh, Émile et Gaston, magique. Quand on a ouvert l'antenne, Gaston a inauguré le premier triporteur. Il avait mis la cravate de son mariage, trop fier, en disant « Aujourd'hui, c'est jour de fête ». On est parti place du Capitole, où on a été accueillis par le maire. Gaston était le roi du jour. Tout le monde voulait monter avec lui pour découvrir ce drôle d'engin. À la suite de cette première balade, il ne ratait jamais une balade avec son copain Émile.
8: Avec Quel âge tous les deux?
7: Je pense qu'Émile avait déjà 91 ans et Gaston devait en avoir 92. On a emmené des personnes jusqu'à 104 ans.
8: Ah, magnifique. Il y a aussi la petite Élise.
7: Élise, extraordinaire, une jeune autiste qui, quand elle arrive, elle hurle de joie, de je ne sais. Et à partir du moment où elle s'installe sur le triporteur, elle s'arrête net, les yeux pétillent, elle sourit pendant toute la balade et dès qu'on rentre et qu'on remet le pied à terre, elle se remet à hurler. C'est quand même magique.
8: Et vous alors, le bonheur que ça vous procure, vous nous en parlez ?
7: Honnêtement, ce sont les personnes qui nous le transmettent parce que ce sont que des sourires, que du bonheur. Et j'avoue qu'il y a des jours où on se donne un petit coup de pied dans le derrière pour y aller parce qu'on a la flemme. Mais quand on rentre, on se dit heureusement qu'on y est allé. C'est magique.
8: On repart, Claire ?
7: Allez, on y va. En route.
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9: 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J'espère que vous allez bien. Aujourd'hui, on va parler d'amour ou alors de célibat. Enfin, je sais pas, parce que on voit tellement de choses sur les réseaux sociaux. Oui, les hommes ceci, les femmes ceci. Il y a une femme, elle m'a fait du mal au cœur. Mon mec m'a fait du mal au cœur. Il m'a trompé. Il est parti. Mais en fait, pourquoi vous vous mettez en couple? Vous savez qui vous vous mettez en couple? Vous vous mettez en couple avec un être humain. Alors un être humain, je vous rappelle quand même ce qu'il est capable de faire. Un être humain, ils ont créé la guerre, l'esclavage, la torture, le viol, le génocide et la télé-réalité. Et après, vous êtes surpris quand votre partenaire, qui est un être humain, il vous a mal parlé ou alors il vous a trompé, machin et tout. C'est vous qui choisissez de sortir. Pourquoi vous sortez avec un être humain? Et après, vous êtes surpris quand ça se passe mal. Vous avez l'arrogance de croire qu'un être humain, il va bien vous traiter pendant 30 ans. Il y a des êtres humains, ils trichent au Scrabble. C'est quoi l'intérêt de tricher au Scrabble? Et vous, vous leur confiez vos émotions, vous leur confiez votre cœur à un être humain, et vous êtes surpris quand l'être humain il vous fait un coup de Trafalgar, mais vous n'êtes pas bien. Arrêtez de vous mettre en couple. Mettez-vous en couple avec un esprit, voilà. Un humain en couple avec un esprit, voilà, l'esprit, au moins il va pas t'emmerder. En même temps, un esprit, c'est un ancien être humain, donc si ça peut être emmerdant. Non, mais pas les esprits. Arrêtez de faire confiance aux êtres humains. T'as cru que ton partenaire, c'était qui? C'était Jésus. D'ailleurs, même Jésus, ils l'ont tué, les êtres humains. Même lui, s'est fait avoir. Et vous, vous exigez une loyauté pendant 30 ans. Arrêtez ça. Arrêtez de vous mettre en couple avec des humains. Mettez-vous avec un arbre. Voilà. L'arbre, c'est solide, calme, silencieux, stable. Et en plus, il est enraciné, il peut pas partir. Voilà. Ton ex, il aurait dû essayer. L'arbre, tu peux lui faire des câlins. Il parle pas, il t'engueule pas. Tu peux oublier les sacs poubelles, il dit rien. Tu peux lui raconter ta journée, il te juge pas. Et c'est mieux qu'un mec, c'est mieux qu'une meuf, c'est mieux qu'un psy. Alors après, niveau sexe, bah écoute, c'est du bois. Il est toujours dur. Alors après ça dépend de ce qu'on aime, hein, ça dépend de ce que t'aimes, tu vois. En même temps, si c'est pas très fun, au moins il te ghoste pas, l'arbre, tu vois. Il a pas d'insta, il pose pas de story ambigu en mode je suis dans une forêt chelou. Et le pire, c'est que des fois, tu parles à un arbre dans la vie, tu vois. T'as plus de réponses que quand tu parles à une copine. Parce qu'un arbre, lui, il te fait pas rien. Non, rien. Non, c'est pas ça, mais laisse tomber. Alors, moralité, si vous vous mettez en couple avec un être humain, n'oubliez jamais qu'en face de vous, bah, vous avez un être humain. 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
10: 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Dès l'entrée, j'ai été surprise par le confort de cette yourte. 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Ceci est un détail qui fait la différence pour 2 ados. Le plus génial pour moi, c'est la vue panoramique sur la nature et les montagnes. 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C'était un vrai régal. 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Je vous retrouve très vite pour une nouvelle découverte locale.
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0: Maya, chanteuse originaire de Valence, est révélée par la Star Academy 2024. Maya avec Tout ira bien.
1: Une sélection ici de Drôme Ardèche.
0: Tout ira bien.
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0: Un invité dont je sais que, dès que vous entendrez le nom, une musique mystique démarrera dans votre tête. Le nom de mon invité, c'est Héra. Et la musique, c'est ça. C'est l'œuvre d'un homme, compositeur et producteur, Eric Lévy, dont le parcours commence avec le rock, le hard rock, passe par les États-Unis, croise le pape Jean-Paul II et jacouille la fripouille. Et au milieu de tout ça, Héra, donc un succès énorme et un huitième album qui vient de sortir et qui va vous surprendre. Bonsoir Eric Lévy.
3: Bonsoir.
0: Je suis ravie de vous accueillir dans Décibel. Je le disais tout à l'heure, j'ai vu que ça vous a fait sourire. On entend le mot Héra et tout de suite on entend... Incroyable la marque laissée par cette musique.
3: Oui, c'est
0: Ameno.
3: Vrai. Oui, oui.
0: D'ailleurs, votre prochaine tournée s'appelle Ameno Tour.
3: Oui.
0: Elle est toujours donc au cœur de vos concerts.
3: Oui.
0: Est-ce que vous pouvez me raconter si au moment où vous avez créé Ameno, qui n'est pas juste une musique, mais aussi une création linguistique,
3: oui.
0: Est-ce que vous sentiez que vous teniez quelque chose de particulier?
3: Absolument. J'étais assez sûr de moi, je dis ça en toute humilité bien sûr, mais depuis ma jeune enfance, j'ai toujours aimé tous les grands tubes, quels qu'ils soient, du classique, du hard rock, de tas de musiques différentes. Donc j'ai une oreille assez, quand j'aime, vous savez, j'entends les choses qui
0: vous
3: marchent bien.
0: Vous entendez ce qui marche.
3: J'ai une bonne oreille, ouais, pour ce qui marche. Et j'ai réussi. Alors, j'ai eu cette oreille pour moi-même, donc c'est un peu bizarre à dire, mais... Voilà, donc j'étais persuadé que ça allait bien.